Mesdames et messieurs, la compagnie Air Force Trésor est heureuse de vous accueillir sur le vol 101.7, 107.5 à destination de Air Diwa. Le capitaine est Monsieur Clyde et mon nom est Billy, je suis la chef de cabine. 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Accrochez vos ceintures, le décollage est imminent.

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2: Bonjour à vous, ravi de vous retrouver pour un RFI Matin qui marque le début d'une journée spéciale sur RFI. 5 mois après l'officialisation d'une 17e épidémie d'Ebola en RDC. Quel bilan, quelle riposte, quelles conséquences sur le terrain? Au quotidien, on va tenter de répondre à toutes ces questions. D'abord avec nos invités ce matin, notamment dans une demi-heure, Samuel Roger Kamba, ministre congolais de la Santé publique, de l'hygiène et de la prévoyance sociale. D'abord sur RFI, c'est votre journal, Nathalie Miché, bonjour.
4: Bonjour Andréane, bonjour à tous.
2: À la une, ces frappes russes incessantes en Ukraine.
4: 2 morts ce matin, déjà 15 victimes hier dans ces attaques qui sont facilitées par de récentes décisions des États-Unis. Volodymyr Zelensky accuse l'armée américaine de ne plus partager ses renseignements. À Kiev, les habitants sont plongés dans l'inquiétude. En ce 15 octobre, Andréane vous le disait, journée spéciale consacrée à l'épidémie d'Ebola. L'OIM redoute une propagation du virus dans les pays voisins et en particulier au Soudan du Sud. Nous irons également à Bruxelles pour la bataille budgétaire de l'Union européenne. Et puis le football avec le Paris Saint-Germain et le Real Madrid, victorieux hier soir en Ligue des Champions, mais chacun à sa façon.
2: Bilan d'au moins 2 morts en Ukraine après de nouvelles frappes menées par la Russie.
4: Ce matin, dans le sud-est du pays, ça s'est passé dans la région de Dnipropetrovsk au lendemain de bombardements qui ont déjà fait 15 morts hier dans d'autres régions. L'Ukraine qui subit de plein fouet ce qui ressemble à une forme de désengagement américain. Le renseignement militaire aux abonnés absents, le réseau satellitaire Starshield qui tourne au ralenti alors qu'il est indispensable pour intercepter les drones. Dans la capitale ukrainienne, Emmanuel Chaz, l'attitude des États-Unis de Donald Trump plonge les habitants dans l'angoisse.
5: À Kiev, les dernières décisions américaines sur le partage de renseignements notamment sont perçues avec inquiétude par des résidents éprouvés par des nuits sans sommeil et des frappes russes quotidiennes. Sofia, psychologue, se sent abandonnée par les alliés de l'Ukraine.
6: C'est terrible. La situation est telle qu'il règne un grand sentiment d'incertitude et de peur quant à l'avenir, quant à la façon dont tout cela va se dérouler et une certaine méfiance envers nos partenaires internationaux. Autrement dit, s'il y avait au moins un espoir par le passé que l'Europe et les États-Unis nous soutiennent, cet espoir semble maintenant disparaître étant donné les événements.
5: Maria, gestionnaire de projet dans une entreprise, essaie d'être pragmatique.
7: En fait, je peux presque comprendre pourquoi ils font cela, puisque ce n'est absolument pas dans l'intérêt de l'Amérique que nous défendions nos droits, nos frontières. Donc peut-être que si l'on considère la question du point de vue d'un homme d'affaires, nous agirions de la même manière à la place d'un pays fort. Quant à mon opinion sur Trump, il aurait peut-être dû en dire moins. Quand on dit chaque soir aux gens qui subissent les frappes de missiles balistiques que l'incendie va bientôt se terminer, nous, insoumis par exemple, quand on appelle notre grand-mère qui parle des bombes planantes qui tombent sur la ville chaque jour, c'est évidemment terrible à entendre.
5: Publiquement, les Ukrainiens restent mesurés. Ils ne veulent pas se montrer ingrats envers le partenaire américain, mais sur les réseaux sociaux et en privé, les opinions sont plus tranchées et Donald Trump est tenu pour co-responsable des frappes russes meurtrières de ces derniers jours. Emmanuel Chaz, qui est RFI.
4: Et lors de sa visite à Londres hier, Volodymyr Zelensky a dit se sentir trahi par Donald Trump, mais il assure qu'il compte toujours sur le partenariat avec les États-Unis. Pour ce qui est du soutien des Européens, le président ukrainien va s'en assurer. Il se rend à Bruxelles à l'occasion du sommet des 27 États membres qui s'ouvre aujourd'hui. Un sommet européen où il va largement être question des délicates prévisions budgétaires. L'objectif, c'est de faire avancer les concertations sur le budget 2028-2034 pour tout boucler avant la fin de l'année. Et la mouture qui circule à Bruxelles ne plaît pas du tout à Marine Le Pen, la candidate du Rassemblement National en France pour la présidentielle. S'est rendue sur place hier pour mettre en garde elle-même l'exécutif européen, Raphaël Delvolvé.
8: Dès son arrivée en Belgique, Marine Marine Le Pen avait déclaré au Financial Times venir lancer un bras de fer avec les institutions européennes.
9: Les institutions européennes n'ont aucune autorité sur les gouvernements.
8: Le contexte est choisi. Le Conseil européen espère boucler son CFP, cadre financier pluriannuel, avant la fin de l'année. La patronne de l'extrême droite somme Bruxelles d'attendre les élections en France, mais aussi en Espagne, en Italie et en Pologne.
9: Ceci constituerait un tel scandale démocratique qu'il me semble qu'un certain nombre de dirigeants de gouvernement ne prendront pas le risque de l'illégitimité du prochain CFP.
8: Façon d'appuyer l'un des piliers de son programme économique tout juste dévoilé, la division par deux de la contribution française à l'Union européenne.
9: Et je défendrai donc un plafonnement strict à 5 milliards d'euros nets.
8: La favorite des sondages promet aussi de sabrer à l'Europe ses fonds alloués à la santé, la sécurité, la diplomatie ou encore aux futures adhésions.
9: La Commission européenne, elle souhaite se constituer en État. Nous ne le souhaitons pas.
8: Un défi à Bruxelles, mise en scène depuis la capitale européenne où elle devra, si elle est élue, également trouver des alliés au Conseil des 27. Depuis la défaite du Hongrois Orban, il en reste un, le Premier ministre tchèque Andrej Babiš.
4: Raphaël Delvolvé, service politique de RFI en France. C'est aujourd'hui que les organisations lycéennes retrouvent le ministre de l'Éducation. Troisième réunion du genre pour mettre fin à la crise. À la veille des vacances scolaires, pour l'instant, les représentants du mouvement lycéen comptent poursuivre la mobilisation.
2: Journée spéciale Ebola sur RFI. 5 mois après sa réapparition officielle en RDC, le virus inquiète les autres pays du continent.
4: Un deuxième cas vient d'être confirmé au Kenya. Il s'agit d'un proche du premier malade arrivé dans le pays en provenance de la RDC via l'Ouganda. Et l'Organisation internationale pour les migrations redoute qu'Ebola ne contamine également le Soudan du Sud, voisin de l'Est congolais, fragilisé par les conflits armés, marqué par d'importants déplacements de population. Entre les deux pays, beaucoup de marchandises circulent de façon informelle et ces flux échappent à la surveillance sanitaire. L'une des priorités est donc de renforcer les contrôles. Explication d'Alerte Chianda, coordinateur de la riposte contre Ebola pour l'OIM.
10: Du côté du Sud-Soudan, par exemple, il y a des soucis parce que le passage officiel était fermé. Donc, du coup, ça a encouragé les passages vers le point non contrôlé. Et c'est là où ça inquiète. Et c'est là où on voulait, et surtout pas, que ça traverse et ça propage vers un pays qui confronte déjà avec des situations encore beaucoup plus compliquées que la RDC. Au niveau des retournées, il y a déjà beaucoup de zones de santé qui commencent à déclarer, donc l'épidémie avance un petit peu. Et nous sommes déjà pas trop loin dans les zones frontalières avec le Sud-Soudan. Donc on n'attend pas le pire. Donc ce qu'on fait, on a anticipé et c'est comme ça que nous avons déjà commencé pour parler avec le gouvernement sud-soudanais et OIM qui avait déjà fait un travail du côté de Ouganda a déjà entrepris à l'avance avant que ça éclate complètement au niveau des zones préfrontalières à cause des mouvements et des mobilités.
4: Alerte Chianda, coordinateur de la riposte contre Ebola. Il était au micro de Florence Maurice.
2: RFI en journée spéciale consacrée à cette épidémie d'Ebola. Rendez-vous sur notre antenne et avec aussi de nombreux éclairages en ligne, éclairages et reportages à Bounia, la riposte contre Ebola au plus près des communautés. C'est à la une d'RFI.fr. Au Mali, Nathalie, l'armée reconnaît un incident tragique dans une zone d'opération.
4: Un incident tragique qui a occasionné des pertes en vie humaine, mentionne ce communiqué de l'armée malienne. Le texte ne dit pas toutefois le lieu, la date, il ne donne non plus aucun bilan. Cette communication intervient néanmoins après la mort lundi de 8 civils, uniquement des femmes et des enfants, tués dans des bombardements aériens dans la région de Ségou, à Zanakoro. Bavure révélée par RFI, vous avez pu entendre hier le témoignage d'une rescapée. D'après les informations de RFI, une dizaine de blessés se trouvent toujours dans un état grave.
2: En Israël, Benjamin Netanyahou, sous le feu des cris concernant ses éventuelles responsabilités autour des massacres du 7 octobre.
4: Oui, depuis des semaines, les révélations s'enchaînent. Le Premier ministre israélien est accusé de n'avoir pas donné suite aux alertes, aux avertissements venus de pays étrangers, mais aussi de ses propres services de sécurité. Et à 2 semaines des élections législatives, voici que l'ancien chef du Shin Bet attaque Benjamin Netanyahou en diffamation. Il l'accuse d'avoir menti sur leurs responsabilités localités respectives. À Jérusalem, Frédéric Misselin.
11: Un ex-chef des services secrets qui traîne en justice un premier ministre en exercice lui réclame près de 900 000 euros de dommages et intérêts. L'affaire est pour le moins inhabituelle. Ronan Barr dirigeait le Shin Bet le 7 octobre 2023 lors de l'attaque terroriste du Hamas. Deux ans plus tard, il démissionne, reconnaît les défaillances de son service, mais pas les accusations de faute criminelle portées par Benjamin Netanyahou, qui juge l'appareil sécuritaire israélien responsable. Ronan Barr contre-attaque, Benjamin Netanyahou ment, je cite, pour se couvrir. Dans un document de 134 pages transmis à la justice, il affirme que le Shin Bet a prévenu le premier ministre de la menace à plusieurs reprises avant le massacre. Benjamin Netanyahou a ignoré les avertissements et assure qu'on ne l'a pas réveillé ce matin-là. L'ex-chef des renseignements dit qu'il a appelé son attaché militaire.
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14: Bonjour à toutes et à tous. Ismo sur les ondes du 107.5 FM, du 101.7 FM RDWA. Et pour l'interview du jour, je suis avec Manon et avec Naïdé. Bonjour.
15: Bonjour.
16: Bonjour Ismo.
14: Donc nous sommes ensemble parce que vous venez de nous parler d'un événement qui aura lieu à La Gasoline, ce nouveau lieu culturel de Lucandiwa. Et l'événement, c'est un concert d'un groupe qui s'appelle Arôme Subtil. Ça aura lieu vendredi 16 octobre. Est-ce que dans un premier temps, on peut faire une présentation de ce nouveau lieu, de cette nouvelle station culturelle qui est La Gasoline ?
15: La Gasoline, station artistique qui tâche. Naïdé, tu es d'accord avec ce terme ?
16: Ouais, je valide.
15: Allez, on valide. Station artistique parce que La Gasoline est une ancienne station-service, d'où le nom. Elle est en bord de route et on peut encore voir le auvent, le toit plat qui abritait les pompes à essence. Et La Gasoline, c'est chez nous. Enfin, c'est sous chez nous.
14: C'est-à-dire que vous avez votre domicile qui est au-dessus de La Gasoline.
15: C'est ça.
16: C'est ça.
15: La Gasoline est un grand garage sous notre salon.
14: Et vous aviez déjà repéré ce lieu en vous disant peut-être qu'un jour on ferait un lieu culturel ?
16: Absolument. J'ai travaillé dans une station-service pendant 4 ans, il y a longtemps, et j'aime bien cette ambiance. Et en fait, quand on a vu cette maison avec Manon, on a bien flashé dessus. On a surtout vu le garage, un immense garage, en se disant « Ah, mais ici, évidemment, on va faire quelque chose ». Une salle de spectacle, c'était dans les petits papiers pour nous.
14: Donc, Luc Diwa est en plein développement culturel, hein, parce qu'il y a déjà le Tintamarre qui existe depuis plus de 3 ans maintenant, je crois. L'exosquelette également propose de nombreuses animations culturelles. Et enfin, La Gasoline arrive pour proposer de différentes choses en complément avec les programmations de ces deux premiers lieux.
15: Oui, et on a aussi La Cancaille qui propose une programmation.
16: Et le
15: Cabas, une programmation d'été. Donc c'est vrai que ça peut être compliqué de faire son agenda culturel à Lucandiwa maintenant.
14: En tout cas, les propositions vont foisonner. Hein, et vous voyez plutôt comme un lieu dédié à la musique ?
15: Non.
16: Les deux.
15: Voilà. C'est
16: enfin, les deux, les trois, les quatre.
14: C'est-à-dire spectacle.
15: Spectacle musique, ouais.
14: Musique.
15: Spectacle musique et autres.
14: Cirque.
15: On laisse ça au.
16: À l'exosquelette.
15: Au Muscardin. Ouais. Ouais, à l'exosquelette.
16: Et c'est vrai que voilà, les différents lieux ont une identité à Lucandiwa et nous, on se cherche, vu que c'est tout récent, c'est que l'ouverture a été faite en janvier 2026. Et voilà, on cherche encore un peu notre identité. En tout cas, on sait que, voilà, on va pas aller forcément vers le cirque, vu que l'exosquelette propose déjà ça. En termes de musique, on sait que le Tintamarre apporte beaucoup de la chanson française, quelque chose des fois de plus intimiste, poétique, dans leur petit lieu très cosy. Et nous, on pense aller vers quelque chose de peut-être un peu plus underground. On a un lieu qui est un peu en périphérie, dans le faubourg de Lucandivois, où il y a moins de monde, où on peut faire un peu plus de bruit dans cette salle garage qui tâche. Et
15: qui sent encore qui le sent gasoil.
16: Encore un peu le gasoil.
14: C'est vrai, il y a encore des odeurs de gasoil. Hein.
16: Oui.
14: Ah ouais.
15: Alors, d'où son nom aussi.
16: D'où son nom, ouais.
15: Vu nos pratiques respectives, Naïd est musicien, moi je suis comédienne. Donc c'est pour ça que, c'est nos envies, c'est de proposer et de la musique et du spectacle vivant. Et je crois qu'on a un attrait tous les deux pour la fête dans ce qu'elle a de plus noble, c'est-à-dire se regrouper et faire exploser la joie collective. Donc on est en train d'aller, je pense, vers des soirées où il y a un concert ou un spectacle suivi d'un dance floor, d'une boom.
14: Et jusqu'à présent, vous avez fait déjà des événements. Naïdé, tu disais que ça a ouvert en janvier dernier, donc le lieu n'a pas encore un an.
16: Et non.
14: Et vous avez fait combien de soirées jusqu'à présent ?
16: Alors, on a fait 3 soirées. Donc, l'ouverture en janvier 2026 avec Didier Super.
14: Ah ouais.
16: Et donc, très belle soirée. On avait fait de la pré-vente là pour le coup et c'est parti vraiment très vite. Mais très belle soirée, un bon pari. Par rapport à la jauge, parce qu'on a quand même, ça reste un garage, même s'il est un peu grand. Là, on a accueilli plus de 80 personnes assises, un peu serrées. Je pense que certains et certaines auditeurs, Euris, s'ils se rappellent de ça, ils savent qu'ils étaient un peu serrés comme des sardines dans la gasoline.
15: Si vous nous entendez, on s'en souvient et on ne refera pas. Tu disais, donc en janvier, ouverture avec Didier Super, sold out. Ensuite, c'était au mois d'août, en partenariat avec le Tintamar et l'Exosquelette, le festival au Jardin, qui était une première et que, a priori, on réitère l'année prochaine.
16: Tout à fait. 3 lieux.
15: Trois jours, trois lieux.
16: Trois jours, trois lieux.
14: C'est-à-dire, dans chaque jour, c'est dans un lieu différent ?
16: C'est ça.
14: C'est
15: ouais,
14: ça.
15: Ouais.

0: vendredi 16. Mais j'imagine que vous avez déjà travaillé sur la programmation à suivre pour la programmation automne-hiver 2026-2027.
1: Exactement.
2: En septembre, il y avait Parcours Santé qui jouait. Parcours Santé, c'est un trio de musique française qui se définissent pop, core, punk et pop fraîche. Cécile Gersaillon, Marie Ronflex et Nour-Lorraine Pierre Magnani. Ça, c'est dit.
0: Ok, et c'était bien ?
2: Ouais, c'était bien. Non, vraiment, ça joue bien. Elles sont super sur scène. Ça manquait un peu de monde. Mais là, il faut qu'on... Mais on a réagi, d'ailleurs. Le nerf de la guerre, la com, quoi.
0: Et ces artistes-là, c'est des gens que vous connaissez ou que vous connaissez pas, que vous contactez parce que vous êtes touché par leur univers musical ?
2: Alors, Parcours Santé, oui.
0: Oui.
2: Oui, je la connaissais. Arôme Subtil, qui va jouer vendredi. Non, c'est un habitant de Luc qui nous a dit « Ce groupe-là cherche une date. » On est allé écouter, on a regardé les clips. Ça correspond à fond. On a beaucoup aimé.
1: Complètement.
2: On programme.
0: Alors, est-ce qu'on pourrait faire une petite description de cette formation, Arôme Subtil ?
1: C'est parti.
2: Alors... Lecture. Jingle.
1: Arôme Subtil. Bon, en gros, nous, on a écouté et vu ce qu'ils faisaient. C'est un mélange de techno, électropop, électro-trash et live machine sans ordinateur.
0: Waouh,
1: ça, c'est pas mal.
2: Je pense que vraiment, ils ont la pêche sur scène. Je pense que scéniquement, ils ont de la présence.
0: Et donc, ils sont nombreux ?
2: Ils sont deux sur scène.
0: Deux sur scène,
2: ouais.
0: Okay. Il y a Arôme et il y a Subtil.
1: Voilà. C'est ça. Arôme, c'est Léa Jamillou. Boîte à rythme et voix, et Subtil, donc c'est Blaise Desjonquers, synthétiseur et voix.
2: À moins que ce soit l'inverse, ça on sait pas.
1: On leur demandera.
2: Ouais.
1: Mélange de rythme techno-percutant, synthé, autotune, de textes décalés, absurdes, engagés ou cyniques. Un univers très graphique, des vidéos délirantes.
0: Et vous pensez qu'on peut voir un petit peu à quoi ça ressemble sur YouTube, peut-être ?
2: Absolument.
1: Et donc, je vous conseille, sur YouTube, vous tapez Arôme Subtil dans YouTube.
2: Alors surtout, vous tapez musique à côté, parce que j'ai tapé Arôme Subtil ce matin dans moteur de recherche. Et là, je suis tombée sur des petits flacons de produits de beauté. Donc,
0: ouais.
2: C'est pas mal de rajouter musique.
0: Ouais.
2: Arôme Subtil, c'est au singulier.
1: Arôme Subtil au singulier. Et yaourt au soja. Et vraiment...
2: Super clip.
0: C'est une chanson, hein.
1: C'est une chanson, c'est un super clip.
2: C'est une chanson dans laquelle il chante en...
1: En anglais.
2: Yaourt.
1: En yaourt.
0: Ah, okay.
1: Avec du yaourt de partout.
2: De partout.

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2: Ok, donc ça sonne bien. Hein. Ça va être sympa. Vendredi 16 octobre, à Rome Subtil. Comment ça se passe? Il faut venir à quelle heure? Est-ce que combien ça coûte?
3: Mais oui, tout ça, tout ça. Alors, à Rome Subtil, le concert sera à 20h, 20h30. On se laisse toujours une petite marge le temps que les gens arrivent.
4: 20h30, peut-être 21h.
2: Ah voilà, carrément. Ouais. Okay. Ok, ouais. Donc ce serait plutôt une ouverture des portes à 20h.
3: Même un peu avant, parce qu'on va proposer aussi une petite restauration. Il y aura la buvette. Donc même si les gens veulent venir avant 18h30, 19h, c'est tout à fait faisable.
4: On sera là.
3: On sera là. On les accueillera. C'est une soirée donc avec ce concert plus un DJ.
4: DJ Eurodateur.
3: DJ Eurodateur.
4: Qui propose de la musique de parking.

0: Ça, c'est vraiment trop bien.
1: Et lui, il est du coin ?
2: Non.
1: Non.
0: C'est un ami des Arômes Subtils.
1: Hein. Ah ouais.
2: Je crois qu'ils viennent d'Aveyron.
1: Ah ouais, c'est pas à côté. Hein.
2: Non.
1: Ah mais c'est super. Mm. Ah, c'est chouette. Et donc si
2: échange culturel.
1: Si c'est proposé par Arômes Subtils, ça veut dire que ça va rester en cohérence avec leur spectacle d'avant. Donc c'est vraiment une soirée
2: Aveyronnaise.
1: Voilà, parking Arômes Subtils. Et justement, en parlant de parking, comment ça se passe pour la gasoline, le parking ?
2: Oh, merci Ismo de cette question.
0: Le parking pour la gasoline, donc évidemment, il ne faut pas se garer à la gasoline. Ce qu'on communique généralement, c'est de se garer à la place du Champ de Mars, là où il y a le bar chez Mollard.
2: Là où a lieu le marché tous les vendredis matin. C'est là le lieu du parking.
1: Devant la salle des Vaucons,
0: c'est ça.
2: Oui.
1: Oui, parce qu'une petite précision pour les auditeurs, c'est que la gasoline, c'est juste avant de sortir de Luc Andiwa. Les gens qui n'ont pas encore identifié ce lieu, une ancienne station-service à la sortie de Luc Andiwa.
2: En direction du CLAPS.
1: En direction, donc forcément, les places de parking ne sont pas nombreuses à cet endroit-là. Donc, on se gare au Champ de Mars. On vient pour boire l'apéritif entre 19h et 19h30, on va dire, hein, pour être bien. Peut-être de profiter de la petite restauration. Et puis payer le tarif nécessaire pour aller... se dandiner devant Arômes Subtils, qui sera de combien ce tarif ?
2: Oui, c'est ça. Qu'est-ce qu'on a dit ? 6-8 euros conseillés, prix libre ?
0: Alors, on a dit 6-8 euros conseillés. Ceux qui ne peuvent pas mettre ça, évidemment, sont les bienvenus.
1: Donc, il ne faut pas forcément s'empêcher de venir si on n'a pas les 6 euros.
0: Exactement.
1: C'est ça.
0: De toute façon, je vous parle à vous, vous allez les mettre au bar. Donc, venez.
1: Vous pouvez accueillir à peu près combien de personnes dans ce lieu, la gasoline ?
0: Alors, en place assise à l'intérieur, on a compris depuis Didier Super qu'on ne va pas aller au-dessus de 60.
2: 5.
1: Ok.
0: De 65.
1: Ah, c'est bien, c'est déjà une jauge sympa pour un spectacle. Hein.
2: Voilà. Ça donne pour celles et ceux qui connaissent le Tintamarre, ça donne une idée de la taille du lieu aussi.
0: Ouais, c'est vrai. Donc 65 personnes place assise. Je pense que 100 personnes rentrent debout sur le dance floor.
2: Et puis, vu qu'on a un espace intérieur et un espace extérieur, le bar étant l'espace extérieur, on sait que ça navigue entre l'intérieur et l'extérieur. Donc finalement, cet été, on a eu plus de 100 personnes.
0: Oui.
2: 110, 120. Et ça circulait très bien.
1: Oh, c'est chouette. Ouais. Donc ce nouveau lieu culturel commence plutôt bien alors pour vous. On vous sent super enthousiaste avec ce projet. Bon, c'est quand même deux artistes qui montent un lieu de spectacle. Bah, c'est en général une belle aventure.
2: Ouais, on est super contents. On est très excités à chaque fois.
0: Ah, moi, c'était un rêve de gosse.
1: Ah ouais.
0: Vraiment. Enfin, un peu plus que gosse. Mais oui, dans tous les cas, j'ai toujours rêvé d'avoir un lieu... Où on pouvait
2: faire ce qu'on avait envie de faire.
0: Voilà.
1: Et donc, tu parlais de propositions un petit peu underground, un peu décalées. C'est ce qui, pour l'instant, c'est un petit peu ce qui vous plaît de partager dans votre lieu. Et des événements pour les enfants. Ça, est-ce qu'il y aurait de la place à la gasoline pour ce genre de propositions ?
0: On a très envie de faire aussi une programmation MOM. On y réfléchit, là on regarde un petit peu qu'est-ce qui pourrait fonctionner à la gasoline en termes de place, voir un petit peu au niveau de l'âge aussi. Enfin voilà, on réfléchit d'ailleurs s'il y en a qui ont des idées.
2: Spectacle pour enfants, concert pour enfants, boom pour enfants.
1: Et je sais qu'au Tintamarre, par exemple, ils proposent de l'éveil musical ou ce genre d'activité. Est-ce que vous seriez intéressé aussi pour développer ce genre d'activité, peut-être des cours de musique ou des choses comme ça ?
0: Eh bien, moins, justement. Ça, on laisse plus à l'esprit du Tintamarre.
1: Ouais.
0: Ce côté éducatif, plus près du métro. Pas éducatif, c'est pas ça que je voulais dire.
1: Oui, mais c'est bien, vous laissez justement cet aspect de culturel au Tintamarre pour vous concentrer sur d'autres propositions pour être vraiment complémentaires.
0: Exactement.
1: Et petite question naïve, mais est-ce que vous avez besoin de bénévoles ?
2: Oui.
0: Oui.
1: Ah bah ça alors, je m'attendais pas à ce genre de réponse.
2: Ismo, merci, tu poses vraiment les bonnes questions. Oui, si vous avez envie d'être bénévole à la gasoline, c'est avec plaisir. On va dire qu'on vise une date par mois.
1: Une date par mois.
2: Voilà, une date tous les mois ou tous les mois et demi, quoi.
1: Et si, par exemple, moi, je veux faire bénévole, ça serait quoi ? Ça serait faire de la billetterie, faire du bar, des choses comme ça ?
2: C'est ça. Tu pourrais venir pendant la journée nous aider à installer la salle, parce que notre salle de spectacle est aussi notre atelier de bricolage, par exemple. Donc, il y a un petit peu de transformation du lieu à faire la journée. Installation technique, installation du bar. Tu peux faire du bar, tu peux faire de la billetterie. Qu'est-ce que tu peux faire d'autre ?
1: Et comment je fais
0: à manger ?
1: Comment je fais pour être bénévole ?
2: Tu nous envoies un mail, chouchou. Tu nous envoies un mail à la gasoline 141. Alors attention, la gasoline, c'est un S.
1: Oui.
2: Donc la gasoline 141@gmail.com.
1: Ah ok, super. Et peut-être vous avez un système de newsletter pour tenir un petit peu les gens informés de la programmation à venir ?
2: Tout à fait. Et pareil, si tu veux être informé de la programmation à venir, tu nous envoies un mail à ce même mail.
1: La gasoline 141.
2: Exactement, la gasoline avec un S 141@gmail.com. T'imagines bien que sinon la gasoline, c'était déjà pris.
1: Oui, je ne savais pas qu'il y en avait déjà 140.
0: 141 étant le numéro de l'excellence. De la rue. Enfin, pas de la rue. Oui. On est au 141 Faubourg Saint-Laurent, la gasoline.
1: Ok. Et en parlant de la programmation à venir, est-ce que vous pouvez nous dévoiler un petit peu des spectacles programmés à venir ?
2: Oui. C'était une mauvaise blague. En janvier, on risque d'avoir...
0: Non, en novembre d'abord.
2: Ah, en novembre ? Bien sûr.
0: Oui.
2: En novembre, on va avoir deux spectacles. Un solo de Émilie Bonneau qui s'appelle Plaisir d'offrir. Alors, de quoi parle Plaisir d'offrir ? Ça, c'est toujours compliqué.
1: C'est plutôt du clown ?
2: Non, on va dire que c'est un one-woman show qui parle d'elle, qui parle de nous, qui fait un petit état des lieux
0: De la condition des femmes, de la femme.
2: Alors la femme n'existe pas.
0: Des injonctions faites aux femmes quand même.
2: Et on aura Madame Cannibal, la compagnie Madame Cannibal, qui est une fakir.
1: Waouh, délire.
2: Avec son spectacle Démonstration. Et ensuite, on aura une DJ Kubiak.
1: Ah, waouh, mystère. Et donc ça sera en novembre, mais vous savez la date ?
2: Le 13 novembre. Vendredi 13 novembre.
1: Ah, excellent.
2: Ouais.
1: Ah ouais, trop bien.
0: Ouais. Pour Madame Cannibal, c'est bien.
2: Ouais.
1: Et pas besoin de réserver pour le moment ou...
2: Ah si, si, on va pour... En fait, parfois c'est achat des places sur place, parfois c'est en pré-vente, et là ce sera certainement en pré-vente. Donc on va diffuser ça via notre mailing list, d'où l'importance de nous envoyer un mail si vous voulez faire partie de la mailing list.
0: Une petite idée qui nous est venue, vu que le 16 octobre avec Arôme Subtil et DJ...
1: Horodateur,
0: c'est en même temps l'anniversaire d'un ami. Donc il va venir aussi avec ses amis, ce qui est très bien pour tout le monde. Et on s'est dit, ben tiens, on va essayer de demander en fait aux gens si c'est leur anniversaire pendant une date, pendant la programmation, par exemple le 13 novembre, si c'est l'anniversaire de quelqu'un déjà qui nous contacte, il aura une place gratuite et il pourra venir avec ses copains qui, eux, par contre, paieront leur place, bien sûr.
1: Bah c'est sympa ça. Et il pourra même bénéficier de la photo avec toute l'équipe peut-être.
2: Évidemment.
0: Très bonne idée.
2: Oui, oui, évidemment, il aura une place gratuite, il aura une photo peut-être dédicacée, il aura sûrement quelques verres offerts. Enfin voilà, si c'est ton anniversaire le 13 novembre, envoie-nous un mail à la gasoline avec un S 141@gmail.com.
1: Donc en fait, c'est sympa à chaque fois qu'il y a un événement, et si ça tombe le jour de l'anniversaire de quelqu'un, vous lui proposez de l'inviter et qu'il vienne avec tous ses amis fêter son anniversaire à la gasoline.
2: Voilà.
1: Bon bah c'est sympa tout ça. On rappelle que le prochain événement à la gasoline, c'est vendredi 16 octobre, ouverture des portes à partir de 18h30, 19h, et début du spectacle 20h30, 21h, en fonction de l'affluence. Naïdé, tu voulais rajouter quelque chose peut-être ?
0: Alors oui, c'est juste pour parler de ce qu'il y aura à manger, à boire. Donc il y aura des panini, il y aura la bière de Del Pipo, de Luc Andiwa, il y aura de la kombucha de Elsa, de Polyane, et vin et voilà. Et aussi pour rappeler que c'est une association qui gère aussi la gasoline, c'est Bonding Elastic. Et qu'une adhésion est obligatoire à prix libre. Voilà, c'était bien de le rappeler, je pense.
1: Donc, on prend l'adhésion une fois par an ou à chaque fois qu'on vient voir un spectacle ?
2: Une fois par an.
1: Ok. Ok, très bien. Et donc, si je viens avec mon chien et ma carte bleue, est-ce que c'est possible ?
2: Non.
1: Non.
2: Non, ni chien, ni carte bleue. No CB, okay. No dogs, okay. No pigs.
1: Ok.
2: Et si, moi je veux vous parler quand même de ce qui va peut-être se tramer, enfin de ce qui va se tramer en 2027. En janvier, on aura Charlotte Perrin de Boussac qui va faire son spectacle adulte. Charlotte, elle fait partie de la compagnie Muerto Coco. Elle joue dans le spectacle Pour en finir avec l'origine du monde. Voilà, donc spectacle adulte. On aura aussi au beau jour Danser dans mon petit salon sans me poser de questions de Maxime Potard. Bon ben pareil, c'est quelqu'un qui fait partie de la compagnie Muerto Coco. Tu te souviens de ce qu'on s'est dit qu'on aurait ? On aurait peut-être Véronique Tuaillon avec Morora.
0: Tout à fait.
2: On a envie de faire un festival de magie.
1: Ah génial. Ouais.
2: On a envie de faire un festival de grenoblois.
1: Ah oui, c'est original ça.
2: C'est original.
1: Ah ouais, ouais. Parce que les Grenoblois, ils font pas de festival
0: de Luc Vendée, ouais.
2: Non, non, non, non. Bon, on va faire un échange culturel encore une fois.
1: Hein. C'est chouette.
2: Avec l'Isère.
1: Mais déjà, ça commence par un échange culturel avec.
2: L'Aveyron.
1: Ah oui. Oui, c'est vrai. Non, je pensais au Tintamarre. Et... Mais tout à fait, avec l'Aveyron, bien sûr, bien sûr, bien sûr. Donc, chers auditeurs, vous avez bien compris, c'est à la gasoline que ça se passe, ce nouveau lieu culturel de Luc Andiwa, qui va un petit peu changer la face de Luc Andiwa, on en est persuadé.
2: De ouf.
1: Et on se retrouve donc vendredi 16 octobre à la gasoline.
0: À 19h.
2: À vendredi.
1: Merci.
0: À vendredi.

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1: Bonjour, je suis Sylvaine Laborde-Castex, journaliste au journal du Diwa, et je vous présente les gros titres du journal à paraître en kiosque ce jeudi 15 octobre. Cette semaine, nous revenons encore sur la mobilisation lycéenne, son acte 3. Une mobilisation qui ne faiblit pas. Cette semaine, ont pris part au mouvement les professeurs, des personnels des services administratifs, vie scolaire, les AESH, accompagnant des élèves en situation de handicap, qui veulent des moyens et un statut reconnu, aux côtés des élèves. À lire également le regard de notre chroniqueur Hérite dans son armoire numéro 19 sur ce mouvement lycéen.

Ce lundi, la montagne est descendue manifester à Valence. Les Lussois sont allés demander au conseil départemental un moratoire sur la fermeture des remontées mécaniques annoncées par les pics de la Drôme en septembre dernier. Leur message a été entendu puisque le dialogue est à nouveau possible avec les stations de la Drôme.

On vous présente également deux initiatives d'Oise, le Cabas Solidaire et la Caisse Commune de l'Alimentation, qui seront présentes lors de la Fête de l'Alimentation Digne, ce samedi 17 octobre à Die. Le journal est allé à la rencontre de Jean-Camille Sanchez, qui a réfléchi à créer une vélo-voie verte entre Luc et Pontcarre.

pêle-mêle quelques articles, un retour sur la journée du Martouret pendant la semaine bleue, un passage de témoin au Pestel, la remise de chèques des fruits de la vie à 3 associations, le franc succès de la marche solidaire de Rock'n'Rose, l'expérience scientifique du collectif vélo du Diwa pour mieux partager l'espace public, et le dernier compte-rendu du conseil municipal de Die, où les élus ont voté la création de 2 commissions extra-municipales. Et l'on parle aussi de la taxe foncière. Enfin, Anna Boulet-Lowers nous partage le portrait de Pascale Caron, l'une des fondatrices de l'accorderie de Die.

0: Alors, comme ça, on a brûlé des corps pour brûler les démons qui s'éveillent en eux, afin de sauver leur âme du feu éternel. Quel esprit malin est venu souffler tant de perversion à des hommes de religion? Quelle main sur ordre vient briser les corps, éventrer leurs jours, mettre la nuit sur leurs yeux? Ces maîtres du droit de vie et de mort, ils offensent jusqu'à déterrer et profaner ceux qui ne sont plus ces maîtres du droit de vie et de mort. De qui tiennent-ils ce pouvoir pour être ces passeurs de frontières entre ce qui est choisi pour être le bien et ce qu'ils jugent pour être le mal? Ceux-là, relapses, sorcières, blasphémateurs, tout comme ceux qui auront attenté à eux-mêmes, sans être passés pour leur acte devant la justice, n'auront pas plus de clémence. Même n'étant plus de ce monde, leur dépouille pour sentence sera tirée sur une claie et rependue par les pieds, puis tous les restes dispersés au milieu de champs où ils resteront anonymes. Les hommes sont aux petits soins pour faire avouer par le corps des crimes imaginaires. Mais le démon ou quelque autre diable ne se logerait-il pas dans la perversion considérée de par la fonction comme une sainte chose?
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1: Merci d'écouter RFI, les 9h à Paris et à Bougnin, et c'est le journal tout de suite.
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1: Avec Nathalie Michet et d'abord la riposte contre l'épidémie d'Ebola en RDC, journée spéciale sur RFI.
2: Et c'est le dossier de ce journal. 5 mois après le début officiel de l'épidémie qui a fait plus de 4400 morts, RFI s'est rendu dans l'Itouri, l'épicentre des contaminations où les efforts commencent à payer. Mais vous l'entendrez, la bataille est loin d'être gagnée. À Bruxelles, à l'occasion du sommet des 27, les Européens appelés à faire bloc autour de Volodymyr Zelensky qui se dit trahi par Donald Trump. Le président américain qui ne répond toujours pas aux appels à l'aide de l'Arabie Saoudite, attaquée quotidiennement par les rebelles houthis. Et puis on vous parlera de la plus ancienne épave du monde, découverte en Méditerranée. Une histoire de naufrage qui remonte à 5 millénaires.
1: 9000 personnes contaminées, plus de 4400 morts, 5 mois tout juste après le début officiel de l'épidémie. La République démocratique du Congo n'en a pas fini avec Ebola.
2: C'est tout simplement l'épidémie d'Ebola la plus meurtrière de l'histoire de la RDC, et l'Organisation mondiale de la santé la qualifie d'urgence de santé publique de portée internationale. Pour en parler, direction Kinshasa, où l'on retrouve notre envoyée spéciale permanente, Pauline Azidi, bonjour.
3: Bonjour.
2: Vous rentrez tout juste de Bounia, la capitale provinciale de l'Itouri, qui est considérée comme l'épicentre de l'épidémie. Alors, vous avez constaté sur le terrain les efforts de la riposte qui donnent des signes d'espoir, mais aussi, Paulina, l'ampleur du défi qui reste énorme face à Ebola.
3: Oui, Bounia, c'est aujourd'hui le cœur de la riposte, là où sont installées les différentes autorités coordonnateurs de la réponse sur le terrain. Dans cette zone, cette riposte, vous le disiez, commence à porter ses fruits. Les centres de traitement ne sont plus surchargés, même si le virus circule encore et fait chaque jour de nouvelles victimes.
2: Alors, si l'espoir renaît du côté de Bounia, il reste ailleurs des inquiétudes.
3: Sur le Nord Kivu, région Beni-Boutembo, les chiffres ne sont pas bons. Une importante délégation de la riposte est d'ailleurs à Beni depuis lundi. Aujourd'hui, c'est le responsable Afrique de l'Organisation mondiale de la santé qui doit arriver avec une vraie difficulté. La zone entre le Nord Kivu et l'Ituri où l'on retrouve le mouvement terroriste ADF. Avec eux, contrairement à d'autres groupes armés, il n'y a aucune discussion possible, confie un responsable de la riposte. Alors comment déployer des équipes dans ce contexte sanitaire et sécuritaire très dégradé, c'est l'un des enjeux de ces prochains jours.
2: Alors, il y a un autre motif d'inquiétude, c'est le sort des femmes qui sont les premières victimes de cette épidémie d'Ebola.
3: Oui, traditionnellement, les épidémies d'Ebola touchent majoritairement les femmes. Celle-ci ne fait pas exception. Des femmes devenues encore plus vulnérables en raison de la déstabilisation du système de santé. Comme l'explique le docteur Paulin, il est chargé des questions de santé sexuelle et reproductive de l'Agence onusienne pour la population.
4: Nous avons constaté une baisse de la fréquentation des établissements de soins de santé, notamment les services de consultation prénatale, accouchement, la planification familiale, et même le suivi ou la prise en charge des femmes survivantes de violences sexuelles par peur de contamination, mais aussi les prestataires qui eux-mêmes aussi avaient peur pour leur propre santé, puisque à ce moment-là, on n'avait pas encore beaucoup de matériel de protection individuelle. Et le non-recours aux services de santé a fait que nous puissions constaté qu'il y a eu augmentation de la mortalité maternelle. Usuellement, on avait autour de 3 décès maternels par semaine en moyenne, mais on est passé pratiquement à 5 décès par semaine. Cela se montrait déjà que les systèmes devenaient défaillants.
3: Et cette continuité des soins, c'est l'un des défis de cette épidémie, tout comme la prise en compte de la crise humanitaire sous-financée qui ne doit pas être oubliée, ont encore rappelé cette semaine les Nations Unies.
2: Merci beaucoup Paulina Zidi, vous étiez en direct de Kinshasa pour RFI.
1: Notre journée spéciale Ebola sur RFI et dans Appel sur l'actualité dans une heure. Juan Gomez attend votre témoignage avec Ebola. Qu'est-ce qui a changé dans votre quotidien? Vous nous appelez, le standard est ouvert. Cette question à présent à la une de votre journal, Nathalie Michet. l'enveloppe financière pour soutenir l'Ukraine. Les Européens doivent en discuter à Bruxelles.
2: À l'occasion d'un sommet des 27 qui s'ouvre aujourd'hui et auquel Volodymyr Zelensky est attendu demain, confronté depuis quelques jours à un désengagement brutal de la part des États-Unis avec un partage de renseignements à l'arrêt. Et ces dernières heures, Elon Musk a assuré que la version militaire du réseau de communication Starlink vital à l'armée ukrainienne avait été freinée non pas par SpaceX, mais bien directement par le Pentagone. Alors plus que jamais, Pierre Benazé, les Européens ont conscience de devoir serrer les rangs autour de Volodymyr Zelensky.
5: Nous sommes en désaccord profond avec les États-Unis, résume un diplomate européen après cette nouvelle volte-face américaine. Mais les Européens affirment n'avoir pas le choix face à la Russie. Et après avoir pris de nouvelles sanctions contre le Kremlin cette semaine, ils vont réaffirmer leur soutien à l'Ukraine à l'occasion de la venue de Volodymyr Zelensky. Très critique, la chef de la diplomatie européenne résume le sentiment général. Kaya Kallas.
6: Notre message aux États-Unis est que seule la pression fonctionne avec la Russie. Pourquoi conclut-il ces accords et relâche-t-il la pression sur Moscou ? Nous voyons bien que la Russie réagit par de nouvelles attaques et une escalade qui ne fait que s'intensifier. Cela ne fonctionne clairement pas.
5: Mais au-delà de la solidarité réaffirmée avec l'Ukraine et de l'appel de l'OTAN à appuyer la défense anti-aérienne du pays, les Européens se préparent à l'idée d'un nouveau soutien financier. Après le prêt de 90 milliards d'euros décidé en décembre dernier, ils ont tous des finances publiques en difficulté et envisagent déjà de demander une rallonge financière à leurs partenaires du G7 hors États-Unis, bien entendu. Pierre Benazé, Bruxelles. RFI.
2: Et ce matin en Ukraine, au moins 2 personnes ont péri dans des frappes russes dans le sud-est du pays. Et on apprend qu'en Russie, un ressortissant suédois a été arrêté. Il est accusé d'avoir préparé des attentats contre des sites militaires.
1: Près de 8 mois après le début de la guerre contre l'Iran, les États-Unis n'excluent pas d'utiliser la plus puissante des bombes non nucléaires.
2: Information rapportée par CNN qui cite comme source des responsables américains au fait du dossier. D'après la chaîne d'information, c'est pour l'heure une option parmi d'autres. En cas de prise des frappes contre l'Iran, alors celle que l'on surnomme la mère de toutes les bombes, la GBU-43, pourrait être déployée contre des infrastructures énergétiques ou des sites nucléaires iraniens. D'après CNN, toutefois, des doutes subsistent quant à l'efficacité d'une telle escalade pour atteindre les objectifs stratégiques fixés par Donald Trump.
1: Le président américain pressé par l'Arabie Saoudite de l'aider face aux rebelles houthis.
2: Un appel à l'aide pour l'instant sans réponse, alors que les insurgés chiites pro-iraniens multiplient les attaques. Hier encore, ils ont visé l'aéroport de Riyad. Le missile a été intercepté. Mais dans la capitale saoudienne, de jour comme de nuit, la population désormais vit au rythme de la guerre et des alertes. Nicolas Falaise, un habitant, s'est confié à vous.
7: À chaque fois qu'il y a une attaque, nous sommes alertés par la défense civile, raconte Jaber Al-Siwat. Je reçois un message sur mon téléphone. Si on est à la maison, on ne sort pas. Si on est au bureau, on s'éloigne des fenêtres, explique cet habitant de la capitale saoudienne, ingénieur, consultant et chef d'entreprise. La vie continue, les gens ne paniquent pas. Dieu merci, nous avons un bon système antimissile, nous dit Jaber Al-Siwat. C'est la guerre, s'exclame toutefois l'habitant de Riyad qui blâme les rebelles houthis du Yémen, des terroristes selon lui. Mais la tête du serpent est à Téhéran, s'emporte l'ingénieur saoudien qui n'a pas de mots assez durs pour fustiger l'Iran qui soutient les houthis. C'est l'Iran qui leur fournit missiles et drones et leur envoie des conseillers militaires. Tant que ce régime est en place, les problèmes vont continuer, assure notre interlocuteur saoudien. Il voudrait que les États-Unis s'impliquent militairement aux côtés de son pays. Il a entendu Donald Trump dire que Washington pourrait finalement se décider à aider son allié l'Arabie Saoudite. Mais les États-Unis ont leurs propres questionnements intérieurs à cause des élections de mi-mandat qui approchent, soupire l'habitant de Riyad, dont le quotidien est désormais ponctué d'alertes antimissiles.
2: Nicolas Falaise, et c'est dans ce contexte qu'Emmanuel Macron doit se rendre dans la région du Golfe du 19 au 21 octobre. Le président français passera par le Koweït, les Émirats Arabes Unis, le Bahreïn et le Qatar. Un voyage pour sécuriser les approvisionnements français en diesel et en pétrole.
1: En Hongrie, le soulagement au sein de la société civile après l'abrogation de lois anti-LGBT.
2: Interdiction de parler d'homosexualité ou d'identité de genre à l'école. Interdiction également à la télé avant 22h. et les livres abordant ces thèmes qui étaient bannis des vitrines des librairies. Autant de mesures en vigueur depuis 2021 sous l'impulsion de l'ancien gouvernement ultra-conservateur de Viktor Orban. Elles viennent donc d'être supprimées par la nouvelle majorité pro-européenne au Parlement hongrois. Et des choses très concrètes vont changer, Florence Labruyère.
8: Parmi les livres touchés par les mesures anti-LGBT du gouvernement Orban, il y avait un livre pour enfants, un recueil de contes de fées inclusif où figure une princesse féministe et un prince charmant qui épouse un autre prince. On pouvait vendre le livre.
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Salut, à la recherche du groove perdu, émission 52. Et après le Togo et le Bénin les semaines passées, on part pour deux émissions en pays Wolof, Malinké et Peul au Sénégal. Le Sénégal devient indépendant le 20 juin 1960 au sein d'une éphémère union avec le Mali. Deux mois plus tard, le 20 août, le Sénégal se retire et devient indépendant sous son propre nom. Léopold Sédar Senghor, poète écrivain, qui approfondira le concept de négritude, notion introduite par Aimé Césaire, devient logiquement le premier président, et ce jusqu'en 1980. Il était très proche de la France. Il s'oppose aux tenants d'un panafricanisme socialiste promu par le Guinéen Sékou Touré et dans une moindre mesure par le Malien Modibo Keïta. Poète empreint de griotisme et président éclairé, il favorisera les arts et les lettres. Sa politique culturelle s'inscrit logiquement dans l'idée de négritude. Il cherche en premier lieu à revitaliser les arts traditionnels afin de cimenter une identité nationale distincte, mais sans lui imposer une marche forcée comme ce fut le cas en Guinée avec le concept d'authenticité culturelle prôné par Sékou Touré. Senghor est plutôt versé dans la littérature, la peinture et les arts textiles. L'orchestre des forces armées sénégalaises voit également le jour, tout comme un ensemble instrumental traditionnel où l'on retrouve des griots et des joueurs de kora. Des semaines nationales de la jeunesse visent également à promouvoir les arts et le sport. Contrairement au Mali et à la Guinée, l'État sénégalais ne favorise pas la création d'orchestres au sein des 11 régions du pays. Tous les orchestres modernes qu'on va écouter aujourd'hui et la semaine prochaine relèvent donc d'initiatives privées. Plus que n'importe quel pays d'Afrique de l'Ouest, le Sénégal est durablement imprégné par la musique cubaine. Ce répertoire afro-cubain forge la matrice de la musique moderne sénégalaise. Les mornas et coladeras capverdiennes sont également très présentes dans la vie musicale dakaroise en raison de la présence d'une très importante communauté issue du Cap-Vert. De mère sénégalaise et de père capverdien, Luis Berra da Fonseca est l'un des pionniers de cette fusion de genres. Parfaitement à l'aise dans le répertoire cubain et latino dès le milieu des années 50, où il vient tenter sa chance en France et en Belgique, accompagné de ses anges noirs. Les liens entre Dakar et la Havane paraissent naturels au gré d'enregistrements d'orchestres fondateurs comme ceux du Starband de Dakar, de l'orchestre Baobab et de nombreux groupes qui ont suivi cette constellation. Il a toujours été question de stars et autres étoiles dans l'histoire de la musique moderne sénégalaise. L'impact du Starband de Dakar sur la musique sénégalaise moderne est vraiment décisif. C'est un groupe précurseur de ce qui deviendra ensuite le Mbalax, le style le plus populaire actuellement au Sénégal, même s'il est largement repris à la sauce commerciale. Cet orchestre fondateur a marqué des générations entières de musiciens. Les noms stars ou étoiles sont restés jusqu'aux super étoiles de Youssou N'Dour, en passant par l'étoile de Dakar, le star number one, le super étoile ou encore l'étoile de Nil. Tous ces groupes aux noms stellaires illustrent cette envie d'aller plus loin, de se dépasser et surtout de s'inscrire dans une modernité évidente. Les orchestres modernes sénégalais se mettent pourtant en place, mais moins rapidement qu'au Ghana, en Guinée ou au Mali, pays où la musique devient une affaire d'État lors des périodes d'indépendance. En 1960, l'orchestre Starband voit le jour sous l'impulsion de Ibrahima Kassé, le père de la musique sénégalaise moderne. Il est le propriétaire du club Miami, situé dans le quartier de la Médina à Dakar. Il rassemble des musiciens divers comme le percussionniste guinéen Amara Touré, le chanteur gambien Laba Lossé ou le saxophoniste nigérian Dexter Johnson. Sans aucun relais discographique, l'orchestre vise avant tout à faire danser la bourgeoisie locale et les Européens. Sous la houlette de Kassé, également bassiste et chef d'orchestre, le Starband s'étoffe progressivement. Il adopte des instruments électriques et une solide section de cuivre. Son répertoire est alors exclusivement afro-cubain avec rumba, merengue, pachanga et cha-cha-cha. Petit à petit, le groupe incorpore le folklore musical local, notamment Wolof, Malinké et Peul à son répertoire, ainsi que les tambours Saba et Tama, des instruments traditionnels que Kassé souhaite incorporer afin de s'inscrire dans une tradition locale. Les musiciens vont et viennent au sein du Starband, certains d'entre eux gagnant Abidjan.
Outre la balle aussi qui infuse une langueur inédite à la salsa au sein du Starband, le chanteur Pape Sec affirme également ses talents vocaux. Originaire de Dagana, au nord du pays, la région du fleuve Sénégal, Sec est d'origine Wallo, un peuple longtemps réduit en esclavage par les morts. Il effectue ses débuts au sein du Star Jazz de Saint-Louis, où il joue de la flûte et du sax. Lycéen, il arrive à Dakar pour y étudier, mais il se consacre rapidement à la musique. Très inventif, il est le précurseur de la musique moderne sénégalaise, l'un des premiers à intégrer la rumba latino au tama, qu'on appelle aussi talking drum, d'une manière générale en Afrique de l'Ouest, même s'il a ses variantes locales. Comme Dexter Johnson, Sex s'exile un temps à Abidjan, où il forme son propre orchestre, le Negro Star. De retour à Dakar, Pape Sec réintègre le Starband en 1971. C'est là qu'il enregistre une première version de Thiéli, l'oiseau, l'un des titres phares des années 70 sénégalaises. Il adapte ici une mélodie d'un orchestre portoricain, El Gran Combo. Chanté en Wolof, ce titre devient le premier grand succès afro-cubain et sénégalais. On commence par là, tout logiquement. Le Starband de Dakar avec Thiéli, on est en 1971.

Voilà pour ce premier morceau. Thierry, le jeune Marsec, devient chanteur de la troisième formation du Starband en 1973. En 1977, alors qu'il vient d'intégrer le Starband, le jeune Youssoundour chante qu'il faut respecter les conseils de ses parents, qui recommandent à leurs enfants de ne pas aller à la plage en raison des noyades.

1977, c'est l'époque à laquelle le Starband explose. Les doyens du Starband fondent alors le Star Number One. Pape Sec devient le chef d'orchestre et l'un des chanteurs. Transfuge de l'orchestre Sahel, Papa Jibi Ba le seconde au chant. Dans les clubs de Dakar, le succès du groupe est immédiat. Pape Jiba contribuera largement à ancrer encore un peu plus la rythmique traditionnelle dans les chansons produites. Comme jadis dans le Starband, Pape Sec, Jibi Ba, Magete Ndiaye ou encore Doudou So se répartissent les vocaux. Ils sont accompagnés par un trio d'instruments avant, trompette, sax alto et sax ténor. L'orchestre publiera deux albums sur la marque de disque Griot et deux autres sur un autre label en 1980. On s'écoute un morceau de leur premier album Mam Bamba, Mariama. Le second paru en 1977 s'appelle Faran Tamba. Il comporte les premiers rythmes Balax, le Star Number One.

On poursuit avec un groupe très peu connu, deux albums tout au plus. Peu ou pas d'infos sur les protagonistes, mais j'ai chopé un enregistrement d'anthologie sur le net à la Belle Époque. Elle est un peu révolue, cette Belle Époque, puisque tous les blogs sur lesquels je me fournis allègrement depuis plus d'un an subissent des pressions avec des fermetures de leur site ou des problèmes avec les liens qui permettent de télécharger les albums. Bon, ça va peut-être s'arranger, j'en doute, mais bon. Donc j'en profite. Et ce groupe Canary de Kaolack, c'est vraiment un excellent groupe, et l'album regorge de tubes en puissance, même s'ils n'en sont pas, tantôt speed, tantôt cool, une section cuivre minimaliste avec sax, trombone, au moins deux chanteurs, un percussionniste Otama qui envoie la sauce et qui assure à lui tout seul la rythmique. On s'écoute deux titres de ce petit groupe qui mériterait d'être plus connu. Il s'appelle Le Canary de Kaolack, l'album, je ne me souviens plus le nom. Le premier morceau, ce sera Kedo. Et le second, Calice. Voilà pour ces deux titres du Canary de Kaolack.

On revient dans le mainstream avec Papé Sec qui décide de quitter le Star Band de Dakar pour le Star Number One en 75. Et à cette date, ils fondent le Number One, un des premiers orchestres à introduire des instruments traditionnels sénégalais comme les sabar et tama dans la musique afro-cubaine. Auteur, compositeur, arrangeur, chanteur, flûtiste, saxophoniste éclectique, Papé Sec, fan de Latin Jazz, lance un style inédit alliant salsa et rythmique sabar, ce qui deviendra ensuite le Mbalax. Le Number One sera un des groupes phares de la scène sénégalaise jusqu'au début des années 80. On écoute deux titres d'un même album, Paris en 1900.

œuvrant également dans un registre moderniste. Watto Sita, qui signifie le temps est arrivé, est un groupe formé autour d'André Lo et de Soleya Mama alias Echar So. C'est son petit nom. Ce dernier était député du parti écologiste du Sénégal sous la dernière mandature de Abdoulaye Wade. Le groupe enregistrera deux albums fortement influencés par les sonorités afro-américaines. Ça ne s'entend pas du tout sur le morceau qui suit, puisque ça sonne relativement traditionnel. Il s'agit du morceau Jambar, le brave, qui parle de Mame Gorgui Ndiaye, le champion sénégalais de lutte de l'époque, le sport national là-bas.

Également influencé par la musique afro-américaine, Xalam est emmené par son batteur Prosper Nyang. Il s'agit de la version B de Xalam qui a vu le jour en 1968. D'après le nom du luth Wolof, Xalam qui marque un retour à la tradition en plein règne afro-cubain, Xalam 2 renoue avec les sonorités traditionnelles Wolof comme les tambours d'aisselle, les tamas, et dépasse rapidement son aîné en termes de popularité et ne se fait plus appeler que Xalam. On écoute un titre d'un de leurs albums de 1975, Mbaï Sassou. Après cet album, ils évolueront davantage dans l'afro-jazz. Pour la petite anecdote, ces mecs, Xalam, on les retrouve dans le film Marche à l'ombre avec Michel Blanc et son collègue Gérard Lanvin. Une comédie des années 80. À un moment donné du film, ils sont dans un squat et Lanvin joue avec un groupe afrobeat, afrojazz. Ce sont eux dans les années 80 avec quelques ballets en plus et un style qui n'a plus rien à voir avec le titre qu'on écoute maintenant.

Voilà pour cette première émission de celle consacrée à la musique populaire sénégalaise des années 70 et 80. On se dit à la semaine prochaine, même heure, même vibes. À plus. C'était à la recherche du groupe perdu sur RDWA. Ciao.

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3: 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Il est midi à Paris et Bruxelles, 10h en temps universel.
1: Charlotte de Rouen.
3: Bonjour à tous. Volodymyr Zelensky est à Bruxelles. Ce jeudi, le président ukrainien a plus que jamais besoin du soutien des Européens dans sa guerre contre la Russie, alors qu'il n'a plus les faveurs de Donald Trump. Journée spéciale ce jeudi sur RFI consacrée à la lutte contre Ebola, 5 mois après le début de l'épidémie en RDC. Les autorités sanitaires craignent une propagation aux pays voisins. La Hongrie de Peter Madiar supprime les lois anti-LGBT adoptées par son prédécesseur Viktor Orban. Un soulagement pour les premiers concernés. Le président ukrainien doit se rendre à Bruxelles ce jeudi donc pour participer à une réunion avec ses homologues à l'occasion de leur sommet d'automne. L'Ukraine qui n'a plus les faveurs des États-Unis. Le Pentagone aurait interrompu Starshield, cette constellation de satellites militaires qu'utilise l'armée ukrainienne pour le renseignement et la communication sur le front. Kiev a donc plus que jamais besoin du soutien des Européens, Pierre Benazet.
4: Nous sommes en désaccord profond avec les États-Unis, résume un diplomate européen après cette nouvelle volte-face américaine. Mais les Européens affirment n'avoir pas le choix face à la Russie. Et après avoir pris de nouvelles sanctions contre le Kremlin cette semaine, ils vont réaffirmer leur soutien à l'Ukraine à l'occasion de la venue de Volodymyr Zelensky. Très critique, la chef de la diplomatie européenne résume le sentiment général. Kaya Kallas.
5: Notre message aux États-Unis est que seule la pression fonctionne avec la Russie. Pourquoi conclut-il ces accords et relâche-t-il la pression sur Moscou? Nous voyons bien que la Russie réagit par de nouvelles attaques et une escalade qui ne fait que s'intensifier. Cela ne fonctionne clairement pas.
4: Mais au-delà de la solidarité réaffirmée avec l'Ukraine et de l'appel de l'OTAN à appuyer la défense anti-aérienne du pays, les Européens se préparent à l'idée d'un nouveau soutien financier. Après le prêt de 90 milliards d'euros décidé en décembre dernier, ils ont tous des finances publiques en difficulté et envisagent déjà de demander une rallonge financière à leurs partenaires du G7 hors États-Unis, bien entendu. Pierre Benazet, Bruxelles, RFI.
3: L'Ukraine qui va reprendre ses frappes sur les raffineries russes, c'est ce qu'a indiqué le président ukrainien au Financial Times. Déclaration qui intervient après des frappes russes dans la nuit de mardi à mercredi sur des centrales électriques ukrainiennes en dépit de la trêve énergétique annoncée unilatéralement par le président américain Donald Trump. La Russie affirme que l'Ukraine a visé ce jeudi une raffinerie russe au sud-est de Moscou. Un Suédois arrêté en Russie, il est accusé d'avoir franchi illégalement la frontière pour préparer des attentats contre des sites militaires russes. Les services de renseignement russes assurent également que cet homme a combattu entre février et juin, aux côtés des forces ukrainiennes. Elle vient tout juste de rejoindre l'administration Trump, mais elle fait déjà beaucoup parler d'elle. En quelques heures, Kathy Zakaria, la nouvelle porte-parole de la Maison-Blanche après le départ de Caroline Leavitt, s'est retrouvée au cœur de l'actualité. Son profil, son expérience et ses positions posent question, Lubna Anaki.
6: Good morning.
7: Il y a à peine 2 jours, Kathy Zakaria faisait ses débuts dans la salle de presse de la Maison-Blanche. Le briefing a duré moins de 15 minutes. Elle a accordé seulement 3 questions à des médias pro-Trump, une prestation qui a tout de suite fait réagir. Entre les hésitations, les longs silences et les lapsus, ce fut mouvementé.
8: Mon président, pardon, mon mari, elle est bonne celle-là.
7: Depuis cette conférence, de nombreux journalistes et responsables politiques questionnent le choix du président et surtout le CV de la nouvelle porte-parole. Passée par les plateaux de la chaîne ultra-conservatrice Fox News, Kathy Zakaria a toujours été présentée comme avocate. Mais selon les médias, il n'y a aucune trace indiquant qu'elle a bien passé l'examen du barreau. Et lorsqu'un journaliste l'interroge à ce sujet, elle elle se contente de répondre qu'elle a passé l'examen lorsqu'elle a déménagé en Chine. Aujourd'hui, des organisations qui luttent pour plus de transparence en politique demandent au barreau de Californie, là où réside officiellement Kathy Zakaria, d'ouvrir une enquête. Mais pour le moment, la Maison-Blanche, elle, n'a pas commenté ces informations. Loubna Anaki, New York, RFI.
3: Au Moyen-Orient, l'Arabie Saoudite dit avoir intercepté un missile en direction de la ville sainte de Médine. Les rebelles yéménites houthis, eux, nient être derrière cette attaque. Le Kenya a confirmé un deuxième cas d'Ebola sur son territoire, un cas lié au premier malade arrivé de RDC via l'Ouganda. Mais Nairobi se veut rassurant sur une propagation à grande échelle de la fièvre. En revanche, un autre risque préoccupe l'Organisation internationale des migrations, celui d'une propagation du virus au Soudan du Sud, voisin de l'Est congolais. Entre les deux pays, les échanges, notamment commerciaux, empruntent souvent des points de passage informels qui échappent à la surveillance des équipes chargées de la riposte contre la maladie. L'OIM cherche donc à renforcer les contrôles. Écoutez le docteur Alert Tchanga, c'est le coordinateur de la riposte contre Ebola pour l'OIM.
6: Du côté du Sud-Soudan, par exemple, il y a des soucis parce que le passage officiel était fermé. Donc du coup, ça a encouragé les passages vers le point non contrôlé. Et c'est là où ça inquiète et c'est là où on voulait, et surtout pas, que ça traverse et ça propage vers un pays qui confronte déjà avec des situations encore beaucoup plus compliquées que la RDC. Au niveau de Rotolé, il y a déjà beaucoup de zones de santé qui commencent à déclarer, donc l'épidémie avance un petit peu. Et nous sommes déjà pas trop loin dans les zones frontalières avec le Sud-Soudan. Donc on n'attend pas le pire. Donc, ce qu'on fait, on a anticipé, et c'est comme ça que nous avons déjà commencé pour parler avec le gouvernement sud-soudanais. Et OIM, qui avait déjà fait un travail du côté de Ouganda, a déjà entrepris à l'avance, avant que ça éclate complètement au niveau des zones préfrontalières à cause des mouvements et des mobilités.
3: Le docteur Alert Tchanda au micro de Florence Maurice. Et puis retrouvez tous nos sujets dédiés à la riposte contre Ebola sur RFI.fr. 5 mois après que la nouvelle épidémie ait été déclarée en RDC. Retrouvez notamment sur RFI.fr cette interview du directeur de la Sécurité Sanitaire Mondiale sur les essais de vaccins contre la souche pour Dibongo. Les essais d'Oxford et de Moderna donnent des raisons d'espérer. Voilà ce qu'il dit à RFI. Au Brésil, le Parlement a approuvé la réduction du temps de travail, une mesure promise par le président de gauche, Lula, candidat à sa réélection. Le chef d'État sortant mise sur cette réforme constitutionnelle pour combler son retard sur le sénateur d'extrême droite, Flavio Bolsonaro, en vue du second tour de la présidentielle. Cette réforme va permettre à de nombreux Brésiliens de bénéficier de 2 jours de repos contre 1 actuellement. Elle réduit aussi de 44 à 40 le nombre d'heures de travail effectuées par semaine. En Colombie, des dizaines de milliers de manifestants dans les rues hier contre les politiques du président d'extrême droite, Abelardo de la Espriella. À l'appel de l'opposition menée par l'ex-président de gauche, Gustavo Petro, des syndicats, des communautés indigènes, des étudiants et des organisations féministes ont défilé dans plusieurs villes du pays. Les manifestants craignent que la nouvelle administration ne revienne sur les réformes sociales obtenues. En Hongrie, le soulagement après l'abrogation des lois anti-LGBT votées sous l'ère Viktor Orban. Il était notamment interdit de parler d'homosexualité ou d'identité de genre dans les écoles ou à la télévision avant 22h. Les livres qui abordaient ces thèmes ne pouvaient aussi pas être mis en évidence dans les librairies. Le Parlement hongrois vient donc d'abolir ces dispositions. À Budapest, Florence Labruyère.
9: Parmi les livres touchés par les mesures anti-LGBT du gouvernement Orban, il y avait un livre pour enfants. Un recueil de contes de fées inclusif où figure une princesse féministe et un prince charmant qui épouse un autre prince. On pouvait vendre le livre mais pas le montrer, explique ce libraire.
10: On ne l'avait pas mis en vitrine parce qu'on est une petite librairie indépendante. Les autorités auraient pu nous faire payer une amende de 3000 euros, c'était trop risqué.
9: Mais le libraire a refusé d'emballer le livre sous cellophane comme le demandait la loi.
10: C'était important de résister comme on a pu à cette loi stupide et moyenâgeuse.
9: Le livre est de nouveau en vitrine et ce n'est pas le seul changement. Sous le gouvernement Orban, quand les médias publics parlaient d'homosexualité, c'était toujours sur un ton hostile. Tomáš Dombosch, responsable d'une association qui défend les minorités sexuelles, était carrément interdit d'antenne.
11: So this is definitely a change that now,
12: le changement est très net. Nous sommes invités, on nous demande notre opinion et dans les émissions, l'ambiance est très positive.
9: En supprimant ces mesures anti-LGBT, la Hongrie de Péter Madiar se met aussi en conformité avec le droit européen. Florence Labruyère, Budapest, RFI.
3: Et sur RFI, on retrouve tout de suite Emmanuel Bastide. Bonjour Emmanuel.
13: Bonjour Charles.
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0: L'actu des oubliés. Saison 7. Le monde est un océan qui se soulève. Écoutons déferler son écume.
1: El día que en el ritmo.
0: Depuis la Bolivie que nous avons évoquée le mois dernier, c'est en traversant par le sud-ouest le Salar d'Uyuni et ses lacs multicolores que l'on atteint le désert d'Atacama. Cet espace naturel immense est l'un des plus arides au monde. Il n'aurait pas plu dans certaines zones depuis plus de 400 ans. Il regorge pourtant d'une biodiversité endémique unique et il est habité par quatre peuples originaires, les Aymara, les Quichuas, les Licanantayas et les Coyas. Et c'est ce dernier peuple qui, à proximité du volcan Copiapó, tente de protéger le salar de Maricunga, menacé par l'exploitation du lithium. Vous écoutez la saison 7 de l'Actu des oubliés. Et notre deuxième épisode s'intitule « Capitalisme vert contre vie sur Terre ». Nous l'avons réalisé avec Cindy Quevedo, présidente du Conseil national du peuple Coya, dont vous pouvez retrouver l'entretien intégral dans notre hors-sujet « Le lithium contre les flamants roses », disponible sur notre Bandcamp. Le peuple Coya habite la région d'Atacama, dans la cordillère des Andes. Historiquement, nous sommes nomades. Nous transhumons de manière saisonnière entre les montagnes des Andes et le désert d'Atacama, qui est la région la plus aride au monde. Un désert de sel, un salar, ça abrite toute une série de lacs, certains qui sont salés, d'autres d'eau douce. Et pour nous, le salar, c'est la vie. Il représente absolument tout. Il permet la vie dans la haute cordillère. Imaginez-vous en train de traverser un désert aride, très difficile. Et là, tu rencontres un espace où il y a de l'eau, où il y a du sel, où il y a des corridors écologiques qui permettent la vie et regorgent d'animaux qui peuvent être chassés.
2: La sal nous a permis vivre et, par exemple, conserver les carnes.
0: Le sel, il nous permet de conserver la viande, de sécher le cuir, de saler le fromage, de donner du sel aux animaux. Et c'est aussi une médecine. Nous sortons le mal et les mauvaises énergies avec le sel. C'est le travail que font nos autorités ancestrales, qui s'appellent les Yatiris. Toutes les médecines que font les Yatiris, c'est avec le sel. Donc c'est un bien fondamental pour les indigènes, pour l'alimentation, pour la culture, pour la santé physique et la santé psychique.
2: Salud espiritual y salud física.
0: Entonces, sans ces espaces naturels, nous ne pourrions pas être là. Nos ancêtres, il y a 1000 ans de cela, n'auraient jamais survécu. Et pour cette raison, nos cérémonies les plus sacrées, les offrandes que l'on fait, elles se déroulent là-haut. Nous avons un lien vivace, spirituel et bioculturel très profond avec ces endroits-là.
2: Entonces, nuestras ofrendas y nuestras ceremonias más sagradas son en ese lugar.
0: Nous sommes en avril 2023 lorsque les conclusions de la stratégie nationale du lithium sont publiées. Sur le papier, il s'agit d'étudier l'ensemble des salars du pays, tant en prospectant les réserves de lithium qu'en faisant un recensement de la biodiversité, pour pouvoir décider lesquelles doivent être protégées et lesquelles seront exploitées. Lorsque l'ancien président du Chili, Gabriel Boric, lance la stratégie nationale du lithium, on a senti la peur pour la première fois. Les raisons de s'inquiéter sont

0: libro. Entonces, están 50 y 50.
1: Donc là, c'est 50-50. Malheureusement, le gouvernement et l'État ne prennent pas la mesure de ce qu'est Malekonga pour la faune de la haute cordillère. Voilà la vérité.
0: No está tomando el peso de lo que significa Malekonga para la biodiversidad altoandina. Esa es la verdad.
1: Sachant qu'une étude de l'Université catholique de Santiago démontre déjà un affaissement des sols dans le Salar d'Atacama, soumis depuis 30 ans à un pompage de ses eaux pour l'exploitation du lithium.
0: Comment est-ce possible que piensen en extraer el litio?
1: On leur demande, comment est-ce que vous pensez extraire le lithium qui est contenu dans l'eau qui est sous le Salar, en plein milieu du désert le plus aride du monde? Vous allez faire évaporer le peu d'eau qu'on a ici? Parce que c'est tout un complexe hydrologique qui alimente la région et qui permet d'avoir des lagunes un peu partout dans cette partie de la cordillère. Toute cette eau qui s'amasse en altitude s'écoule en souterrain dans les nappes phréatiques, s'infiltre et remonte. Ça fait comme des petits trous d'eau qui affleurent jusqu'en bas des montagnes et qui permettent la vie dans le désert. Le gouvernement a une idée merveilleuse, d'après eux. Récupérer l'eau, en extraire la salmoéra qui contient le lithium et réinjecter toute l'eau sans sel dans le salar. Ils nous disent, tout fiers, « Oh, le problème, c'est l'eau ? Pas de problème, on va te la réinjecter dans le salar. » Et attention, ils vont la réinjecter via d'autres puits de forage. Et à chaque fois, ça veut dire arracher la couche de sel avec une machine et niveler le sol à nu. Et là, avec cette histoire de réinjecter l'eau, la nouvelle déclaration parle de 144 puits de forage. Imagine-toi, 144 fois 40 mètres carrés. L'impact va être impressionnant.
0: Entonces, el impacto va a ser impresionante.

0: Ahora, si tú le preguntas a un científico, ¿qué consecuencias tiene reinyectar agua sin sal a un salar?
1: Figure-toi que si tu demandes à la science ce qu'il va se passer en réinjectant de l'eau sans sel dans un salar, personne ne le sait, parce que ça n'a jamais été fait. Ils veulent nous prendre pour des cobayes, en fait, alors que la vie dans le salar dépend d'une chaîne alimentaire très fragile. Nous avons d'abord les cyanobactéries, qui sont des êtres microscopiques et extrémophiles, comme on dit. C'est-à-dire que leurs conditions de vie habituelles sont mortelles pour la plupart des autres organismes. Elles ont mis des millions d'années pour s'adapter à la salinité extrême et aux radiations solaires de cet environnement.
0: Llevan millones de años adaptándose a la salinidad, a estas
1: Imagine-toi d'un jour à l'autre changer le pH de l'eau dans laquelle elles vivent, et le pH de l'eau, c'est une chose, mais on ne sait pas non plus à quelle température ils vont remettre l'eau.
0: Y esto es una cadena. El ser que se come esa cyanobacteria.
1: Et donc, entre en jeu la chaîne alimentaire. Celui qui mange les cyanobactéries, il est mangé à son tour, par exemple, par les flamants roses. Donc nous, en tant que Conseil national du peuple Koya, qui représente une vingtaine de communautés unies, nous avons élevé la voix et répété, il faut faire davantage d'études. Et ça, ils veulent pas l'entendre, parce qu'ils sont tellement aveuglés par le profit qu'ils vont tirer du lithium, qu'ils veulent que personne ne pose de questions.
0: Ojalá sin que nadie reclame. Nosotros no queremos la destrucción de nuestro salar.
1: D'une part, nous refusons la destruction du salar, mais en plus, ils le font de manière tellement irresponsable et sans écouter ni la voix des peuples indigènes ni celle des scientifiques que tout ceci n'est approuvé par personne et peut avoir d'immenses conséquences.
0: Esto puede tener muchas consecuencias.
1: Avec des colonies de plus de 2000 individus, le salar de Maricunga est en effet un espace refuge et de reproduction majeur pour trois espèces de flamants roses, le flamant de James, le flamant chilien et le flamant des Andes, qui est aussi l'espèce de flamant rose la plus menacée au monde. Selon les ornithologues, toute activité minière doit être proscrite à plusieurs kilomètres des colonies pour qu'elle puisse se maintenir. Or, des sondages ont été réalisés à moins de 900 mètres. Au sein d'une consultation du ministère de l'écologie qui avait pour but de préserver une partie du salar, Cindy espérait obtenir la protection des colonies de flamants roses des Andes. Mais seuls 1000 hectares sont censés être préservés. Et d'une part, les colonies n'en font pas partie, mais en plus, le décret de préservation n'a jamais été signé par le gouvernement de Gabriel Boric. C'est extrêmement complexe parce qu'il a déjà migré une fois. Il est arrivé ici après avoir fui le salar d'Atacama lorsqu'ils ont commencé l'extraction du lithium là-bas. Et Maricunga est le salar le plus austral du Chili. Il n'y a plus de salar en direction du sud. C'est le dernier qui leur reste.
0: Es el último que les queda. Entonces, nosotros como seres humanos,
1: alors quoi? Une fois de plus, nous les humains, on va les chasser?
0: Otra vez les vamos a quitar su hogar?
1: On va les priver de leur lieu de vie? Les forcer à migrer?
0: ¿A dónde va a volar ahora?
1: Mais vers où? Où est-ce qu'ils vont aller maintenant?

0: La microfaune abritée dans les salars joue un rôle fondamental dans la retenue du carbone, ce qui signifie que la destruction de ces espaces accélère le changement climatique, alors même que le but affiché est de vendre des batteries au lithium censées réduire les émissions de carbone.
1: Nos hacen ver como a los pueblos indígenas como los malos de la película.
0: Trop souvent, ils nous font porter le mauvais rôle en disant que nous sommes opposés à la transition énergétique, mais ça n'a rien à voir avec ça. Nous avons besoin que les gens comprennent que c'est notre lieu de vie et que nous subissons l'impact agressif et destructeur de cette transition.
1: Somos zonas de sacrificio.
0: Nous sommes une zone de sacrifice. Ce qu'il se passe en ce moment, ce n'est pas une transition verte ni une transition juste. Il y a des gens qui payent le prix et qu'on n'écoute même pas.
1: Claro, cuando tú ves un proyecto, tú puedes decir, bueno, no es tanto.
0: Parce que tu peux prendre un projet et te dire, oh mais ça va, c'est pas un si grand sacrifice. Mais regarde-les tous ensemble, rien que pour la région d'Atacama. Nous avons l'extraction de lithium à Maricunga et aussi dans le salar de Perdenales. Puis pour transporter tout ce lithium qui va se produire là et aussi côté argentin, ils veulent faire la route bio-océanique jusqu'à la mer.
1: Esa carretera va trasladar el litio a dónde? Quieren hacer un megapuerto.
0: Le lithium va arriver là-bas. Et pourquoi? Parce qu'ils veulent faire un méga port à Bahía Chasco, qui est une baie à la biodiversité incroyable, où viennent pondre les tortues vertes, où viennent se reposer plusieurs espèces de baleines, dont la baleine bleue, parce que tu as là une profondeur et un système de courant unique.
1: Luego tenemos las extensiones gigantes.
0: Ensuite, au cœur du désert, nous avons l'extension géante du complexe de panneaux solaires. Parce que comme le nord du Chili est l'endroit de la planète où il y a le plus de radiation solaire au monde, c'est propice à produire de l'énergie. Et forcément, il y a aussi le projet Kimaloagüire. Parce qu'une fois produite, comment tu la transportes l'énergie électrique? Donc là, c'est un chantier de 800 km entre la région d'Antofagasta et de Santiago, la capitale, avec des tours et des lignes à haute tension, des transformateurs sur tout le territoire. Donc l'impact cumulé de cette transition énergétique pour des régions comme celle d'Atacama, elle est énorme. Et si tu considères les peuples indigènes qui vivent sur ces terres prétendument désertes, c'est très violent. On n'a pas le temps de tout défendre tellement ils détruisent tout. Et nous, on n'a presque plus de vie. D'autant plus que les États et les entreprises ne font rien pour respecter les conventions internationales qui imposent des consultations dans le cadre de tels projets. À Maricunga, si le président Boric a affirmé lui-même que le peuple Kogia serait entendu, c'est l'entreprise qui définit le territoire qui sera concerné par le projet d'exploitation. 6 communautés Kogias vivent au sein de ce territoire, mais toutes les autres, notamment les 20 Ailus réunis au sein du Conseil national Kogia, ont été soigneusement exclues de toute forme de dialogue sur le projet en lui-même. Tu peux demander à tous les peuples qui sont confrontés à l'extraction de lithium. C'est le même mode opératoire. D'abord, ils commencent par fractionner le tissu social dans les peuples concernés. Ils négocient avec quelques communautés, ils leur offrent une quantité d'argent inimaginable, une somme que tu peux pas refuser, et finalement, ces communautés deviennent ennemies du reste de leur propre peuple. Pour nous, le Conseil national du peuple Kogia, le pire ennemi que nous avons, ce n'est pas l'État ou l'entreprise. Ce sont les communautés qui ont dit oui et qui ont négocié un véritable pactole. C'est la première technique. Nous diviser, nous monter les uns contre les autres et arroser d'argent une partie des communautés qui vont elles-mêmes engager des avocats pour s'opposer à nous. Imagine-toi, on parle de millions de dollars chaque année. Pour qui? Pour 6 communautés peuplées de 30 à 40 personnes chacune. C'est une quantité d'argent qu'ils ne pourront pas dépenser dans leur propre vie.
1: Y eso hace que haya el primer quiebre importante.
0: Et ça, c'est le premier choc, la première fracture que mon peuple a vécu.
1: Estos abogados de estas comunidades han hecho campaña del terror en contra.
0: Les avocats des 6 communautés ont mené une campagne de terreur contre nous. Ils sont allés jusqu'à la Chambre des députés pour dire que nous sommes de fausses communautés, créées uniquement pour profiter de l'argent lors des négociations, que nous n'avons aucune pertinence culturelle avec le territoire.
1: Que somos casi gente inventada.
0: Genre, que nous sommes des gens sortis de nulle part, juste là pour l'argent. Tu peux pas être plus loin de la vérité. Mon nom de famille est aussi celui de plusieurs lieux dans la cordillère. Ma famille a des titres de propriété vieux de 104 ans. Ma communauté, elle a été enregistrée en 2010, c'est-à-dire dès que l'État chilien a commencé à reconnaître l'existence des communautés indigènes. Nous faisons face à une campagne de dénigrement dans tous les médias, avec beaucoup, beaucoup de mensonges. C'est ce qui fait que cette résistance a aussi un coût psychologique très important.
1: De verdad que ha tenido un costo psicológico súper importante esta resistencia.
0: Personnellement, j'ai reçu des menaces de mort. Ils m'ont dit qu'ils allaient me faire disparaître dans la cordillère et que jamais on ne retrouverait mon corps.
1: Solamente por defender el salar.
0: Seulement pour défendre le salar. Seulement pour ça.

0: Les témoignages du peuple Kogia sont pourtant révélés par l'archéologie avec des traces d'offrandes et de rituels plus anciennes que l'arrivée des Européens sur ces terres. Et malgré des réclamations auprès du ministère des Mines puis de la CONAI, l'organe chargé des relations entre les peuples indigènes et l'État chilien, malgré des recours en justice auprès de la Cour d'appel régionale et de la Cour suprême chilienne, les communautés du Conseil national Kogia sont systématiquement exclues des consultations. Les Nations Unies reconnaissent pourtant les territoires ancestraux comme socle de l'identité culturelle, spirituelle, sociale et collective des peuples originaires, affirmant, je cite, « le droit à maintenir et à renforcer leurs relations spirituelles et matérielles avec les terres historiquement occupées, qui ne peuvent être considérées ni comme marchandises, ni comme un bien économique ». Cette notion est malheureusement bien éloignée de la vision des chefs d'État dans le triangle du lithium. L'Argentine, la Bolivie et le Chili sont désormais toutes trois gouvernées par des néo-fascistes extrêmement déterminés à transformer la législation autour des terres ancestrales. Au Chili, le 1er juin dernier, le nouveau président d'extrême droite, Antonio Kast, remet en cause le droit du sol, garantie foncière obtenue par les peuples autochtones en 1993, au lendemain de la dictature de Pinochet. Ce droit stipule que les terres appartenant légalement aux peuples originaires, récupérées ou concédées par l'État, ne peuvent être vendues, données ou louées à des non-autochtones. Dès son arrivée au pouvoir, il suspend les 43 décrets qui encadrent l'existence des parcs nationaux et nombre de normes environnementales au prétexte de les réviser. Il ne les a toujours pas réactivés. Ce que je veux dire en premier lieu sur ce sujet, c'est que si aujourd'hui on a un gouvernement d'extrême droite, la première vulnérabilisation que nous avons connue ici, elle est le fait du gouvernement de Gabriel Boric. C'est sous son mandat qu'il y a eu le plus de vulnérabilisation des droits des peuples originaires. Il nous a laissés à la merci de ce qui vient maintenant. Maintenant, oui, nous avons un président qui est un chef d'entreprise dans sa nature. On ne va pas s'étonner si tous ces décrets, toutes ces lois, tous ces projets vont dans le sens de vendre, vendre, vendre. Et vendre, ça veut dire sacrifier les terres rares, les salars, le désert pour les panneaux solaires, etc. Nous allons affronter quelque chose de pire encore, parce que ce président annonce un projet de loi avec lequel il voudrait revenir en arrière sur la récupération des terres par les peuples indigènes. Et ce que je voudrais, c'est que les instances internationales soient plus regardantes, qu'elles observent ce qu'il se passe actuellement dans le ABC, le triangle du lithium, Argentine, Bolivie, Chili. Ce sont les trois pays qui, en ce moment même, vulnérabilisent les droits des peuples indigènes. Nous ne pouvons pas revenir en arrière en droit.
1: No podemos retroceder en derecho. Porque esa es una vulneración.
0: C'est une vulnérabilisation. Par exemple, ici, au Chili, il n'y a même pas de loi des terres sinistrées. La loi ne nous protège tellement pas qu'il est facile de venir ici, de brûler une forêt entière pour ensuite vendre ces terres à des projets de production. Et peu importe qu'il n'y ait eu je ne sais combien de maisons incendiées, y compris avec des familles qui ont péri emprisonnées dans les flammes.
1: Se sabe. Qu'en Chile, lo que hacen es quemar territorio donde hay flora y fauna nativa.
0: C'est quelque chose qui est su au Chili. Ils brûlent des terres où il y a de la flore et de la faune originaire pour ensuite dire « ici, il n'y a rien, donc on peut lancer un projet extractiviste ». Ou alors, ils expulsent les gens directement, ils brûlent les maisons et ils construisent un condominium privé pour les gens riches. Et ça, ça va se passer avec les terres indigènes. Donc lorsque de telles lois arrivent pour soi-disant louer, vendre ou hypothéquer des terres avec plus de liberté, en vérité c'est une tentative de prédation des terres indigènes. Et le risque, c'est qu'à la fin il ne reste plus de terres indigènes du tout.

0: De l'autre côté de la cordillère, voilà plusieurs saisons que les soupçons sont devenus indignation. Ça se passe souvent en Patagonie, région du sud de l'Argentine où les glaciers des Andes se dressent autour de grands lacs bordés d'immenses forêts. Dans cet environnement enchanteur, de violents incendies surviennent en effet et des centaines d'hectares partent en fumée. Ces feux, prétendument allumés par accident, font l'objet d'une suspicion accrue de la population argentine. Au mois de juillet, alors que tout le pays est occupé à suivre la Coupe du Monde de foot, le président Milei, grand ami de Trump et de Netanyahou, plusieurs fois accusé de vendre le pays à ses amis néofascistes, prépare une loi d'inviolabilité de la propriété des terres. Le projet modifie principalement trois réglementations. La première mesure met en danger les peuples indigènes. Elle entérine la non-considération des droits ancestraux et l'accélération des processus d'expulsion, vulnérabilisant ainsi les peuples et limitant leurs possibilités de recours en justice.
1: Cette loi permettrait l'expulsion express de toute personne, famille ou communauté indigène qui ne possède pas de titre de propriété régularisé. Chaque gouverneur pourrait décider de notre sort, et c'est très grave, car c'est une couverture légale pour perpétuer le génocide.
2: Esto es gravísimo porque es el blindaje para legalizar el genocidio.
1: Imaginez arriver sur votre territoire, dans votre maison, des forces armées qui utilisent la violence pour vous chasser. Nous allons utiliser notre droit à vivre sur la terre, parce que nous pensons que la terre ne peut être volée ni contaminée. On veut simplement que la terre soit aimée.
2: Solo queremos que sea amada.
0: Seconde réglementation bouleversée par ce projet de loi, la loi de la terre. Celle-ci limite à 15% le territoire qui peut être possédé par des capitaux, des entreprises et des personnes non argentines, et ce à l'échelon municipal, régional et national. Elle interdit strictement la vente de terres à proximité d'une source d'eau, établit des limites de possession pour chaque propriétaire étranger. Elle protège ainsi les ressources stratégiques et la souveraineté du peuple argentin. La loi de la terre est votée en 2011 après une longue lutte d'un village de La Rioja qui avait été acheté dans son entièreté par une entreprise étrangère. En modifiant cette loi de la terre, Milei introduit tout simplement dans la loi de son propre pays une menace pour la souveraineté alimentaire et les ressources stratégiques. La loi sur l'inviolabilité de la propriété de la terre modifierait enfin la loi de gestion des incendies. Jusqu'ici, il est tout simplement interdit de modifier la destination d'une terre qui a brûlé pour tout raser et y construire une villa ou une usine. Et ce, pour 30 ans, voire 60 ans après l'incendie. Avec cette loi, ça devient possible. Pour l'opposition à Milei, cette disposition est vécue comme un véritable aveu. Sachant la dinguerie de ce qu'il veut faire passer et le rejet que son projet va susciter, Milei tente de le faire passer au Sénat durant la Coupe du Monde. Or, il se passe là quelque chose d'assez bluffant. D'abord, il faut connaître le conflit qui oppose historiquement l'Angleterre et l'Argentine autour de la possession des îles Malouines. Las Malvinas, en argentin, sont des îles situées à 360 km de l'Argentine, mais occupées par l'Angleterre. Et ce, malgré une tentative de conquête militaire en 1982. Les îles sont toujours revendiquées par l'État argentin et justifient une diplomatie glaciale entre les deux pays. Et c'est peut-être pour le peuple argentin le symbole qui suscite le plus de patriotisme et d'attachement à la terre. Selon le média Arrota, la revendication sur les Malouines a été utilisée durant le mondial pour dénoncer le projet de Milei. Lors de la demi-finale contre l'Angleterre, la problématique est dans toutes les têtes. Des centaines de banderoles émergent dans le stade et autour, et jusque sur le terrain porté par les joueurs après la victoire, malgré l'interdiction de la FIFA. Le slogan « Les Malouines sont argentines » aurait alors participé à la levée de boucliers pour la préservation de la souveraineté du peuple argentin sur ses ressources. Dès lors, une mobilisation se met en route un peu partout. Des veilles citoyennes sont organisées, de petites assemblées se tiennent dans le pays et une marche nationale est décidée pour le 6 août. Elle est baptisée « Défendons le territoire ». Les Malouines sont argentines, mais le reste du pays aussi. Dans toutes les régions, des rassemblements sont annoncés avec le mot d'ordre « La terre ne se vend pas, ne se brûle pas, ne s'exproprie pas ». À Buenos Aires, face au congrès qui doit voter la loi, la foule est nombreuse malgré la pluie. Et bien qu'attaquée par les canons à eau, elle réplique avec une pluie de pierres qui met les rangs policiers en fuite.
1: Aujourd'hui, nous sommes témoins une fois de plus de la violence d'un gouvernement qui ne représente pas nos intérêts. Il ne tient que par la répression et gouverne au nom de forces étrangères pour vendre nos ressources et les chances que nos enfants aient des vies dignes. Nous sommes beaucoup à pleurer aujourd'hui, et pas seulement à cause des lacrymos. Que va-t-il rester lorsqu'ils auront tout volé? Où et comment vivront nos enfants si on ne se défend pas avant qu'il soit trop tard? Aujourd'hui, j'ai vu beaucoup de colère et de tristesse. Mais j'ai aussi vu un peuple qui se réveille, qui apprend à s'organiser, à prendre soin des autres face à la répression. Je reprends espoir de voir que nous sommes capables de nous battre pour ce que nous avons en commun.
0: Au Sénat, Milei doit lâcher deux des plus importantes dispositions, celle qui modifie la possession des terres par les non-argentins et celle qui modifie la loi de gestion des incendies. Malgré tout, la troisième disposition sur la facilitation des expulsions est votée à 37 voix contre 33. Malgré la victoire qui est célébrée par l'ensemble du pays, elle est incomplète. Alors, on s'organise en solidarité avec les peuples originaires, car quelques jours après le vote, la guerre contre les terres indigènes est déclenchée. À Rumahuaca, la communauté de Santa Rosa est attaquée par un escadron policier surarmé. Face à lui, les femmes sont seulement armées de la Wifala, le drapeau des peuples originaires, et la vidéo fait le tour du pays. L'indignation est totale, mais le nombre de communautés attaquées de la sorte se multiplie. À Lofmelo, dans le sud du pays, la communauté fait un appel à venir les défendre. Plusieurs centaines de voitures occupent les routes adjacentes et la solidarité empêche la police d'intervenir.
1: Nos terres ont été volées durant la campagne du désert, une conquête génocidaire menée par le général Daroca à la fin du 19e siècle. Nous sommes la quatrième génération à souffrir de cette situation.
0: Dans l'ensemble du pays, 1300 communautés sont concernées par la nouvelle loi. El Medio Talca explique dans un article intitulé « Milei efface le droit ancestral ».
1: En Argentine, il se passe quelque chose que la presse nationale ne couvre pas avec l'urgence que cela mérite. Des communautés indigènes sont expulsées de leurs territoires ancestraux, sur lesquels elles ont vécu durant des siècles, après que le gouvernement ait fait une loi spécifiquement avec cet objectif. Le conflit est causé par une contradiction légale cultivée délibérément entre, d'un côté, la propriété privée réglementée par une documentation formelle, et de l'autre, la possession ancestrale revendiquée par une présence historique, une occupation millénaire et un droit consuétudinaire, c'est-à-dire qui existait avant la loi. Ceci n'a rien à voir avec le progrès économique. On appelle cela un nettoyage ethnique, organisé par une loi qui privilégie la propriété privée à la survie des peuples originaires. L'Argentine vit un moment de régression des droits humains et la communauté internationale garde le silence.
0: Et derrière ces expulsions, bien souvent, un ennemi commun, l'IA. Plusieurs projets de data centers sont en effet programmés sur ces terres désormais vidées de leurs habitantes. Exception faite des territoires de la région de Jujuy, dont le sous-sol contient là aussi du lithium. Depuis le nord du pays, justement, une grande marche indigène rejoint la capitale le 31 août pour réclamer que les peuples originaires soient reconnus comme sujets à des droits et que cessent les projets extractivistes qui les bafouent.
3: Bueno, nuestros pueblos indígenas, si se caracterizan por algo, es por tener ese coraje.
0: S'il y a une chose qui caractérise nos peuples, c'est le courage et la capacité de résistance. Je pense au peuple Mapuche qui a fait la guerre pendant 300 ans et qui continue de résister aujourd'hui. Nous avons nos frères en Argentine qui mène une résistance féroce à ce qu'il se passe avec Milei. Et bien que les expulsions se poursuivent, ils continuent à s'organiser. Et nous aussi, on s'organise avec eux. Nous voyageons en Bolivie régulièrement. En septembre, nous allons en Argentine pour dialoguer et partager des stratégies pour continuer à nous défendre. La résistance n'est pas facile. Comme je te l'ai dit, il faut avoir beaucoup de tolérance à la frustration. Le chemin que nous suivons est sans doute le plus difficile parce que tout le monde est contre nous. Mais ce n'est pas demain que nous nous découragerons. C'est maintenant qu'il faut s'unir. S'unir et élever la voix pour celles et ceux qui ne peuvent pas parler. Nous, les peuples indigènes, nous avons beaucoup de choses à revendiquer, culturellement, spirituellement. Mais notre voix, elle porte aussi celle des espèces qui ont autant de droits à exister que nous. Quand je dis qu'ils vont détruire des vies dans le Salar, je ne parle pas de vie humaine, je parle d'autres vies qui sont aussi importantes que des vies humaines, qui ont autant de droits à vivre que l'être humain. Il faut prendre conscience que nous ne devons pas détruire pour préserver. Le monde doit avoir conscience que ce poids, c'est le coût de la fameuse transition verte dont tout le monde parle, mais qui n'aura rien de juste si on ne permet pas d'abord la justice aux peuples qui vivent sur ces territoires. Et je fais cet appel, que celle et celui qui ressentent de l'amour pour la terre se lèvent, sortent dans la rue, relaient nos alertes et protestent parce qu'un jour ce gouvernement ne sera plus là.
3: Entonces, de verdad, yo creo que la gente tiene que resistir.
0: Les gens doivent vraiment se mettre à résister. Cette planète est notre lieu de vie et c'est le seul que nous ayons. Nous, les peuples indigènes, nous avons la résistance dans le sang et jamais nous ne nous arrêterons.
3: Yo creo que esto no va a acabar jamás.

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0: 2h de l'après-midi.
1: Il est 14h.
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0: Bonjour à toutes et à tous, ravi de vous retrouver. Vous êtes bien dans C'était mieux maintenant, votre émission mensuelle consacrée au rap. On est parti ensemble pour une saison 2 avec quelques petites évolutions, à commencer par le format qui passe en mensuel au lieu du bimensuel, avec une diffusion les mardis à 21h et les samedis à 22h sur les ondes de RDB. Une diffusion hertzienne étendue à 3 autres radios associatives, Radio DC, Radio Globule et Radio Diwa, que j'en profite pour remercier ici pour leur confiance et leur bon goût. Les podcasts de l'émission toujours accessibles, saison 1 comme saison 2, sur le site de rdbfm.com à la rubrique de l'émission. Mais hormis ces nouveautés, disais-je, globalement vous connaissez l'ADA, du rap pour tous les goûts à commencer par les miens. Et si je vous ai prévu quelques petites surprises tout au long de la saison, avec notamment des B2B ou des émissions spéciales où on ira farfouiller du côté des sous-genres musicaux, sœurs ou affiliés au hip-hop, on va pour cette première émission de la saison 2, restez sur un sentier bien rap. J'espère que vous aurez autant de plaisir à l'écouter que j'en ai eu à la préparer. Demain c'est loin, mais c'était mieux maintenant.
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0: Et pour accompagner l'arrivée de l'automne avec l'été qui est déjà bien dans le rétroviseur, j'ai eu envie de sons qui tapent, mais surtout de rimes qui claquent. Pour savoir de quoi il retourne, on passe tout de suite à la thématique. Thématique. Et la thématique du jour porte sur une discipline, que dis-je, un art à part entière dans le rap, en l'occurrence celui de la punchline. Pour celles et ceux qui connaissent déjà un petit peu l'émission, vous savez qu'on ne fait pas vraiment dans le cours magistral ni dans le disclaimer ou l'explication de texte.
2: Disclaimer très important que je souhaite faire.
0: Je fais confiance aux morceaux diffusés dans cette émission pour s'auto-suffire à eux-mêmes aux quelques précisions éventuelles que je peux avoir envie de vous apporter en vous les présentant, et à votre intelligence et votre sens critique pour savoir quoi en penser, quoi garder, quoi kiffer quand ça vous plaît et quoi zapper quand ce n'est pas le cas.
3: Ceux qui parlent, non, t'écoutes pas et puis c'est tout.
0: Mais pour éviter d'une part de finir par ressembler aux puristes que j'adore tirer par la manche dans cette émission,
4: il y aura toujours des gens qui trouveront que c'était mieux avant.
0: À force d'utiliser un jargon réservé aux seuls initiés, et d'autre part, et surtout pour m'éviter les éventuels ouin-ouin de la team premier degré.
5: Hey, je suis pas venu ici pour souffrir, ok ?
0: Ils ne sont pas nombreux, voire même il y a de grandes chances qu'ils ne passent jamais par cette émission, mais quand ils sont là, ils sont souvent bruyants et
6: excessivement énervants.
0: Donc j'en profite pour cette émission qui est la première de la saison, mais ça vaudra également pour toutes les suivantes. Tout ça n'est que du rap, les propos n'engagent que leurs auteurs.
7: Calmez-vous madame, ça va bien se passer.
0: Et si on revient plus spécifiquement à la thématique du jour, les punchlines dans le rap désignent des phases courtes, souvent très imagées.
8: Ce monsieur est un porc.
0: Parfois drôle, parfois vulgaire, parfois tous ces qualificatifs à la fois.
9: Je vais faire jouir ma cellule à force d'y faire des va-et-vient.
0: Dont l'objectif principal est de marquer, faire rire, saisir et ou surprendre l'auditeur.
10: On dit que Mozart est mort, mais quand j'ouvre mon frigo, Mozart est là.
0: Vous l'aurez compris, dans cette émission, vous allez être servi dans ce registre, avec plus ou moins de finesse selon les artistes et les morceaux, mais toujours avec beaucoup de talent et un vrai sens de l'écriture et de la formule. Les fanatiques monomaniaques de rap à message ne trouveront probablement pas leur compte ici, les puristes pour ne pas les nommer, tiens, il fallait bien qu'ils se prennent une balle perdue eux aussi, et les enfants, si si, je vous assure, envoyez-les se coucher, ça vaut mieux.
11: La méthode c'est quoi ? C'est deux claques et au lit, c'est ce que faisaient nos grands-parents.
0: Pour les autres, asseyez-vous confortablement, on est ensemble pendant un tout petit peu moins d'une heure. Ça va être un gros condensé de punchliners et de phrases qui mettent des claques, avec des morceaux en français principalement pour pouvoir savourer tous les plats au menu, en anglais pour s'ambiancer avec un clin d'œil appuyé aux légendes du genre, et même un morceau en espagnol parce que j'aime bien et que ça me régale de vous en passer. Direction tout de suite, les années 90. Et je vous en parlais il y a quelques secondes, on va démarrer cette spéciale punchline par un artiste américain. Et l'ironie de tout ça, après tout ce que je vous ai servi sur les puristes, c'est que l'artiste que vous allez écouter est probablement l'un des plus fervents tenants du hip-hop à l'ancienne, du boom-bap, du rap à message, bref, du c'était mieux avant. Mais c'est une légende du rap, du battle rap, du freestyle, et même si son côté le savoir est une arme a un peu mal vieilli à force de jouer les gardiens du temple, il en demeure pas moins que les punchlines, ça le connaît. Et le morceau qu'on va s'écouter, sans être le plus brillant de sa discographie, n'en demeure pas moins très efficace, l'échauffement parfait, avec un petit ego trip propre, précis. Le morceau est sorti en 95, produit par nul autre que DJ Premier. Tout de suite on s'écoute KRS-One, MC's Act Like They Don't Know.

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On enchaîne avec le deuxième morceau de l'émission, le premier morceau francophone de la sélection. Et dans le registre de la punchline, s'il y a bien un rappeur français qu'on ne pouvait pas ne pas mentionner, c'est Lino d'Arsenic. Ici, sur le morceau qu'on va s'écouter en duo avec son binôme Calbo, récemment disparu, qu'il repose en paix. Mais également en featuring avec Doc Gineco. Le morceau s'appelle « Affaires de famille », sorti sur l'album « Quelques gouttes suffisent » en 98. Le morceau est un classique des classiques. Tous ceux qui ont grandi à cette époque l'ont probablement entendu 45 fois par jour en rotation sur les rares radios qui diffusaient du rap à l'époque. Et je dois bien reconnaître qu'à la réécoute, en préparant cette émission, celui-ci a plutôt très bien vieilli. La prod de Jimmy Finger, il y est pour beaucoup, mais l'écriture, les figures de style et les punchs ne déméritent pas, loin de là. Je vous laisse juger sur pièce. Arsenic featuring Doc Gineco, Affaires de famille.

Il nous avait presque manqué ces refrains arénbisants horribles de la fin des années 90, du début 2000. Bon, sur celui-ci, j'avoue, je suis un peu méchant. Pour s'en remettre, on va quand même retraverser l'Atlantique, deuxième morceau de rap US de la sélection. Pas le plus punchliné de tous les morceaux de Nas, puisque c'est de lui qu'il s'agit et c'est lui qu'on va écouter. Mais en reparcourant sa discographie, c'est le morceau qui m'a enjaillé sur le moment. Donc on va partir là-dessus, avec un clin d'œil appuyé pour l'ensemble de son œuvre. Et quand je dis l'ensemble de son œuvre, en vrai, je m'arrête à son album Godson. Après, j'avoue que j'ai un peu lâché. Mais ce morceau, Nas Is Like, sorti sur l'album I Am en 99, est une petite merveille d'instru, de flow et d'écriture. Produit une fois de plus, et ça commence à devenir une habitude, par l'inénarrable DJ Premier, moitié du légendaire groupe Gangstar. On s'écoute ça tout de suite. Nas Is Like.

0: Morceau suivant, on arrive au tournant des années 2000, on repasse en France avec un morceau de la Skredko, Haroun, Mokless, Morad, Koma, mais surtout mon préféré, Fab, avec un morceau qui a lui aussi plutôt bien vieilli, même si les niveaux des MC sont quand même assez disparates sur le morceau. Ça reste très fort pour l'époque, qui était déjà plutôt très bien servi en termes de lyriciste et de punchline dans les textes. Le morceau est sorti sur leur album ou mixtape, je sais pas vraiment, Sélection 99-2000. On s'écoute tout de suite la Skredko, Partie de rien.
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0: On va maintenant s'écouter le seul morceau de la sélection en espagnol, du rap hispanophone donc, directement en provenance de Puerto Rico, avec un groupe que je vous avais déjà passé dans l'émission la saison dernière, et qui est un groupe que je me suis surpris à aimer bien au-delà de ce que j'aurais pu imaginer. Surtout connus pour leurs morceaux de reggaeton et notamment leur tube Atrévete, le MC Residente et le DJ producteur Visitante ne se cantonnent pas à ce genre musical. Loin de là, et ils ont fait au fil des ans de nombreuses incursions dans le rap, incursions souvent très réussies d'ailleurs. Dedans, il y a tout ce que j'aime, des instrus originales matinées de beaucoup, beaucoup d'autres influences, des textes crus, drôles, impactants, engagés politiquement, mais sans se prendre au sérieux, et un MC charismatique qui a préfiguré, avec Don Omar et Tego Calderon, la première vague du reggaeton de Puerto Rico, bien avant l'avènement de Bad Bunny. Et à ce sujet, j'en place une pour la série documentaire en podcast que France Inter a sortie cet été qui s'appelle La Canción. J'ai plus le nom de l'autrice et réalisatrice de ce podcast, mais c'est une tuerie. Ça retrace toute l'histoire du son latino au sens très large. Si vous êtes des kiffeurs de son, latino ou pas d'ailleurs, on s'en fout. Allez y jeter une oreille, vous m'en direz des nouvelles. Mais revenons à notre morceau du jour. Cahier Tressé, on parlait donc d'eux. Le morceau s'appelle La Era de la Copia Era, sorti sur l'album Residente o Visitante. Là, en termes de punchline, vous allez être servi. Et si vous comprenez rien aux paroles, c'est pas grave parce que ça reste un bête de morceau.
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0: C'était Cahiers tressés, la era de la copia era. On enchaîne maintenant en remontant le temps toujours. Cette fois-ci, on passe à l'année 2009 et on rentre dans le vif du sujet avec un morceau qui est une déclaration d'amour au punchline. Il le porte même dans son titre. Il y en a pour tous les goûts, de la plus soft à la plus abrasive. Il y en a même quelques-unes qui ne pourraient probablement plus sortir aujourd'hui. Est-ce pour le mieux? Chacun et chacune sera juge. Toujours est-il que le morceau est quand même incontournable dans une playlist dédiée au punchline, dans un exercice de style sur lequel il est plutôt aisé de se prendre les pieds. Alors je vous le disais, tout n'a pas bien vieilli, loin de là, on frôle parfois le mauvais goût, voire l'outrance gratuite, mais il y a l'excuse de la jeunesse du premier album et l'envie d'aller percuter, quitte à ce que ça déchausse quelques dents au passage. Avec un avant-propos comme celui-ci, n'allez pas non plus vous figurer que je vais vous passer un morceau de Michel Sardou. Et même si ce n'est pas le plus politisé, le plus politique ou le plus engagé des rappeurs, on sait d'où il parle. Donc dans ma grille de lecture, ça passe. En plus, c'est un morceau que j'ai poncé en son temps, que j'ai pris beaucoup de plaisir à réécouter et qui est dans l'ensemble très marrant et bien senti. La team premier degré, les enfants, on n'oublie pas d'aller se coucher. Pour les autres, on s'écoute tout de suite. Orelsan, Jimmy Punchline.
1: Hey, pour les 3 prochaines minutes, je veux qu'on m'appelle Jimmy Punchline.

Morceau suivant, là clairement on passe un step. De manière générale dans le rap, tout s'est diversifié et professionnalisé. Mais de mon point de vue, il y a clairement une bascule aux alentours de 2010. Et le saut qualitatif, comme la maîtrise des punchlines, commence à planer 4 étages au-dessus de ce que les anciens pouvaient faire sur le sujet. L'artiste que je vais vous présenter maintenant, je l'ai redécouvert un peu par hasard, à la faveur de déambulations dans ma bibliothèque de sons, et je m'en veux presque de ne pas y avoir pensé plus tôt, et d'avoir tout simplement pu oublier de le placer dans mon panthéon. Vous connaissez mes obsessions avec certains groupes ou certains artistes. À cette liste, il faudra maintenant rajouter Virus, qui est pour moi rien de moins que le meilleur lyriciste et le meilleur punchliner all time du rap français. Ouais, rien que ça, et j'ai même pas besoin de me justifier, le morceau ou les morceaux que je vous passerai dans les prochaines émissions parlent d'eux-mêmes et ne laissent aucune place à la contestation. Alors, petite précision, parce qu'il a plusieurs homonymes, on parle de Virus, VI, accent circonflexe sur le I, RUS, plusieurs maxi, plusieurs albums à son actif, dont un album concept qui était une vraie claque et que j'espère pouvoir vous présenter à l'occasion dans cette émission. Mais pour celle-ci, on va se cantonner à un de ses tout premiers projets, sorti en 2011 et qui s'intitule « Le choix dans la date ». Si vous n'êtes pas familier avec l'univers du bonhomme, autant vous le dire, c'est brosson, misanthrope et désespéré, mais tellement bien écrit que ça en devient lumineux. Pensez Zola dans l'Assommoir, Steinbeck dans Les raisins de la colère, Bukowski qui rencontrerait Requiem for a Dream. Bref, c'est dément, je sais pas comment j'ai fait pour l'oublier, mais faites-moi confiance pour me racheter. En attendant, on s'écoute tout de suite Virus, nouvelle du fond.

Fallait trouver à enchaîner après un morceau comme celui-ci. Autre style radicalement différent, autre plume brillante, autre génie en son genre. J'aurai l'occasion de m'étendre dessus sur de prochaines émissions. Mais tout de suite, on s'écoute Fuzati dans le Club des Losers avec un nouvel hymne punchliné à la misanthropie, Destin d'Hymen.

0: Dernier morceau anglophone de l'émission, avec une rappeuse anglaise qui s'est fait une spécialité du genre, la reine des freestyles stéroïdés au punchline. Tout de suite, on s'écoute Lady Lesher, Queen Speech 4.
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2: Le prochain morceau, c'est un classique sur un album qu'il est lui aussi. Une main lave l'autre, sorti en 2018, et dans le registre des punchliners, même si ce n'est pas mon préféré, difficile de passer à côté d'Alpha One. Ça fait pas toujours mouche à mes oreilles, mais là, pour le coup, sur ce morceau, c'est une masterclass, avec notamment une phase sur la mère patrie qui a traumatisé toute une génération d'auditeurs. Tout de suite, on s'écoute, Le Piège.

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1: Lourdeur dans les punchs de l'ouverture à la fermeture. Et ça ne va pas s'arrêter alors qu'on entame la dernière ligne droite de l'émission avec 4 derniers morceaux, tous sortis dans les 2 dernières années. Alors une fois n'est pas coutume, je vous les introduirai avec le titre et le nom de l'artiste. Mais je vais laisser les morceaux parler pour eux. J'espère que vous apprécierez le voyage et les propositions. Et on démarre tout de suite le run avec un trill 4-4 noir. Let's go.
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2: Pas le temps de reprendre son souffle, on enchaîne direct avec Infinite Cortège.
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2: Avant-dernier morceau, sorti sur l'EP ou la mixtape, je ne sais pas, Luxe volume 1. On s'écoute tout de suite, Zek en feat avec Jungle Jack et Caballero, Omar Bleu.
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3: Dernier morceau de l'émission, et comme il est de coutume, je vais vous passer une de mes dernières trouvailles. Et il se trouve que cette dernière trouvaille rentre parfaitement dans la thématique du jour. Jugez plutôt, on s'écoute. Gêne featuring Ashton Crack, la bombe.

0: Et on arrive au terme de l'émission. J'espère que vous avez kiffé comme moi, j'ai kiffé la préparer et l'écouter en même temps que vous. Je vous rappelle que l'émission est diffusée la deuxième semaine de chaque mois, les mardis soirs à 21h et les samedis à 22h. Les podcasts sont à retrouver sur le site rdbfm.com. Suivez-nous aussi sur les réseaux, la page Insta, @c'était-mieux-maintenant.radio, la page Facebook, c'était mieux maintenant, l'émission rap. N'hésitez pas à nous écrire si vous avez des suggestions ou des retours à nous faire, ça fait toujours plaisir. En attendant, on se retrouve le mois prochain et d'ici là, portez-vous bien.
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Il est 16h.

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2: Il est 17h à Paris, 15h à Dakar et en temps universel. Et c'est l'heure du journal présenté par Charlotte de Rouen. Bonjour Charlotte.
3: Bonjour Anne-Cécile et bonjour à tous. Boucler le prochain budget de l'Union européenne, la tâche s'annonce ardue pour les 27 entre ceux qui réclament des coupes budgétaires et ceux qui veulent plus de ressources. L'Arabie Saoudite affirme que les Houthis ont refusé une rencontre proposée à Oman et estime que la récente escalade est encouragée par l'Iran. Les États-Unis, où l'inflation continue d'augmenter sur fond de guerre au Moyen-Orient, justement une mauvaise nouvelle pour Donald Trump à l'approche des élections de mi-mandat. Et puis 5 mois après le début de l'épidémie de fièvre Ebola en RDC, l'Organisation mondiale de la santé souligne la nécessité de prévenir les risques de propagation à d'autres pays de la région. Les questions budgétaires au menu des discussions des chefs d'État et de gouvernement de l'Union européenne aujourd'hui et demain à Bruxelles. Comme tous les 7 ans, ils négocient d'arrache-pied et comme tous les 7 ans, ils ne sont pas d'accord. Les deux camps, frugaux et dépensiers, sont actuellement arc-boutés sur leur position, même si le temps presse car ces complications, des complications étrangères au budget, elles s'accumulent. À Bruxelles, les explications de Pierre Benazet.
4: Les Européens espèrent aboutir avant décembre, car 2027 sera l'année de tous les dangers, avec les échéances électorales françaises, italiennes, polonaises, grecques et finlandaises, qui pourraient remettre en cause tout compromis budgétaire. Marine Le Pen, candidate du Rassemblement National, a même fait le déplacement à Bruxelles, avant l'ouverture du sommet, pour prévenir qu'elle récuserait un budget trop ambitieux en cas de victoire. Un argument de plus pour les pays frugaux, qui peuvent y voir un affaiblissement des ambitions actuellement portées par la France. Il faut aussi compter sur les perturbateurs géopolitiques, la compétitivité face à la Chine et aussi l'éléphant dans la pièce, à savoir Donald Trump, en lâchant l'Ukraine, en s'accordant avec la Russie sur le diesel et en provoquant la fermeture du détroit d'Ormuz. Il complique l'équation européenne. La hausse de la facture énergétique fait grimper l'inflation et alourdit le service de la dette, ce qui rend encore plus précaires les finances publiques des 27. Ils se retrouvent aussi à devoir soutenir l'Ukraine à bout de bras et malgré le prêt de 90 milliards d'euros déjà sur la table, il va encore falloir lui trouver des financements, là aussi. Pierre Benazet, Bruxelles, RFI.
3: Le président ukrainien est également à Bruxelles pour rencontrer ses homologues européens à l'occasion de ce sommet. L'Ukraine qui a plus que jamais besoin de soutien alors que Donald Trump se montre de moins en moins aidant. Volodymyr Zelensky a aussi rencontré le patron de l'OTAN aujourd'hui. Les rebelles yéménites Houthis ont attaqué l'aéroport de Riyad 20 fois depuis le début du mois d'octobre. C'est ce qu'indiquent aujourd'hui les autorités saoudiennes. L'Arabie saoudite qui affirme que les Houthis ont refusé une récente rencontre proposée à Oman et estime que l'escalade est encouragée par l'Iran. Ces dernières semaines, en tout cas, ont montré la faiblesse du royaume saoudien pour se défendre face aux attaques des rebelles yéménites. Nicolas Falaise a pu joindre un habitant de la capitale saoudienne.
5: À chaque fois qu'il y a une attaque, nous sommes alertés par la défense civile, raconte Jaber Al-Siwat. Je reçois un message sur mon téléphone. Si on est à la maison, on ne sort pas. Si on est au bureau, on s'éloigne des fenêtres, explique cet habitant de la capitale saoudienne, ingénieur, consultant et chef d'entreprise. La vie continue, les gens ne paniquent pas. Dieu merci, nous avons un bon système antimissile, nous dit Jaber Al-Siwat. C'est la guerre, s'exclame toutefois l'habitant de Riyad qui blâme les rebelles Houthis du Yémen, des terroristes selon lui. Mais la tête du serpent est à Téhéran, s'emporte l'ingénieur saoudien qui n'a pas de mots assez durs pour fustiger l'Iran qui soutient les Houthis. C'est l'Iran qui leur fournit missiles et drones et leur envoie des conseillers militaires. Tant que ce régime est en place, les problèmes vont continuer, assure notre interlocuteur saoudien. Il voudrait que les États-Unis s'impliquent militairement aux côtés de son pays. Il a entendu Donald Trump dire que Washington pourrait finalement se décider à aider son allié l'Arabie Saoudite. Mais les États-Unis ont leurs propres questionnements intérieurs à cause des élections de mi-mandat qui approchent, soupire l'habitant de Riyad, dont le quotidien est désormais ponctué d'alertes antimissiles.
3: Et au Yémen, les rebelles houthis affirment avoir visé un QG militaire au sein du palais présidentiel à Aden. Les forces gouvernementales, elles, annoncent également une attaque houthi contre la ville de Marib. Au Liban, le Hezbollah reconnaît que les 500 kilos d'explosifs saisis la semaine dernière par les autorités appartiennent bien au mouvement. Le groupe armé pro-iranien a affirmé qu'il était destiné, je cite, à la résistance contre Israël. Le premier ministre libanais, Nawaf Salam, a déclaré que son État ne tolérerait plus d'armes illégales après cette saisie qui a eu lieu sur la route reliant l'est du Liban à Beyrouth, la capitale. Aux États-Unis, l'inflation continue d'augmenter. C'est une mauvaise nouvelle de plus pour Donald Trump à 15 jours des élections de mi-mandat. Alors qu'il avait fait campagne sur la promesse de faire baisser les prix, c'est tout le contraire qui se passe. À tel point, Nathanaël Vitran, qu'on parle à nouveau d'une hausse des taux d'intérêt.
6: En un an, les prix ont augmenté en moyenne de 3,7% aux États-Unis. Le phénomène n'est pas nouveau, mais les chiffres de septembre montrent une accélération de la tendance. Les causes sont connues et Donald Trump aura bien du mal à faire croire qu'il n'est pas responsable. D'abord, la hausse des prix de l'énergie, pétrole et gaz en raison de la situation au Moyen-Orient qu'il a lui-même provoquée en attaquant l'Iran aux côtés d'Israël. Le président américain a beau avoir passé un pacte avec le Kremlin sur le dos de l'Ukraine pour mettre du diesel sur les marchés, alors que l'essence ordinaire a pris 10% aux États-Unis en septembre, il est peu probable que cela suffise à inverser significativement la tendance. Enfin, la hausse des prix reflète la politique commerciale de Donald Trump et la hausse des droits de douane qui ont poussé les prix, notamment des denrées alimentaires, vers le haut. S'ils n'ont pas augmenté davantage en septembre, la hausse cumulée des 12 derniers mois pèse sur le pouvoir d'achat des ménages, d'autant que les salaires, eux, ont reculé en août et en septembre.
3: Le président américain Donald Trump annonce par ailleurs renoncer à diffuser en direct une exécution militaire. Le meurtrier de soldats américains doit être mis à mort par un peloton d'exécution. Il avait été question que tout ça soit filmé, mais cette perspective a suscité une vague d'indignation aux États-Unis. Le président y renonce donc finalement. Le Kenya a confirmé un deuxième cas d'Ebola sur son territoire. Un parent du premier malade arrivé de RDC via l'Ouganda est déjà placé en quarantaine. Ce premier malade avait traversé 3 à 4 provinces en RDC puis l'Ouganda avant d'être détecté à Nairobi, selon l'Organisation mondiale de la santé. Ce parcours met à rude épreuve les dispositifs sanitaires de la région et souligne plus que jamais la nécessité de renforcer la prévention des risques. Christina Okello.
7: Prendre la température, enregistrer les passages, partager les alertes entre pays. Après le premier cas importé au Kenya, l'OMS appelle à renforcer ses dispositifs aux frontières. Pour Marie-Roseline Bélisère, directrice des urgences sanitaires de l'OMS en Afrique, les formulaires ne suffisent pas.
8: Des fois, les patients peuvent ne pas présenter la fièvre et peuvent aussi ne pas dire la vérité dans les fiches. C'est ce qu'on a remarqué avec ce cas, qu'on a pu retracer ces fiches aux frontières où les informations étaient mises de manière, je dirais, pas tout à fait correcte.
7: Une fois le malade détecté à Nairobi, il a fallu retrouver les cas contacts. Certains avaient déjà quitté le Kenya. Le deuxième patient, un parent du premier, était déjà en quarantaine lorsqu'il a développé des symptômes.
8: Le suivi des contacts est en train de se faire. Les autres pays ont pris aussi des mesures de manière à retrouver ces personnes et à les mettre en quarantaine, à les suivre pendant 21 jours à partir de leur dernière exposition au cas confirmé.
7: La préparation se poursuit en Centrafrique et au Soudan du Sud, deux pays jugés à haut risque par l'OMS. Le long de la frontière centrafricaine avec la RDC, 3 laboratoires mobiles ont été déployés. Mais des lacunes persistent selon l'OMS qui pointe le manque de formation de personnel, de surveillance et d'équipement sanitaire.
3: Et Christina Okello. En France, après plusieurs semaines de mobilisation, une nouvelle rencontre est prévue cet après-midi entre organisations lycéennes et le ministre de l'Éducation nationale. Un rendez-vous pour aborder notamment les revendications des lycéens, notamment sur les problèmes liés au bâti scolaire qui a besoin d'être rénové et à Parcoursup, cette plateforme d'orientation des lycéens pour leurs études supérieures. Les taxis manifestent à Paris pour dénoncer la concurrence jugée déloyale des VTC dans les aéroports parisiens. Ils réclament un renforcement des contrôles et dénoncent la dégradation de leurs conditions de travail. Ce mouvement de grève est reconductible jusqu'à samedi. Au Royaume-Uni, Meghan et Harry ont fait leur première grande sortie publique ensemble depuis leur retour. Ils ont visité une association caritative dans le centre de l'Angleterre qui soutient les jeunes à travers la musique, le cinéma ou encore le sport. Les arts, il va en être question avec vous, Nathalie Amar. Bonjour.
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10: La colère. Qu'est-ce que la colère ? La colère peut être un moteur pour l'action. Elle peut nous donner la force pour réagir lorsqu'une situation n'est pas acceptable ou pas supportable. C'est une réponse à un signal d'alerte, le déclenchement d'une révolte. Elle est aussi le moyen de projeter sa mauvaise humeur et sa frustration sur les autres. Disjoncter, péter les plombs, un passage à l'acte, avec toutes sortes d'engrenages et de débordements de violence. C'est l'envie de comprendre, de questionner la colère et ses mécanismes qui m'a amené à interpeller des personnes autour de moi sur ce sujet et finalement chercher à entendre des témoignages sous forme d'interviews.
11: Et là, elle pète un plomb.
12: Une émotion qui est presque interdite.
13: Avant qu'autre chose puisse s'exprimer,
14: il fallait que la colère sorte.
15: Toutes les substances.
16: Il y a des choses aussi qu'on ne pense pas forcément.
17: Donc ça va retomber sur ta meuf, ton mec, ton pote.
18: Je me considère comme quelqu'un en colère.
19: J'arrive pas à contrôler du tout.
17: Et tous le salaud de quelqu'un à un moment.
19: Et la colère, ça naît de quelque chose.
20: Bah, jusqu'à la violence physique.
21: Un sentiment d'injustice.
22: Je trouve que les gens ils se mettent pas assez en colère.
23: Un aveu de faiblesse.
20: Les gens me connaissent pas comme ça.
24: Plus je crie, moi je me fais entendre.
25: Faut maîtriser ses émotions.
26: La mettre sous cloche, cette colère.
27: Cette façon de péter les plombs.
28: T'as rien à foutre du regard des autres et juste de péter un plomb parce qu'elle a besoin de péter un plomb.
29: J'ai presque envie de dire que c'est l'émotion qui m'a sauvé la vie.
10: Bonjour Lolo. Je vais te poser quelques questions sur ton rapport personnel à la colère. D'abord, j'aimerais savoir si tu te mets en colère, souvent, beaucoup, pas assez.
30: Alors, salut. La colère, comment dire, si on peut y aller dès le début et repartir très longtemps en arrière, je pense que c'est un moteur. Ça a été très très longtemps un moteur dans ma vie qui m'a servi à avancer avec toutes les merdes que je trimballais. Et maintenant c'est devenu une sorte de combat contre. J'estime que je me fous plus vraiment en colère par rapport à avant, mais en fait si quand même, mais c'est tellement... Ouais, je pense que je suis en train de gagner ce combat.
10: Et donc ça a été quelque chose d'important dans ta vie, mais qui se transforme. C'est un peu une différence aussi avec le fait de sentir de la colère, d'avoir la colère, et puis de se mettre en colère, c'est-à-dire de rentrer dans une sorte de violence verbale, enfin...
30: Alors, oui, moi, je pense que j'ai goûté aux deux. J'ai goûté à la colère qui se transforme en violence avec je sais pas si on peut dire soi-disant, mais en tout cas qui est difficilement contrôlable sur des moments comme ça. Par contre, avec le recul, pour moi c'était quelque chose qui m'a été transmis presque. Et un jour j'ai rencontré quelqu'un qui m'a dit qu'un héritage ça se refusait, Et ça a été la phrase qui m'a fait transformer entièrement ma vie, pour tout d'ailleurs. Et ce jour-là, je me suis dit, ah, cette colère en fait, cette façon de péter les plombs, on a le droit aussi de dire, bah en fait non, moi je sais pas comment je vais m'approprier ce sentiment, ce truc-là qui brûle en moi et en faire autre chose que la colère. Mais quelque part, ça m'a ouvert la première des portes sur... transformer ça et donc aller vers la colère qui te porte, qui t'aide à enfoncer les portes qui ne sont pas ouvertes, qui viennent combler plein d'autres choses, voilà.
10: Oui, tu veux dire que tu as pu ressentir comme le fait que ce soit une sorte de répétition d'un climat, d'une
30: complètement
10: d'une ambiance,
30: c'est pas c'est pas
10: un peu, mode de relation,
30: c'est pas un peu, c'est ça a été mon héritage génétique de mon géniteur, ça a été comme ça que tout se réglait, la colère tout le temps, pour tout, partout, avec tout le monde. Souvent, il y a des choses qui faisaient quand moi dans ma vie de jeune adulte, surtout de jeune adulte, hein, vraiment, je piquais des colères. Tout de suite derrière, non seulement t'as l'air con et en plus il y a des petits flashs qui reviennent, des situations que t'as déjà vécues, des mots que t'as déjà entendus qui sortent de ta bouche. T'as l'impression qu'ils viennent de nulle part, mais en fait. Non, ils viennent de quelque part, ils viennent d'une forme d'héritage.
10: Qu'est-ce qui particulièrement qui a pu provoquer ta colère ? Je veux dire, quel genre de situation, ou d'événement, ou de type de relation ?
30: Ce qui pour moi me fait gueuler le plus, c'est l'injustice. Ce sentiment-là. Le truc où c'est pas juste. Pour moi, c'est le plus gros. Voilà. Et après, c'est des situations de nouveauté, d'inconfort. J'ai du mal avec la nouveauté, avec l'inconnu. J'ai du mal à me détendre réellement, sincèrement, au premier endroit, au premier contact. Et souvent, le moindre petit truc dans ces moments va faire chauffer un truc à l'intérieur de moi qui va pas forcément sortir. Hein. Maintenant, du haut de mes 50 ans, il y a plein de trucs qui sortent plus, quoi. Mais je sais que c'est ces situations-là qui me mettent dans l'inconfort.
10: Ouais, qui viennent toucher quelque chose et là, qui déclenche... Une sorte de rejet, enfin,
30: ouais, un réflexe, un truc, voilà. Mais évidemment, maintenant, c'est à l'intérieur. Mais ça se déclenche quand même encore.
10: Mais ça se déclenche moins parce que t'as le sentiment de le vivre autrement, ou c'est parce que tu t'empêches de le sortir.
30: Alors, honnêtement, c'est parce que je m'empêche beaucoup de le sortir à force de répétition. C'est comme l'apprentissage, à force de se répéter quelque chose. C'est comme quand on est gamin, qu'on nous répète qu'on est bête, à la fin on est bête. Et là, depuis qu'on m'a expliqué qu'un héritage, ça se refuse, je l'oublie jamais, je me le répète souvent. Et je me le suis répété tellement de fois après des colères... Ou des moments d'insécurité comme ça qui amènent à ça, que oui, maintenant ça fait partie de moi. Donc, presque, ouais, je dis, c'est le combat, quoi. C'est, ouais, et puis, comme je t'ai dit, l'injustice pour moi, c'est vraiment le truc le plus dur. Et c'est pourri d'injustice, ce monde autour, tous les jours. Tous les jours, tu te lèves le matin, tu ouvres ta radio, t'as envie de crever le monde. Tu sors de chez toi, tu vois des gens dormir dehors, même ici à 10. J'ai rencontré une nouvelle personne qui dormait dehors, là, dans l'humidité. T'as envie de tout pourrir, en fait. C'est quoi le problème ? Voilà, moi, j'ai du mal avec l'injustice. Et malheureusement, en ce moment, on n'est pas dans une époque assez faste, très faste. Et c'est plutôt noir ce qui nous attend, et pas de bol, c'est sur nos gueules. Mais je pense qu'on y est, une époque sombre, et qui devrait alimenter ma colère, et peut-être, sûrement, celle de beaucoup de gens.
10: Justement, quelque part, est-ce que la colère, c'est pas aussi... Elle vient aussi parce qu'il y a un sentiment d'impuissance.
30: Ouais, c'est clairement. D'impuissance, je dirais pas impuissance complète, parce que je pense que si j'avais eu des armes, des codes, une sorte de transmission de quelque chose, ou en tout cas des exemples sur lesquels m'appuyer, comment, de gestion, justement, de colère ou de cas compliqués ou de choses, je pense que j'aurais pu vraiment avoir. Par contre, quand t'as rien et que quand tu commences ta vie d'adulte très jeune et que t'es confronté à des choses, malheureusement, on a souvent tendance à reproduire, hein, même si c'est des fois, c'est vraiment très inconsciemment.
0: Souvent, ça intervient parce que finalement, on se sent attaqué.
30: Ouais, de toute façon, le meilleur réflexe, c'est l'attaque. J'ai eu des situations dans la vie où on est tellement bas qu'on est plutôt dans les gens qui sont victimes ou qui sont très attaquables. C'est-à-dire, là, je parle des gens qui sont sans domicile fixe, en grande précarité, ceux qu'on voit pas, mais qui gênent quand même tout le monde. Ça se passe comme ça, quoi. T'es obligé d'être agressif pour qu'on te foute la paix, en fait. Il faut faire peur pour qu'on vienne pas t'emmerder, sinon... Voilà, t'es quand même dans une situation où t'es vulnérable.
0: Oui, c'est une réaction de défense, de survie, même.
30: Ouais, primaire, hein, je pense, hein, animal, un peu...
0: J'aimerais bien savoir quel est ton ressenti intérieur quand tu te mets en colère. Si tu peux arriver à décrire ce que tu ressens dans tes pensées, voire même dans ton corps, sur le moment, et après un épisode comme ça.
30: J'ai plus mal nulle part, et pour ceux qui me connaissent, j'ai mal tout le temps quelque part. J'ai le corps plutôt brisé par le travail et les années un peu dures. J'ai le dos explosé, enfin, c'est très compliqué pour moi, mon corps est en train de devenir un problème. Et c'est un des rares moments où j'ai pas mal au corps. C'est fou, hein, mais il n'y a pas d'autres moments où mon corps n'est pas un poids. Et ces moments-là, tu pourrais oublier que t'as pas de jambes, mais tu pourrais te lever d'un fauteuil, je pense. Et moi, j'ai un peu ce moment-là, qui peut ressembler à des moments de défense aussi... Ou pour ceux qui ont déjà tapé des drogues dures ou des choses comme ça, où il y a des moments euphorisants du corps où c'est toi qui portes ton corps, en fait. C'est ton cerveau ou quelque chose, la puissance de ce truc-là. Et ça dure pas longtemps. C'est un peu comme la drogue, parce qu'après ça fait super mal, la descente est super longue. Et après, comment on se sent super merdeux. Moi, en tout cas, je me sens super merdeux. J'imagine même pas, là c'est une première fois que je réponds à cette question, je me suis pas forcé, je me suis déjà senti merdeux plein de fois et j'ai déjà fait la conclusion que je me sentais merdeux, hein. Mais on m'avait jamais posé la question, et de l'entendre là, je suis en train de m'imaginer que je pourrais pas répondre autre chose, en fait. Oui. Sinon ça s'appelle plus de la colère, oui. À un moment donné on est dans un état comme ça tout le temps et je pense que je m'anime à autre chose.
0: Ouais, tout à fait, mais après... Oui, ça veut dire qu'il y a une sorte de prise de conscience dans un deuxième temps, que donc tu n'oublies pas ce qui s'est passé.
30: Ouais, parce que
0: ce qui est important aussi.
30: Ouais, puis comme je l'ai dit au début, j'ai des flashs, et aussi ces moments me renvoient des moments pas glorieux de mon enfance, où t'assistes à des choses et...

0: ce qui se passe sur le moment tellement plus important que le reste que le, tout le reste disparaît.
1: Quoi. Ouais. J'ai déjà été confronté à ces situations-là, mais pas par rapport à la violence, mais par rapport genre, à un accident ou des choses comme ça, où pendant quelques secondes, t'as fait un geste, t'es sorti d'une situation inextricable. Moi, c'était un accident d'engin agricole, tombé dans un ravin très très profond. Et pour pouvoir maîtriser un engin très très lourd qui t'embarque, et je sais absolument pas comment je suis sorti de cette merde. Mais j'ai réussi à me retrouver pas dans le ravin, à regarder le truc est 15 mètres plus bas. Et moi là, et avec aucun souvenir des deux secondes passées, j'imagine pas bien plus, mais... Et pareil, hein, très mal au corps derrière, une sorte d'acide lactique, pour ceux qui ont déjà fait des efforts intenses avec les bras ou les jambes, au bout d'un moment, tout se crispe et tout devient dur. Bah ouais, cette sensation-là, et d'un coup, wow. Ouais, mais c'est vrai que c'est, maintenant que tu le dis, c'est un truc qui ressemble un peu à l'après-colère, de se sortir d'une situation inextricable, un accident...
0: Et du coup, dans ces moments de colère, est-ce que tu te sens dépassé, enfin envahi, qu'il y a une sorte de perte de contrôle
1: J'analyse un peu les derniers moments, vraiment de moins en moins. Parce que j'ai des choses qui m'éveillent tout de suite en ce moment. J'ai des choses qui me tiennent très très fort et... quelque part, je pense que c'est aussi qui je suis devenu et j'ai presque de la confiance en moi maintenant pour pouvoir dire quasiment presque tout de suite stop.
0: Parce que tu veux dire que tu le sens monter,
1: ouais,
0: quelque part, mais t'arrives
1: à intervenir avant la situation. C'est-à-dire que arrive à presque à sentir... Enfin, oui, maintenant je connais les situations traquenards, les moments, et en fait si tu arrives à les éliminer un peu... Mais ça, on parle des trucs du quotidien.
0: Oui,
1: après,
0: parce que...
1: ce qui vient de l'extérieur, qui peut te foutre en colère, ça tu ne maîtrises pas.
0: Oui, hein. Voilà, parce qu'après il y a la colère, justement, sur, comme tu le disais, sur ce qui se passe dans le monde... Mais tu ne vas pas forcément projeter que, parce que voilà, ça se passe ailleurs. Mais parce que souvent, les moments de déclenchement, ça peut commencer par un agacement, quelque chose qui te... un reproche, je sais pas, quelque chose qui te... Et souvent, c'est aussi avec des proches ou avec des situations de la vie tous les jours.
1: C'est tout le temps avec les proches. Bon, en tout cas, moi, pour moi, je pète jamais les plombs avec quelqu'un de l'extérieur parce que je vais l'esquiver avant ou je ne me retrouve plus dans les situations de ça. Non, avant ça, il y a un vrai... il y a quelque chose qu'il faut qu'on se dise quand même. Il y a un putain de facteur aggravant à tout ça, à la colère. C'est toutes les substances, quelles qu'elles soient. Que ça soit l'alcool, soit les drogues dures, les drogues dites douces, enfin, c'est un facteur aggravant. Souvent, les gros pétages de plomb, que ce soit moi, mon entourage, ou... c'est ça, on en est là. Et je parle pas forcément de se mettre une cuite, hein. Je parle des fois d'avoir juste deux bières dans la gueule. On a l'impression qu'il y a un truc qui nous a été dit qui est dur, et en fait il n'y avait rien, et question de ressenti. Et bon, et quand on dilue notre capacité à ressentir les choses, qu'on a un naturel, être un peu vénère, bon... On réunit toutes les choses. Donc déjà, si on élimine ça, ou qu'on cloisonne les moments... Bon.
0: Oui, ça peut être vraiment un facteur déclenchant, quoi.
1: Ouais.
0: Dans ce type de situation. Et justement, comment tu vis, comment tu réagis à la colère des autres?
1: J'ai du mal à leur en vouloir. Et puis, ça dépend qui les autres. Mon entourage se fout assez rarement en colère. À part mon petit de 6 ans, mais lui c'est normal, c'est pas de la colère, c'est du quotidien, il grandit. Moi je trouve que les gens ils se mettent pas assez en colère en fait, sincèrement. Hein. Je trouve que c'est super facile, on nous fait avaler tout, des trucs immondes. On va te parler de trafic d'êtres humains, de machin, tout ça, ça passe crème. Et je trouve que, voilà. Comment je vis la colère des autres? Non, mais enfin, tout est pareil. Moi, le plus dur, c'est l'injustice. Donc...

0: Donc, si quelqu'un se fout en colère et qu'il s'en prend à quelqu'un injustement, ça va être dur pour moi de ne pas intervenir. Mais en tout cas, la colère dirigée contre moi, des gens qui ont déjà assisté à ma colère, je ferme ma gueule, quoi.
1: Oui, tu veux dire, tu vas pas les juger trop durement.
0: Ah bah, même pas du tout, je ferme ma gueule, sincèrement.
1: Tu parlais de la colère de ton fils, là, d'un enfant. Et là, on peut voir comment aussi la colère, c'est aussi une façon de manifester sa personnalité, enfin, ou de chercher à s'exprimer, de refuser l'autorité.
0: Tu te rends compte que c'est moteur quand tu les regardes. C'est moteur la colère. C'est ce qui va le faire avancer, ce qui va le faire refuser de perdre un truc ou de pas comprendre. Enfin, ouais, ils se foutent en colère aussi pour des trucs, mais je sais pas moi. Ils se font en colère parce qu'ils veulent pas de bananes, mais personne t'a proposé d'en manger. Oui, mais j'en veux pas quand même. Super, il y en a pas à la maison. Oui, mais j'en veux pas. Enfin, tu vois, y a des moments, c'est génial. Et puis ça, je pense que à lui, ça l'aide à grandir. C'est du travail d'émotion.
1: Oui, c'est aussi lié à la montée de toutes sortes d'émotions, plus ou moins faciles à appréhender, et que du coup, il y a une sorte de besoin de l'exprimer de façon parfois un peu brutale.
0: Et moi, en tant que parent, et ma compagne pareil, on essaye d'être super réceptif. Alors, pas laisser brailler tout le temps, et voilà, mais on est réceptif à sa colère, et on essaye toujours d'essayer de la verbaliser, quoi. Et de lui dire, t'as le droit d'être en colère. Bon, c'est pas légitime, là, tu te trompes un peu, mais par contre, t'as quand même le droit de ressentir ça. C'est vrai que c'est des discussions qu'on a beaucoup, parce que il en a quand même un coup, hein.
1: Oui, ça a tendance à revenir souvent.
0: Ouais, mais puis, enfin, pour moi, c'est normal, il a 6 ans, et on laisse beaucoup de place aussi à lui et à sa personnalité. Donc, si on était dans un cadre hyper strict, carré, je pense qu'il aurait moins de place pour tester.
1: Oui, il sent que c'est permis d'une certaine façon.
0: Bon, en tout cas, il y a de la place.
1: Je comprends dans ce que tu dis que tu as fait un chemin par rapport à ça, notamment sur le fait de comprendre qu'il y avait des choses qui t'appartenaient pas, enfin qui appartenaient à ton passé. Du coup, comment, enfin, quelles autres façons de faire, quelles alternatives t'arrives à trouver?
0: Le remède.
1: Oui, enfin le remède ou les...
0: Le remède. Ah, j'ai eu la chance d'avoir un exutoire. Et je l'ai encore un peu, mais j'en ai un peu moins besoin. Mais pendant 14 ans, j'ai pu incarner une autre personne. La pire personne que j'aurais aimé être. Le sale gars qui braille sur tout le monde, qui gueule, qui insulte, qui déteste tout le monde. J'ai pu créer un personnage de radio et me lâcher pendant des heures et des heures, toutes les semaines à l'antenne, depuis 2011. Et incarner ce truc, ce défouloir où tu peux chier sur toi-même et sur les autres. Donc ça m'a énormément aidé, vraiment. Et je sais pas, j'imagine que d'autres vont trouver la flûte traversière ou le basket ou les collections de fossiles, j'en sais rien, mais... Moi, j'ai trouvé un échappatoire, hein, et puis en plus un échappatoire physique. C'est-à-dire, quand tu brailles pendant 3 heures, que tu te mets dedans et tu deviens la personne la plus abjecte de ton entourage pendant 3 heures. Ouais, c'est comme aller au théâtre, jouer un rôle, enfin. Voilà, donc ça, moi, ça m'a beaucoup servi. Énormément.
1: Vraiment à le faire sortir,
0: à
1: purger quelque chose.
0: Avec la pire des merdes. Une caisse de mort, c'était la pire des merdes. Oui. Capable de prendre n'importe quel truc pour se marrer. Et voilà. Mais c'est un rôle, c'est un personnage.
1: Oui, donc à travers un rôle, donc
0: ouais,
1: du coup, là.
0: Un rôle de composition dans une
1: émission
0: à la
1: permis.
0: Con.
1: C'est complètement
0: Exactement.
1: Permis.
0: La place pour les gens, ok. Et tout le monde comprend les vannes. Comme un spectacle, quoi. C'est un one-man show. Hein. Sauf que là, on était deux.
1: Une bonne façon, justement, un subterfuge quelque part, enfin une façon de le canaliser, enfin de le laisser partir complètement.
0: Ouais, et puis après, grandir, hein, l'âge, les rencontres. ça, j'ai 50 ans, quoi, et je le sens. Je le sens dans le corps, mais je le sens aussi à côté.
1: Forme de sagesse.
0: Quoi. Oui, si tu veux, quelque part. Non, mais si, un peu quand même. Pas forcément sagesse, mais voilà. Quelque chose qui ressemble à ça, en tout cas.
1: Une envie de... aussi
0: de faire moins
1: trouver,
0: de merde.
1: Trouver d'autres façons, quoi.
0: Ouais, de faire moins de merde, d'avoir du recul, se juger...
1: Plus envie de te retrouver dans les situations où tu regrettes finalement ce que t'as fait.
0: Bah ouais, évidemment. Pour ça, bah, il faut avoir 30 ans de recul, et pas 2 ans. Voilà, à 50 ans, bon, tu fais de la merde depuis que t'es ado. Bon, ça commence à faire un peu longtemps.
1: Enfin, à travers ce que tu dis, on sent bien que pour toi, il y a vraiment quelque chose de profond, très fortement là, à l'intérieur de toi. Il y a quand même un besoin de l'expulser.
0: Ouais, besoin, ouais, c'est ça. C'est pas le choix, de toute façon. Sinon, après, tu te fais du mal à toi-même. Ben, je pense, en tout cas, moi, j'aurais fait. Ça aurait été dirigé contre moi.
1: Parce que après, tu disais, bon, c'est la colère par rapport à l'injustice. Ça te donne aussi envie d'intervenir, de dire ce que t'en penses. Mais parfois, quand ça part trop en colère, justement, on peut plus être entendu.
0: Ah ouais, c'est sûr. C'est sûr, à la radio, là, parce que je peux le dire, je bosse à la radio, hein, vous connaissez ma voix. J'ai eu l'occasion de tendre le micro à ceux qui gueulent dans la rue et qu'on n'entend jamais. Bah ouais, ils ont des choses à dire, mais s'ils gueulent pas, on va jamais les voir tendre le micro, en fait.
1: Tu veux dire, c'est aussi parce que qu'ils gueulent qu'on les écoute.
0: Ouais, bah ouais, évidemment. Mmh. Et il y a des gens, ils sont invisibles s'ils gueulent pas.
1: Difficile de trouver d'autres façons de se faire entendre, enfin de s'exprimer.
0: Ouais, et puis au final, quand on va les voir et qu'on leur demande pourquoi ils gueulent, et ils t'expliquent la raison, peut-être que tu vas t'asseoir à côté d'eux, puis tu vas gueuler avec eux, en fait, parce que, bah, ouais, en fait, il a une vraie raison de gueuler, peut-être. Et dans mon taf, bah, je suis amené aussi à m'interroger régulièrement là-dessus, et... récupérer la colère des gens, les injustices qu'ils subissent, ou qu'ils ont l'impression de subir, ou des fois il y a des colères qui ne sont pas justifiées. Bah, essayer d'en faire un truc qui ne m'appartient pas, mais écoutable. Et j'ai aussi la chance de travailler avec des publics qui sont des fois empêchés de plein de trucs. Et putain, tu sors de là, t'es content, mais t'es encore plus en colère. Enfin, moi, je suis encore plus en colère. Ça alimente, quelque part. Ça me fait du bien, mais ça alimente.
1: Oui, après, c'est toujours justement de savoir jusqu'où on accepte des choses qu'on trouve pas supportables, mais qu'on finit par accepter. Enfin, ce que tu disais tout à l'heure, que tu trouves qu'on se met pas suffisamment en colère.
0: Mmh. Ouais, les situations, elles ont l'air... normal, classique, tu les vois tous les jours. Tu les vois tous les jours, les gens, tu les croises tous les jours. Bon, avec un peu de recul, si c'était pas eux, mais t'allais dans une autre ville et puis tu l'as croisé pour la première fois, cette personne-là, peut-être que tu trouverais que la situation n'est pas cool. Ou alors, si c'est toi qui te retrouves dans cette situation-là, peut-être que d'un coup, tu te dis, oh putain, mais oh, personne ne me regarde.
1: Mais alors, justement, la colère, elle vient là parce qu'il y a quelque chose d'insupportable. Comment on peut aussi servir de cette énergie pour construire ? Et non pas que pour aboyer.
0: Moi, j'ai pas vraiment de conseils à donner là-dedans. Je sais que j'ai beaucoup aboyé pendant longtemps. Voilà, ça a comblé des manques. Justement, des fois, tu fais semblant d'avancer en braillant. Ou en tout cas, ça camoufle. Vraiment, à un moment donné, je pense qu'il faut aussi aller en discuter. Il faut trouver des endroits ou parler de ce qu'on ressent et qu'on maîtrise pas. Et comme je te dis, j'ai eu la chance de rencontrer une fois quelqu'un qui m'a dit une phrase qui comptait vraiment pour moi. C'est histoire d'héritage, on le refuse. C'est possible, comme dans la vraie vie en fait, enfin comme avec un bien. Et bah voilà, c'est parce que je me suis ouvert, j'ai rencontré des gens qui étaient pas dans mon cercle et que à un moment donné, j'ai parlé de mon mal-être, de ce que j'avais là-dedans. Pas forcément, je me suis pas dévoilé, mais j'en ai parlé, et tout de suite en face, bah, il n'y a personne qui a fait « Ah bon, quoi ?» Non, on m'a dit ça, mais une phrase comme ça, anodine. Et je pense, ouais, il faut en parler, en fait. Apparemment, il n'y a plus de psy en France, tout est bouqué, il n'y a plus de place à l'hôpital psychiatrique. La santé mentale a la même tronche que la santé, tout court en France, mais en tout cas, voilà, parlez-en, je sais pas, moi...
1: Mais on peut faire des émissions de radio.
0: On peut.
1: Oui, tu disais que ça camoufle, mais qu'est-ce que ça camoufle, justement, un mal-être, un manque de confiance en soi?
0: Ouais, un peu tout ça, ça vient... je pense que c'est un peu tout ça, c'est un manque de confiance, manque de repères aussi. Sincèrement, je pense que des fois, c'est pas grand-chose hein, qui dans ta vie... se sont proposés ou donnés et sur lesquels tu peux t'appuyer. D'avoir confiance en soi, il faut pas grand-chose. Il faut des parents qui, de temps en temps, te disent qu'ils sont fiers de toi, qu'ils soient là à 2-3 moments importants.
1: Oui, se sentir compris, soutenu.
0: Et je pense à des marteaux, et comme chez moi, c'était la merde dès le début.
1: Après, ça laisse des traces.
0: Ouais, écoute, ça répond à tes questions ?
1: Ouais, je pense, tout à fait. Oui, dans la colère aussi, un besoin d'affirmer son autorité.
0: Ah, d'en affirmer une, en tout cas. Qui, pour moi, a toujours été essayer d'être différente de celle que j'avais connue. Et même de celle que je côtoie. Hein. J'ai toujours un problème avec l'autorité. Hein. J'ai des tatouages sur la peau. S'il y avait des gens qui savaient lire les chiffres romains. Voilà, j'ai un vrai problème avec l'autorité, avec les gens... En tout cas, qu'on a un uniforme qui représente une certaine autorité. J'ai jamais été voir de psy pour parler de tout ça, donc j'ai pas trop de pistes. En tout cas, je me retrouve bien avec les mêmes qui me ressemblent là-dessus.
1: Ah.
0: Et on partage certaines colères.
1: Oui.
0: Parce qu'elle est, en fait, ma colère, elle est pas si seule que ça. Au final, on est un peu comme tout le monde, on traîne dans nos milieux. Et puis, quand on se livre un peu, ah ben ouais, toi aussi, ça te rend fou, ça. Ouais, moi aussi, ça me rend fou.
1: Mais ça aussi, c'est important.
0: Ouais,
1: De se rendre compte qu'on n'est pas tout seul à vivre le même genre de choses.
0: Ouais, carrément, évidemment. C'est même ce qui fait redescendre un peu. Souvent, parce qu'au début, on le prend pour une injustice perso. Ou en tout cas, on est au cœur d'un truc... Et après, je pense que ça aide à relativiser. Si tu vis seul au milieu d'une belle banlieue de riches et que tu crèves la dalle, ou que si t'es sans au milieu de cette banlieue de riches à crever la dalle, c'est pas la même.
1: Oui, un effet de solidarité, enfin, ou même simplement de vivre le même...
0: L'acceptation parce que t'es pas tout seul. Parce que tu dis, bon, vas-y, regarde l'autre à côté de chez moi, je vais pas me plaindre. On te l'apprend hein, quand t'es enfant. Premier truc qu'on dit, des manges, il y en a qui crèvent la dalle dans le monde. Ça te fout une charge hein, de responsabilité. T'es là, oh putain. Et là, d'un coup, t'as les images, t'es là, oh, je veux venger alors. Et après, tu le pars toute ta vie, quoi.
1: Enfin, moi, je trouve souvent la colère, enfin, elle est là. Elle est légitime, ou en tout cas, elle est là. Pour des raisons aussi de ta propre histoire personnelle. Mais par contre. Elle se tourne pas forcément contre les vrais sujets. Mmh. C'est-à-dire que, en fait, il peut y avoir des choses qui te mettent en colère, mais...
0: Tu vas casser les couilles à ta famille. Par exemple. Au lieu d'aller faire chier ton patron qui t'emmerde. Bah ouais. Et ouais. Ça, c'est clair. Et c'est ça qu'il faut lutter. Mais par contre, putain, sans colère, pas d'envie de vie meilleure demain. Voilà, ouais. Presque quand même, hein. Merci, quoi. Enfin, ouais. Je préfère être de ceux qui n'acceptent pas et je me vois pas du tout avoir une vie de quelqu'un qui dit... Pff.
1: Oui, moteur de la révolte. Quoi.
0: Ouais, voilà, tant pis, quitte à ce qu'on soit privé, quitte à ce que ce soit difficile, on va pas oublier celui qui est tout seul au fond de la pièce, là, que personne n'a regardé, enfin... Voilà, il y a un truc de ça, quoi. Vraiment, il y a un truc de moteur de la colère, je pense que... Tes prochains épisodes, tu peux aller chercher sur des gens qui ont des choses à transmettre, comment on peut prendre notre colère et en faire des choses qui passent au collectif.
1: Oui, voilà, c'est un peu ce que je suggérais, comment on construit quelque chose avec ça, quoi.
0: Mais avec les autres, parce que...
1: Oui, collectivement.
0: Souvent, c'est quelque chose de très très perso, et
1: Oui, parce que ça peut être un moteur justement pour entraîner un mouvement de résistance, par exemple, enfin sur un sujet ou un autre. Ou...
0: Ah, puis on l'a dit, hein, ça va être une période un peu noire, un peu sombre. Je crois que c'est pour nous, sincèrement. J'ai 50 ans, j'étudie l'histoire hein, depuis que je suis allé à l'école. On nous a rabâché la tête avec la Seconde Guerre mondiale, le nazisme, tout ça. Il semblerait que tous les 50 ans, il faille faire une petite piqûre de rappel, quelque chose comme ça. On a du mal à refuser l'héritage. Peut-être parce que l'héritage est lourd, hein. Ça peut être ça, un prochain épisode aussi. La taille de l'héritage, en tout cas, je pense que je vais encore avoir des raisons d'être en colère. Mais par contre, j'ai de la chance maintenant qu'elle se dirige surtout vers les injustices. Et après d'en faire un truc moteur, bah, on fera le bilan à la fin.
1: Ouais. Et puis, il y a aussi des fois la façon de la transformer aussi avec l'humour. Enfin, je veux dire, le rire aussi, quelque part, ça peut être une bascule aussi. Et c'est, je ne veux pas dire pour casser l'élan et donner la colère, mais aussi pour la transformer, tu vois, dans le partage avec les autres.
0: C'est marrant que tu dis ça parce que... souvent, comme mon gamin, il commence à partir là où tu sens que tout vole, tout ce qu'il a sous la main, ça dégage. Et si t'arrives à le choper et à rire, à le regarder, à lui faire une grimace, un truc, d'un coup, pouf, et il part dans le rire, et il vient avec toi. Et c'est fini, tout est tombé, et il est dans la rigolade. Et voilà, de temps en temps, ça arrive, ça.
1: Bon, je pense que c'est un joli mot de la fin.
0: Merci, je suis d'accord.
1: Merci à toi.
0: Allez, écoute, c'est dans la boîte.

0: Bonjour auditrices et auditeurs, vous êtes en direct sur Radio Méga à Valence, en rediffusion sur RDOA à Die et sa région, et Radiola, web radio basée à Dieulefi. Atomic Mac est une émission antinucléaire mensuelle réalisée par Arrêt du nucléaire 2607. L'équipe est composée de Jean-Pierre aux choix musicaux, Dominique à l'animation, Georges et Kim aux rubriques, Gérard aux interviews et au montage. Notre premier invité est Alain Vol, référent nucléaire à la commission locale d'information des établissements énergétiques du Tricastin, la CLIGET. Il reviendra sur la dernière réunion du début juillet dernier, le rapport sur l'étude sismique en particulier. Et maintenant, Roland déborde de la CRIRAD avec qui nous débutons cet Atomic Mac. Roland abordera la campagne d'inspection des sites d'immersion des fûts de déchets radioactifs en Manche en juillet. Son interview sera complétée par deux documents récupérés sur le net. L'un de Yannick Rousselet, référent nucléaire à Greenpeace France à l'époque de cet enregistrement, trouvé sur le site Le Parisien. L'autre de Patrick Chardon, du CNRS, qui a participé à l'analyse des prélèvements d'échantillons dans la fosse des Casquets en Manche.
1: Évidemment, ça nous a intéressé que des scientifiques, un peu comme nous, la CRIRAD, des labos officiels, qui enfin s'intéressent à l'état des fûts qui ont été immergés, donc balancés à la mer, hein, pendant 50 ans. Parce que ça a commencé à partir des années 45-46 et ça s'est terminé en 93. Ça fait quasiment 50 ans. Donc on a balancé environ 200 000 fûts de 200 litres. C'est pas rien. Dans différents endroits. Et pour nous, beaucoup pour l'Europe en tout cas, c'est l'océan Atlantique proche. La fosse des Casquets, c'est la plus proche de nous. Les autres sont plutôt à 700-800 km au large des côtes d'Aquitaine.
2: On a plus de 14 000 tonnes de déchets foncés qui ont été jetés dans cette fosse, donc la majorité était foncée. C'est un amalgame de déchets chimiques, de munitions et évidemment de fûts radioactifs qui ont pourri ici autour de cette fosse. D'ailleurs, il n'y a pas que dans la fosse, il y en a tout autour, puisqu'évidemment ces fûts se sont répartis au fur et à mesure des courants. Pour la première fois, une caméra est descendue en 2000. Nous avions un robot sous-marin, un robot téléguidé, et nous avons donc descendu vers la fosse des Casquets.
1: Le discours, c'était « la nature va travailler pour nous ». C'est un slogan qui est faux, évidemment. On va mettre des fûts dans des fosses sous-marines profondes, plusieurs milliers de mètres. Ces fosses sous-marines ont la propriété de se combler par les sédiments qui voyagent au fond de la mer. C'était censé être complètement inhabité. En fait, on ne savait pas grand-chose de ces fosses abyssales. Et l'idée, c'est, avec la nature qui va les recouvrir, nos déchets, petit à petit, tout ça, ça va se combler et le tour est joué.
2: Finalement, à notre grande surprise, il n'y a même pas eu besoin de descendre dans la fosse pour trouver ces premiers fûts qui étaient là, tout autour, finalement, sur le fond de la mer, dans un état pitoyable, évidemment, complètement rouillé, éventré. Donc, bien évidemment, la radioactivité s'est répartie dans l'environnement.
3: Et je me souviens bien d'un argument en disant que l'eau, c'est le meilleur écran pour la radioactivité.
1: C'est un bon écran pour atténuer les radiations. Très pénétrantes, les radiations gamma. Pour les alpha, les bêta, ils sont arrêtés sans qu'il y ait de l'eau. Sauf que l'homme, effectivement, n'est pas à proximité de ces déchets. Heureusement, il n'y va pas. Il les a d'ailleurs oubliés. Et c'est ça le problème, c'est qu'il était censé y avoir des contrats par pays qui ont enfoui ces déchets pour les surveiller avec des agences internationales comme l'Agence internationale d'énergie atomique, l'agence de l'OCDE. Cette obligation morale de dire on va les surveiller, comment ça évolue dans le temps. C'était ça le slogan à l'époque. On nous a refait le même coup avec CIGEO, donc l'enfouissement des déchets radioactifs, c'est-à-dire au sol cette fois, en disant on va utiliser l'argile de la nature pour confiner, c'est-à-dire maintenir à l'écart les déchets radioactifs solides cette fois. Et là, c'est évidemment faux, parce que l'argile n'est pas un coffre-fort pour garder la radioactivité. Ouais. Donc, le même discours mensonger, il fonctionne.
3: Il est recyclé, là, on a inversé la chose. Voilà. C'est nous qui faisons le trou, on les bouche après, alors que là, on est...
1: Là, c'est ça, et le trou se bouche tout seul. Ceux qui les ont surtout dénoncés, c'est effectivement Greenpeace, les seuls qui ont fait des images de ces immersions légal de déchets radioactifs, c'est Greenpeace qui a fait des images, qui a pris des risques, je dirais, en voulant s'opposer à ces immersions de fûts radioactifs. À la limite, en prendre sur la tête, en se mettant à bord des bateaux. Ah, physiquement, c'était chaud, hein, comme on dit. Ces images-là ont quand même choqué beaucoup de gens, y compris des politiques, ce qui fait que des obligations petit à petit ont été mises pour progressivement encadrer. Petit à petit, on commence à parler d'arrêter. Et il a fallu attendre, en fait, 93, pour qu'une convention donc, de Londres dise clairement « bon, ben, on arrête là, ça suffit ».
3: Est-ce que physiquement, on arrête de rejeter dans l'eau, dans la mer ?
1: On a officiellement arrêté de balancer des déchets solides dans des fûts. Par contre, on continue à envoyer dans les océans directement ou dans les fleuves qui vont aux océans des liquides radioactifs émis, rejetés par les installations nucléaires. Toutes les installations nucléaires rejettent des éléments radioactifs liquides et gazeux. Nous, on va parler des liquides, eux, ils vont à la mer, c'est clair. Ils n'y vont pas directement à travers des fumes.
3: À La Hague, il y a un tuyau qui va à 2 km dans l'eau. Et
1: absolument,
3: qui crache,
1: absolument.
3: L'image de Christian Courbon, quand il s'est jeté directement sur la plage ou sur les rochers, en train de faire...
1: Le scandale à l'époque que la CREAD avait dénoncé, c'est que ce tuyau qui amène ces déchets radioactifs, puisqu'il faut appeler les choses par leur nom, ça s'appelle un déchet radioactif, il passait sur la plage. Et il était à découvert très souvent. Ce qui fait que les gens qui fréquentaient la plage étaient en contact direct avec ce tuyau.
2: Orano, c'est elle qui fait l'ensemble de ces prélèvements, donc on peut discuter évidemment de l'objectivité de ces prélèvements, mais il y a une réalité toute simple, c'est que de toute façon, tous ces prélèvements, qu'ils soient de Orano ou de l'IRSN, l'Institut de Radioprotection Nationale, qui est l'Institut d'État, ils trouvent des radioéléments artificiels dans l'environnement. Donc la preuve est faite d'une contamination importante. Alors évidemment, Orano prétextera la dilution en nous disant, mais oui, mais vous mesurez la sortie du tuyau, puis vous savez, ça part beaucoup plus loin. La prochaine fois que j'aurai un contrôle de gendarmerie sur mon véhicule, je leur dirai, non, mais mettez pas cette sonde de contrôle sur le pot d'échappement, mettez-la à 30 mètres, vous verrez, il y a de la dilution dans l'air. On voit bien que c'est une aberration. En réalité, la quantité de radioéléments artificiels rejetés dans l'environnement est très importante. On en retrouve des traces très identifiables au retraitement de la Hague, sur les côtes de Norvège et jusque sur les côtes du Canada.
1: C'est le miracle permanent. Quand on parle de nucléaire et de rejet dans l'environnement, c'est dispersion, dilution, disparition. Ça, c'est la règle des 3D, ce que j'appelle la règle des 3D, que appliquent systématiquement tous les pollueurs, et en particulier les pollueurs du nucléaire. C'est que, d'un moment, ça, on ne le mesure plus avec nos appareils, ça n'existe plus. Bah, c'est faux. La campagne à l'époque, elle a porté, puisque Orano, enfin à l'époque c'était arrivé, mais l'exploitant a été obligé, je dirais, de cacher ce tuyau et de le prolonger au large, parce qu'au départ il allait pas loin et donc ça revenait directement sur la plage. Aujourd'hui ça va plus loin, ça va vers jusqu'à un courant marin, un courant sous-marin. Ce courant il va vers la mer du Nord et on sait que toutes les plages de la mer du Nord, y compris jusqu'au fjord de Norvège, sont pollués par ces rejets. Alors là, c'est une usine, l'usine Orano La Hague, qui rejette autant que toutes les centrales nucléaires du monde. Donc on est devant une installation majeure qui effectue des rejets colossaux. Du coup, on trouve cette radioactivité plus loin. Elle se disperse, elle se dilue, mais elle ne disparaît pas.
3: On va aux toilettes, on s'essuie, on tire la chasse et...
1: On ne voit plus, voilà.
3: Plus.
1: Dans la mesure où on ne le voit plus, ça n'existe plus. Enfin, pour l'humain, malheureusement, c'est ça, souvent.
4: Les tout premiers résultats que nous avons obtenus montrent la présence de radionucléides artificiels. Et on constate déjà des valeurs plus significatives dans la zone d'immersion que dans la zone de référence. Donc des collègues biologistes d'un autre laboratoire travaillent eux sur l'identification des micro-organismes qui sont présents dans nos sédiments. Combinés aux mesures de radioactivité, nous pourrons réaliser des simulations pour déterminer les doses délivrées aux micro-organismes et identifier si la radioactivité liée au fût a un effet sur les organismes et l'écosystème et dans quelle mesure un processus adaptatif s'est mis en place.
1: On sait très bien qu'il y a tout un tas de polluants, micropolluants. On sait aussi aujourd'hui que l'effet cocktail, ça provoque des cancers, on le sait. Mais on fait comme si ça n'existait pas.
3: C'est tout le débat sur les faibles doses.
1: Absolument.
3: Les conséquences des faibles doses.
1: Ouais. Mais ça, aujourd'hui, la science internationale, elle est claire. Les faibles doses ont des effets. Le risque, il commence dès les plus faibles doses. Il est simplement plus faible, c'est tout, mais il existe. Simplement, il sera beaucoup plus difficile à mettre en évidence. C'est pour ça qu'on est devant le crime parfait, ce que j'appelle le crime parfait. C'est-à-dire, on sait que ça fait des dégâts, on sait que ça fait des malades, des morts, mais on n'a pas de victime à montrer en disant « celui-là, il est mort exclusivement à cause de ». C'est ce qu'on appelle les liens de causalité. Et là, c'est impossible dans les faibles doses, et alors qu'il y a des liens de corrélation.
3: Il n'y a pas que la France qui jette dans la mer, tous les pays nucléarisés jettent dans la mer. Je voudrais qu'on aborde un tout petit peu le problème de Fukushima, parce que là, c'est aussi des quantités d'eau radioactive phénoménales.
1: Absolument, mais on est dans le même scénario que la Hague, c'est-à-dire on a des citernes, des fûts, des stations de traitement des effluents liquides, et les Japonais croyaient naïvement qu'ils remplissaient une cuve de 1000 mètres cubes, puis une deuxième, puis une troisième. On est aujourd'hui à 1200 cuves de 1000 mètres cubes, et là les Japonais tout d'un coup disaient ben, « on n'a plus de place ». Ah bon, donc on va ouvrir les robinets pour les rejeter à la mer. C'était leur intention dès le départ. Mais ça n'avait pas été, ils n'ont pas osé le dire au départ, ce qui fait qu'aujourd'hui on se retrouve acculé à une solution, ben, on continue à construire des cuves ou on ouvre les robinets. Ben, les autorités japonaises, avec la bénédiction des autorités internationales, ont donné leur accord pour ouvrir les robinets et aujourd'hui ben, on vidange ces cuves. Dans l'océan Pacifique, effectivement.
3: Oui, et là, c'est tout le Pacifique Nord.
1: C'est le Pacifique.
3: Dans les centrales nucléaires, en particulier, il y a des tonnes et des tonnes de déchets qui ne sont pas évacués. Qu'est-ce qu'on en fait là ?
1: Ah, ça, c'est, les déchets, soit ils sont sous forme gazeuse, on les rejette dans l'air, soit ils sont sous forme liquide, on les rejette dans les fleuves, soit ils sont sous forme solide, et là, ben, effectivement, on les met dans des bidons. Alors, on les entrepose sur les sites nucléaires, parce que la grande majorité des déchets n'ont pas de solution aujourd'hui, n'ont pas d'exutoire. Du coup, on les entrepose, et ça dure depuis parfois très longtemps. Ce qui fait que d'ailleurs, l'autorité de sûreté nucléaire et de radioprotection a émis l'hypothèse qu'il faudrait créer une nouvelle catégorie de déchets radioactifs, ce qu'on appelle les déchets historiques. C'est-à-dire ceux qui sont là depuis 20 ans, 30 ans, 50 ans. Ils sont censés être éliminés un jour. Ils sont censés être, on est censé en faire quelque chose. Sauf que ça n'avance pas. Ces dossiers-là n'avancent pas.
0: Pour plus d'informations, consultez les sites crirad.org/greenpeace.fr et cnrs.fr. Et maintenant, la pause musicale. En hommage à Catherine Ringer, décédée récemment, une réinterprétation de sa chanson « Andy » par les jeunes amis de la Terre à l'occasion de la COP21 devant le siège d'Engie à Paris.

0: Et maintenant, le billet de Georges sur l'international. Bonjour Georges.
1: Bonjour auditrices et auditeurs. Dans ce billet automnal, la réactivation du nucléaire en Italie et les dangers du nucléaire dans le monde.
0: Dans l'Express du 24 septembre, un article d'Enola Richer nous apprend que 40 ans après son abandon, l'Italie prépare son retour à l'énergie nucléaire.
1: Oui, portée par le gouvernement de Giorgia Meloni, une loi qui pose les bases juridiques d'un nouveau programme nucléaire a été définitivement adoptée par le Sénat, mercredi 23 septembre, par 81 voix contre 51 et 7 abstentions. Le texte déjà approuvé par la Chambre des députés n'autorise encore la construction d'aucun réacteur. Mais il donne au gouvernement 12 mois pour adopter les décrets précisant les procédures, les normes de sûreté, la gestion des déchets ou encore les critères de sélection des futurs sites. Rome veut surtout miser sur une nouvelle génération de technologies, à savoir les petits réacteurs modulaires nommés SMR, espérant ainsi voir les premiers réacteurs italiens entrer en service dès l'horizon 2035. Cette volte-face doit permettre à l'Italie de s'attaquer à trois défis. Celui des objectifs climatiques, celui de la hausse attendue de la consommation électrique et surtout celui de la vulnérabilité énergétique du pays dans ce contexte de crise mondiale du secteur. En effet, l'industrie italienne importe déjà une quantité importante d'électricité nucléaire, produite notamment en France. Cela dit, elle ne dispose toujours pas d'un site national qui lui permettrait de stocker en toute sécurité les déchets issus de son ancien programme nucléaire. Et les réacteurs modulaires SMR, quant à eux, n'ont pas encore fait leurs preuves à grande échelle commerciale en Europe. Selon des estimations de l'industrie citées par l'Associated Press américaine, un seul réacteur de 300 MW pourrait coûter entre 3 et 6 milliards d'euros hors infrastructure et raccordement au réseau. Donc, sans production en série à grande échelle, ces petits réacteurs auraient donc pour effet de faire perdre les économies d'échelle réalisées sur le kilowatt par les grandes centrales de la génération précédente. Il en ressort que pour la gauche et les écologistes italiens, cette stratégie consistant à miser sur une technologie encore lointaine et immature permet surtout au gouvernement de détourner l'attention du développement plus immédiat du solaire et de l'éolien. En commentaire, l'Italie, notre voisine proche, mise sur une technologie inefficace et dangereuse, outre le fait que les moyens écologiques énergétiques reconnus, à savoir les énergies renouvelables, ne sont pas prises en compte. Il faut noter que le cœur d'un SMR contient moins de matière radioactive qu'un grand réacteur, mais n'est pas à l'abri d'une fusion ou d'un accident majeur en cas de défaillance des systèmes de refroidissement. La multiplication et la dispersion de nombreux sites équipés de SMR augmentent donc les risques logistiques de malveillance, de terrorisme et de prolifération des matières fissiles comme le plutonium.
0: Concernant Zaporijjia maintenant, le bulletin de la CRIRA du 16 septembre nous apprend que pendant l'été 2026, cette centrale a connu de graves difficultés d'approvisionnement en électricité qui ont culminé entre le 20 août et le 7 septembre.
1: Pendant 18 jours, le site a dû être alimenté par ses groupes électrogènes diesel. Face à un risque de pénurie en carburant, il a fallu prendre des mesures exceptionnelles. Alors que le risque de blackout grandissait, l'alimentation électrique a pu être rétablie, mais à l'approche de la saison froide, la situation reste précaire.
0: Une nouvelle surprenante concernant l'Agence internationale de l'énergie atomique, l'AIEA.
1: Et oui, d'après ONU Info du 14 septembre, l'AIEA en est réduite à pratiquer une forme singulière de diplomatie nucléaire de terrain. M. Grossi dit avoir négocié un septième cessez-le-feu local afin de permettre le déminage et la réparation d'une ligne électrique indispensable au fonctionnement des pompes de refroidissement. Face aux répétitions d'incidents identiques mettant en danger la sécurité de cette centrale et par là celle de l'Europe, L'AIEA joue un rôle limité de pompier réparateur, ce qui laisse la place à un incident majeur.
0: Dernier point, l'ONU Info des 10 et 14 septembre concerne cette fois le nucléaire iranien.
1: Les sanctions de l'ONU contre l'Iran sont-elles à nouveau en vigueur ou ont-elles disparu avec l'accord nucléaire de 2015 ? Le Conseil de sécurité s'est une fois de plus déchiré sur cette question. Derrière la querelle de procédure se joue une bataille plus profonde. Les grandes puissances ne reconnaissent plus les mêmes règles du jeu pour encadrer le programme nucléaire iranien. L'AIEA, toujours elle, ne sait plus ce qu'il est advenu d'une partie du stock d'uranium enrichi iranien. Un comble. À Vienne, M. Grossi a placé cette perte de visibilité au premier rang des menaces pesant sur un ordre nucléaire déjà fragilisé par la guerre en Ukraine. Alors que l'essor de l'intelligence artificielle accélère le retour en grâce de l'atome. L'AIEA rame encore dans ce dossier et de fait ne peut garantir la sécurité nucléaire. Le Conseil de sécurité de l'ONU, de son côté, s'enlise dans la procédure. Enfin, l'IA renforce la présence de l'atome, sujet qui sera évoqué plus complètement dans un prochain billet.
0: Merci Georges. Alain Vol, référent nucléaire à la commission locale d'information des établissements énergétiques du Tricastin, la CLIGET. Il reviendra sur la dernière réunion du début juillet dernier, le rapport sur l'étude sismique en particulier.
2: Le tremblement de terre du Teil a quand même rappelé à tout le monde dans la région que nous étions en fait dans une zone sismique active, alors qu'elle était considérée comme inactive par à peu près tout le monde. Et depuis, effectivement, l'interrogation c'était, est-ce que aujourd'hui il n'y a pas un risque supplémentaire par rapport à la centrale de Tricastin ? Et donc il était décidé d'étudier ce risque et pour mesurer le nouvel aléa sismique. Le tremblement de Teil est arrivé en 2019, nous sommes aujourd'hui en 2026 et ça fait des années effectivement qu'on nous disait les résultats vont arriver. Et le 3 juillet dernier, lors de la réunion plénière de la CLIGET, on nous a annoncé qu'on allait nous présenter les premiers résultats des différentes enquêtes sur le terrain. L'expert de d'EDF, monsieur Manchuel, a présenté donc les résultats des 4 années écoulées. Et d'après lui, d'emblée, il n'y avait pas de problème concernant le risque sismique. Et de son point de vue, l'aléa sismique n'avait pas lieu d'être réévalué. Alors, il nous a présenté toute une série de documents, d'études, de méthodologies, d'enquêtes sur le terrain. Sans grand intérêt, sa conclusion finale, c'était « il n'y a pas de souci, on va pas réévaluer l'aléa sismique et on va rester sur l'aléa sismique pour la visite décennale des 40 ans en 2021 et donc on reste sur un risque sismique calé sur le séisme maximum historique connu, c'est-à-dire le séisme de Châteauneuf du Rhône en 1873 qui avait été catalogué à 5 sur l'échelle de Richter. Alors que le séisme du Teil a été d'un niveau 5,4 et que l'IRSN avait dit que le séisme du Teil était plus

0: étudier les trois niveaux, sismique, paléosismique et risque de rupture de surface.
1: Est-ce que ces éléments étaient dans le dossier ou ils ont été oubliés d'être signalés ou alors ils n'étaient pas en
0: Je ne peux pas répondre à ça puisque on n'a pas eu accès aux documents. Il y a d'abord une première anomalie qui est apparue assez rapidement, c'est que en 2021, lors des enquêtes publiques sur la prolongation du réacteur 1, dans les documents qui nous avaient été présentés à la CLIGET, disait tout de suite l'analyse des paramètres sismologiques, magnitude et profondeur du séisme du Teil, survenu le 11 novembre 2019, ont fait l'objet d'une première caractérisation et ne conduisent pas à la réévaluation SMS, c'est-à-dire aléa sismique, du site de Tricastin. Alors que les études sismiques sur le terrain n'ont démarré qu'en 2022. En 2021, avant même que démarrent les études sismiques, EDF disait « il n'y a pas de problème ». Disons que EDF a souvent tendance à minimiser les risques, mais là, avant même que les études démarrent, tout va bien. Donc ça, c'était quand même un peu surprenant. En gros, on avait l'impression que EDF avait décidé que pour les VD4, l'aléa sismique d'avant le séisme du Teil calé sur le séisme de Châteauneuf-du-Rhône resterait valable. Et donc ça, c'est un a priori quand même pas très scientifique. Et puis deuxième bizarrerie, les travaux paléosismologiques menés par l'IRSN et le CNRS de Montpellier sont toujours en cours apparemment. Et l'autorité de sûreté nucléaire nous a dit que, effectivement, l'aléa sismique serait revu certainement pendant la VD5. La VD5, c'est la visite décennale des 50 ans, qui va démarrer à partir de 2029 pour le réacteur numéro 1. L'ASN nous a dit que le risque, l'aléa sismique retenu pour la VD5 ne serait pas forcément le même que celui retenu pour la VD4. Ce qui est quand même très surprenant, puisque si le 3 juillet 2026, on a un aléa sismique d'un certain niveau, pourquoi il serait différent en 2029 s'il n'y a pas d'autres tremblements de terre entre-temps? Donc là aussi, c'est assez surprenant comme information et ça interpelle. C'est pour ça qu'aujourd'hui, on n'est pas rassuré, parce qu'en fait, il faut relier quand même, si on parle d'aléa sismique, ce n'est pas pour parler de l'aléa sismique, c'est juste parce que l'aléa sismique peut avoir un impact sur la tenue de la digue.
1: Mais ça veut dire que l'aléa sismique est pris en compte dans la construction des réacteurs de Tricastin et dans
0: oui.
1: la construction des infrastructures.
0: Oui.
1: Ça met pas en cause ça, mais ça met en cause la solidité
0: de la digue
1: du canal de Bonzère à Mondragon,
0: oui.
1: qui est la source froide de refroidissement.
0: C'est ça. C'est ça. Parce qu'en fait, cette digue, elle est fragile, en particulier les 400 mètres en amont de la centrale. Et d'ailleurs, c'est tellement vrai que l'autorité de sûreté nucléaire, en 2017, a demandé à EDF d'arrêter les 4 réacteurs pour renforcer la digue. Et donc, cette digue, elle a été renforcée en 2017 et complétée en 2022 parce que l'ASN avait estimé que ce n'était pas suffisant. Donc, cette digue a été renforcée au niveau du séisme de 1873 avec un indice de 5 sur l'échelle de Richter. Mais aujourd'hui, comme ils ne prennent pas en compte le séisme du Teil qui était à 5,4, est-ce que la digue a été renforcée au bon niveau? Personne ne le sait. Et c'est ça qui pose un problème.
1: C'est la digue uniquement côté...
0: C'est rive droite. C'est la digue rive droite.
1: Oui, mais si la rive droite n'était pas en bon état, sûrement que la rive gauche ne doit pas être en meilleur état.
0: Oui, mais la rive gauche, c'est pas du côté des réacteurs. Oui, mais ça, c'est moins grave que si les 400 mètres en amont s'écroulent, c'est 2000 mètres cubes d'eau par seconde qui déboule sur les 4 réacteurs, et comme le niveau de l'eau est à 6 mètres au-dessus de la base des réacteurs, les 4 réacteurs sont noyés, c'est perte de refroidissement, c'est fonte des cœurs, et c'est Fukushima. Donc c'est ça qui est grave.
1: D'accord.
0: Et c'est pour ça qu'on s'inquiète. Ce que l'IRSN a toujours dit, c'est qu'il faut renforcer cette portion de digue en amont de la centrale sur la rive droite.
1: Vous n'avez pas eu, en fin de compte, eu accès à la totalité de cette étude sismique?
0: On a eu des résultats partiels, apparemment, partiels et...
1: Uniquement de façon verbale.
0: De façon verbale, bien sûr. Et je dirais partiels et partiaux. C'est-à-dire qu'effectivement, on ne nous a peut-être pas tout complètement dit. Un des participants à poser la question de

0: Disons, nous sommes en pleine canicule, les canicules vont certainement se reproduire à l'avenir avec les sécheresses et autres, et donc qu'est-ce que ça va donner pour refroidir les réacteurs? Et là, effectivement, il n'y a pas eu de vraie réponse sur le refroidissement des réacteurs. Par contre, il a été indiqué qu'il y avait un plan grand chaud qui avait été prévu pour limiter les effets de la canicule à l'intérieur des bâtiments réacteurs, avec des systèmes de refroidissement, de climatisation.
1: Oui. Ce qu'il faut préciser, puisqu'on est sur sur Tricastin, les deux tours de refroidissement qui étaient à côté des réacteurs n'ont rien à voir avec les quatre réacteurs.
0: Non.
1: Puisque les quatre réacteurs de Tricastin sont refroidis directement.
0: Par l'eau du canal.
1: Par l'eau du canal, c'est-à-dire qu'en cas d'étiage de niveau bas du canal, eh bien, ça pose des problèmes.
0: Oui, mais... Oui, mais alors là, justement, EDF n'a pas donné de réponse en disant « on réfléchit à une éventuelle baisse des eaux, on a des projets, mais ils ne nous ont rien dit de concret. » Il y a des projets, mais ça renvoie à la réunion qu'on a eue il y a 2 ans, dans le cadre une réunion publique sur ce sujet, et ils nous avaient dit qu'ils réfléchissaient à différentes solutions, et peut-être qu'ils allaient implanter des mini-tours de refroidissement supplémentaires.
1: Des mini-tours de refroidissement
0: supplémentaires. Ouais. À 500 millions d'euros la tour. Hein. À Civaux, c'est une centrale qui avait des tours de refroidissement. Ils ont rajouté encore en aval des mini-tours de refroidissement, ce qui fait qu'ils prétendent pouvoir rejeter de l'eau plus froide en aval qu'en amont. À suivre. Là, ils ont publié des résultats. C'est peut-être effectivement une voie, mais est-ce qu'on aura la place à Tricastin pour mettre toutes ces tours? Pas sûr.
1: On va peut-être terminer avec ces projets d'EPR sur Tricastin.
0: Alors, EPR à Tricastin, EPR 2. Pourquoi EDF a tendance à minimiser le risque sismique à Tricastin? Je pense que c'est pour 2 raisons. La première, c'est que si un risque sismique avéré important était chiffré, ça aurait peut-être empêché la prolongation de ces réacteurs. Et deuxièmement, si un aléa sismique devait être relevé, ça empêcherait peut-être l'arrivée de PR2 à Tricastin. Et donc, pour préserver la prolongation des vieux réacteurs et avoir une chance d'obtenir les EPR2, ils ont tendance peut-être à minimiser le risque sismique réel. Sur ce sujet, effectivement, ils ont tendance à minimiser ce risque sismique, ça paraît à peu près évident. Il y a des élus, essentiellement de droite, mais pas que, qui se mobilisent effectivement pour obtenir les EPR2 à Tricastin, avec une campagne dans la presse très impressionnante. C'est du court terme, parce qu'effectivement, ils voient ça en termes d'emploi, puisqu'on leur dit qu'il y aura des milliers de personnes pour la construction des EPR2 pendant quelques années, et c'est vrai. Ils voient aussi les retombées économiques, parce qu'effectivement, on sait aujourd'hui que les centrales de Tricastin alimentent les budgets des communes autour de façon importante, et donc là aussi, ils voient les retombées économiques, mais c'est tout, ils ne voient pas plus loin. Alors que on pourrait développer d'autres sources d'énergie, et on pourrait aussi développer la rénovation énergétique des bâtiments qui ferait travailler des artisans locaux avec des emplois durables et qui permettrait d'augmenter le confort des habitants et d'éviter les dégagements de gaz à effet de serre. C'est un choix de priorité et je pense que les élus locaux qui accompagnent EDF dans la fuite en avant du nucléaire, c'est une fausse bonne idée. C'est vraiment une fausse bonne idée. Eh bien, d'après les documents publiés par RTE, la programmation de l'implantation des EPR2, c'est une paire de EPR2 tous les 4 ans. Donc, Penly, c'est la première. C'était prévu pour 2036, c'est repoussé à 2038. Gravelines, 4 ans après, ce sera 2040. Bugey, ce serait 2046. Donc, si Tricastin a été choisi, ce serait au plus tôt vers 2050. Et quand je dis ça, c'est... Il n'est pas sûr d'ailleurs que les EPR2 fonctionnent un jour. Hein. C'est théorique tout ça. Les 4 EPR aujourd'hui qui sont en fonctionnement ont tous eu des problèmes. Les 2 chinois, le finlandais Olkiluoto et Flamanville, effectivement, ils ont tous eu des problèmes de retard, avec des pannes et des pannes et des pannes. Donc, les EPR2 qui sont censés être le petit frère de l'EPR, pour l'instant, on ne sait pas s'ils seront un jour vraiment opérationnels. Ils sont sur la table à dessin encore. On est en urgence climatique. Donc, quand ces élus nous disent, avec les EPR2, on aura une énergie décarbonée et ça va améliorer le climat, ce n'est pas vrai. D'abord, c'est une énergie bas carbone, pas décarbonée. Et deux, 2050, alors qu'on est en urgence climatique, c'est effectivement pas tout à fait raccord.
2: Nous terminons cet Atomic Mac avec le billet de Kim.
3: Bonjour à tous. Bien que mes engagements politiques et militants soient très éloignés des partis politiques, il m'a paru pertinent de m'intéresser à leurs positionnements respectifs sur le nucléaire civil et militaire. En sachant qu'on n'est qu'à quelques mois de l'élection présidentielle, mais aussi dans le contexte des projets de nouveaux réacteurs EPR et de la multiplication des conflits à l'échelle globale, comment les partis se positionnent-ils ? Spoiler, des partis politiques opposés au nucléaire, on n'en trouve plus tellement. On commence ce mois-ci par les écologistes. Ce parti a vu son positionnement sur la question du pacifisme faire l'objet de débats en interne, ce qui l'a fait beaucoup évoluer ces dernières années. Le parti, créé au début des années 80, se fonde sur un pilier idéologique qu'est le pacifisme et l'antimilitarisme. Le parti est fondé au lendemain de l'élection de Mitterrand en 1981, qui met un terme à l'extension du camp militaire du Larzac et grâce à une lutte militante de longue haleine. Avant cela, c'est bien la lutte contre le nucléaire, civil et militaire, qui est au cœur de l'écologie politique. Le sociologue Erwan Lecoeur, auteur du livre « Des écologistes en politique », l'explique en ces termes au Nouvel Obs en 2011. La course à l'armement et à la bombe nucléaire rassemble des scientifiques et des intellectuels sur les mêmes bases que celles de l'écologie politique, prévenir des dérives de la technoscience sur la nature et les hommes. Depuis, ce positionnement pacifiste n'a pas empêché le parti de soutenir certaines interventions militaires, notamment au Kosovo en 1998 ou en Libye en 2011. Plus récemment, en 2023, lors du vote de la loi de programmation militaire 2024-2030, Cyrielle Chatelain, la présidente du groupe écologiste à l'Assemblée, déclarait que l'augmentation des dotations de l'armée est acceptable si on conserve par ailleurs un budget assez juste. Même son de cloche du côté de Marine Tondelier, secrétaire nationale du parti, qui, dans la logique de serrer les rangs derrière le président de la République face à l'agresseur, disait ceci en 2025 sur Public Sénat.
4: Alors évidemment, si on dit il faut plus d'armement, évidemment qu'on a le droit de débattre de comment on les finance, ça c'est logique. Mais on va pas débattre du principe de se préparer ou pas à des agressions violentes, encore plus violentes, de Poutine et de Trump.
5: Il n'y a pas débat sur cette question-là, toujours pas.
4: Il y a un débat de volume, de pourcentage de PIB, ouais. Et évidemment, mais sur l'objectif, sur l'intention.
3: Enfin, en mars 2026, en réaction au discours d'Emmanuel Macron sur la dissuasion nucléaire, le parti Les Écologistes publie un communiqué de presse dans lequel ils soutiennent l'idée du président d'une dissuasion nucléaire avancée. Le communiqué juge, je cite, « bienvenue, la modernisation des vecteurs d'armes nucléaires, ainsi que, je cite encore, nécessaire, l'augmentation de l'arsenal nucléaire ». Sans trembler, le communiqué se termine par deux vœux. La France doit défendre un désarmement multilatéral, puis l'horizon d'un désarmement nucléaire mondial ne doit pas être abandonné. Pour résumer, dans une forme d'en même temps macroniste, les écologistes soutiennent donc un réarmement nucléaire et conventionnel, tout en appelant à un désarmement.
6: Billet de Georges sur les informations locales, rubrique à Brac, concernant d'abord la centrale de Cruas.
7: La centrale de Cruas, le 11 août, lors de contrôles réalisés sur cette centrale, il a été identifié des servomoteurs électriques de fourniture dite conventionnelle, montés sur des repères fonctionnels ayant des exigences de qualification supérieure. Ces exigences, à savoir le K3, la tenue au séisme, ou K3AD, séisme et ambiance dégradée, incluant l'irradiation. Suite à cela, EDF a réalisé une enquête sur les modèles de servomoteurs installés sur l'ensemble de ces matériels, K3 et K3AD, identifiant ainsi un périmètre commun de servomoteurs concernés par ce montage de modèles inadéquats. L'analyse réalisée a montré que l'installation initiale de ces modèles de cerveau moteur était connue et volontaire. Des essais d'ensemble et mises à niveau avaient d'ailleurs été réalisés au cours du cycle de vie des matériels, sans en demander le remplacement. Toutefois, à date d'aujourd'hui, des évolutions du niveau d'exigence concernant notamment le vieillissement des installations ne permettent plus d'exclure qu'une dégradation anticipée de ces matériels pourrait causer une perte de fonctionnalité du cerveau moteur en situation sismique ou accidentelle. EDF a donc engagé des actions visant à renforcer la surveillance du bon état de ces matériels et, après approvisionnement, procéder au remplacement de ces cerveaux moteurs électriques. La centrale de conclure, il n'y a eu aucune conséquence sur la sûreté des installations, la sécurité du personnel, ni de l'environnement.
6: Passons maintenant à Tricastin.
7: Et le 21 juillet 2026, lors de l'arrêt pour maintenance de l'unité de production numéro 2, un intervenant d'une entreprise partenaire a réalisé une intervention en zone nucléaire dans le cadre de ses activités. Et lors des contrôles systématiques à la sortie du bâtiment réacteur, une contamination externe a été détectée au niveau du mollet de l'intervenant. La particule radioactive a rapidement été retirée par une personne compétente. Une seule particule. Le salarié a ensuite été pris en charge par le service médical de la centrale pour réaliser des contrôles complémentaires selon les procédures usuelles. L'analyse réalisée par le service médical a permis de déterminer que l'exposition au niveau de la peau de l'agent était supérieure au quart de la limite réglementaire annuelle autorisée pour la dose peau, sans toutefois dépasser cette limite fixée à 500 millisieverts. Cette exposition a été calculée à partir du niveau de radioactivité de la particule présente sur la peau et du temps durant lequel cette particule a exposé effectivement le salarié. La réglementation dit que pour ce type de salarié exposé au rayonnement ionisant, les limites réglementaires annuelles de dose sont pour 12 mois consécutifs 20 millisieverts pour le corps entier et 500 millisieverts pour une surface de 1 cm carré de peau. La direction de la centrale a déclaré cet événement le 27 juillet à l'ASN comme un événement significatif de radioprotection de niveau 1. Enfin, pour rappel, puisque Arrêt du nucléaire va engager une action avec d'autres associations sur l'eau du Rhône, que la centrale nucléaire EDF de Tricastin prélève de l'eau dans le canal de Donzère-Mondragon pour son fonctionnement, que cette eau est ensuite restituée à une température légèrement plus élevée qui dépend du niveau de puissance des installations. En fait, la température restituée moyenne journalière du canal de Donzère-Mondragon en aval ne peut dépasser 28 degrés.
6: Et maintenant, l'agenda. Le samedi 10 octobre, le Toxic Tour à vélo, non au Data Center de Rovactin.
7: Nous vous attendons nombreux et nombreuses avec vos vélos. Il y a un départ à partir de Valence et de Romans le matin.
6: Vers 10h. Le samedi 10 octobre, ce sera aussi la fête de la science au local de la CRIRAD. Le mardi 6 octobre aura lieu une conférence 40 ans d'analyse, d'infos et de revendications sur la radioactivité. Le 15 octobre, entre 19h et 21h, à l'espace de la chocolaterie à Donzère, ce sera la réunion publique de la CLIGETTE. Auditrices et auditeurs, vous pouvez retrouver toutes les informations d'arrêt du nucléaire Drôme Ardèche à sdn26-07.org. À la réalisation de cet Atomic Mac, il y avait Jean-Pierre à la programmation musicale, Dominique, Georges, Kim et Gérard pour les interviews, rubriques, billets et animations. 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Merci à Roland Desbordes, Alain Vol, Yannick Rousselet et Patrick Chardon pour leur participation. Un grand merci à vous aussi, auditrices et auditeurs fidèles des radios libres, associatives et non commerciales. Au mois prochain.
7: Bonne journée.

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2: Jeudi 15 octobre, bonsoir à tous, soyez les bienvenus dans la session soirée de l'info sur RFI. 3h consacrées à l'actualité, le programme c'est parti. Le grand reportage dans 10 minutes qui nous emmènera ce soir à Hanoï, capitale du Vietnam, qui est en train de complètement changer de visage à coups de bulldozer et de grue. L'ambition, c'est de faire de Hanoï une métropole mondiale. Avec quelles conséquences? Ce sera avec Jean-Pierre Fage. Juste après, le débat du jour, ce soir, on va parler du Venezuela. Hier, le gouvernement américain a levé les sanctions qui visaient le président de l'Assemblée nationale. C'est un signe de détente entre Washington et Caracas. Et cela, plus de 9 mois après l'enlèvement du président Nicolas Maduro. Ce soir, nous poserons la question, le Venezuela est-il devenu une colonie des États-Unis? Parce qu'il s'en est passé des choses depuis le mois de janvier, avec notamment un accord sur le pétrole, largement à l'avantage de Washington. Ce sera dans 30 minutes. Dans une heure, le grand journal du soir, et le dossier qui sera consacré aux chiffres de l'inflation à la production aux États-Unis, chiffres à la hausse. 18h30, temps universel, Afrique Soir, première édition de ce jeudi.
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2: À 19h10, temps universel, Angélique Kidjo, invitée du grand entretien du soir, chanteuse franco-béninoise, actuellement en tournée. Elle est devenue, au mois d'août, la première chanteuse africaine à avoir son étoile sur le prestigieux Hollywood Walk of Fame. Elle sera avec Frédéric Genot. Et puis, Accent d'Europe, dernier rendez-vous de cette session soirée de l'info sur RFI. Ce soir, comment l'extrême droite essaie de s'emparer des thèmes qui touchent les femmes en détournant des campagnes féministes, en faisant l'amalgame, notamment entre protection des femmes et racisme. Ce sera à 19h40, temps universel. Voilà pour le programme. Pour l'heure, il est 17h02 en temps universel. Bonsoir Adrien Delgrange.
3: Bonsoir à toutes et à tous.
2: L'heure de votre journal est à la une ce soir, le Conseil européen qui s'est ouvert aujourd'hui à Bruxelles. Et parmi les sujets délicats qui sont discutés par les 27 chefs d'État et de gouvernement, il y a le futur budget de l'Union.
3: Et il y a ce sujet, Romain, deux lignes opposées au sein de l'Union européenne. Les pays qui veulent un budget augmenté et ambitieux, parmi lesquels la France. Et puis de l'autre côté, les pays frugaux qui sont pour des coupes budgétaires comme l'Irlande, qui préside en ce moment l'Union européenne et qui propose des économies de 140 milliards d'euros. L'Allemagne va encore plus loin. Pour le chancelier allemand, ce que propose l'Irlande n'est pas suffisant.
4: Nous sommes dans des négociations très, très difficiles sur les finances futures de l'Union européenne. Je voudrais remercier la présidence irlandaise pour sa proposition, qui est un pas dans la bonne direction, mais qui est encore loin de là où nous devons être. Nous devons réduire significativement le budget commun par rapport aux propositions de la Commission. Aucun État membre de l'Union européenne ne peut se permettre de verser des contributions à cette dernière à ce point. Juste pour rappel, la proposition actuelle est 50% supérieure à ce que nous investissons à moyen terme actuellement. À cet égard, nous faisons face à des négociations très, très difficiles. Je ne m'attends pas non plus à ce que nous atteignions un résultat ce week-end. Néanmoins, il est important que nous reparlions des priorités que nous voulons fixer. À mon avis, les priorités sont la compétitivité et la défense.
3: Le chancelier allemand aujourd'hui à Bruxelles. Autre sujet évoqué par les dirigeants des 27 pays de l'Union européenne pendant 2 jours, la hausse des prix de l'énergie, les relations commerciales avec la Chine ou encore le soutien à l'Ukraine. D'ailleurs, Volodymyr Zelensky est à Bruxelles. Le président ukrainien rencontre le secrétaire général de l'OTAN alors qu'un peu plus tôt dans la journée, il a annoncé la reprise des frappes sur les raffineries russes. La Russie qui, par ailleurs, met un nouveau coup de pression sur les médias indépendants. Le rédacteur en chef de Novaya Gazeta, Sergueï Sokolov, a été arrêté et interrogé par les autorités pendant plusieurs heures, puis relâché. Selon des sources citées par les médias russes, l'opération serait liée à une affaire d'utilisation illégale de données personnelles. Sofia Katsenkova, ce journal, paie depuis des années le prix de ses investigations.
5: Enquêter sur la corruption au sommet de l'État russe, documenter les violations des droits de l'homme pendant la guerre en Tchétchénie, c'est la mission que s'est donnée Novaya Gazeta depuis sa création en 1993. Révéler ce que le pouvoir russe voudrait taire. Un travail payé au prix fort, 6 de ses journalistes et collaborateurs ont été tués depuis sa création. Parmi eux, Anna Politkovskaya, reporter assassinée en 2006 dans la cage d'escalier de son immeuble. On ne sait toujours pas qui a commandité son meurtre. Mais depuis l'invasion de l'Ukraine par la Russie en 2022, l'étau se resserre de plus en plus. Le journal a dû suspendre son édition papier face à la censure. Puis les autorités lui ont retiré sa licence de diffusion en septembre 2022. Une partie de l'équipe a créé un autre média basé en Lettonie, rapidement déclaré agent de l'étranger par les autorités russes. En Russie, la rédaction de Novaya Gazeta poursuit tant bien que mal son travail en ligne, mais les pressions ne font qu'augmenter. Bureau perquisitionné déjà en avril, un autre de leurs journalistes a été assigné à résidence cette même année, et aujourd'hui son rédacteur en chef emmené pour interrogatoire.
3: La guerre au Yémen, les Houthis ont attaqué aujourd'hui le palais présidentiel à Aden, ce palais où siège le gouvernement internationalement reconnu. L'attaque a tué au moins 4 personnes. RFI, il est 13h05 à New York. Une exécution aux États-Unis, oui, mais elle ne sera pas retransmise à la télévision. Donald Trump fait finalement marche arrière face au tollé provoqué. Le président américain renonce à diffuser en direct l'exécution de l'auteur d'un attentat contre des soldats américains à New York, Loubna Anaki.
6: Donald Trump l'a annoncé sur son réseau social. De nombreuses personnes honnêtes préféraient ne pas le voir mourir, que ce soit en direct ou par le biais de tout autre support visuel, écrit le président américain. Il précise tout de même que la diffusion en direct de l'exécution aurait pu constituer, selon lui, un puissant moyen de dissuasion. Le monde entier, écrit Donald Trump, aurait pu constater comment les États-Unis traitent les terroristes. Cette annonce intervient alors que le président avait initialement soutenu la diffusion en direct, un revirement qui n'est guère une surprise, étant donné les vives critiques de tous bords politiques qui visent l'administration depuis que le secrétaire à la défense Pete Hegseth a décidé que Nidal Hassan serait fusillé en direct. L'ancien militaire âgé de 56 ans avait été condamné à mort pour avoir ouvert le feu sur la base de Fort Hood, tuant 13 soldats et en blessant 32 autres. À ce jour, l'attentat le plus meurtrier contre des militaires sur le sol américain. Nidal Hassan doit être fusillé le 3 décembre prochain à 13h à Fort Hood, la même base où il a perpétré son attaque. Loubna Anaki, New York, RFI.
3: En Albanie, des heurts ont opposé manifestants et policiers aujourd'hui, et ce pour la troisième journée consécutive. Le Premier ministre Edi Rama condamne le chaos qui a gravement endommagé la veille des bâtiments gouvernementaux. La police a utilisé aujourd'hui des gaz lacrymogènes et des canons à eau pour disperser les manifestants qui défilaient sur plusieurs grands axes autour de la capitale albanaise, Tirana. Au moins 3 personnes sont mortes et 5 autres portées disparues à Istanbul. Istanbul frappée par des pluies d'une ampleur exceptionnelle qui ont perturbé d'ailleurs le trafic aérien et provoqué d'importants dégâts matériels. Le gouverneur Davut Gül évoque le niveau de précipitation le plus élevé jamais enregistré à Istanbul depuis le début des relevés en 1942. L'actualité en France, c'est la fin d'une semaine de mobilisation inédite pour le secteur associatif. Une 60aine d'organisations tirent la sonnette d'alarme sous un slogan choc « Et si nous arrêtions vraiment ?» Alors que l'examen du projet de budget 2027 a démarré à l'Assemblée nationale, les associations alertent sur la baisse drastique de leurs moyens, baisse qui menace directement la prise en charge des plus fragiles. Solène Van Kerkhoven.
7: Près d'un tiers des associations font aujourd'hui face à de graves problèmes de trésorerie. Faute de moyens, ces structures peinent à répondre à une pauvreté qui s'étend. Des travailleurs ou des retraités contraints de solliciter l'aide sociale dès le milieu du mois. C'est ce que constate Loufti Ouanezar, directeur général d'Emmaüs Solidarité.
8: Nous envoyons un message clair, fort au gouvernement de dire stop. Les associations de solidarité font un travail de dernier filet de sécurité. Nous nous occupons des personnes sans abri, primo-arrivants, exilés, des personnes âgées, de femmes victimes de violences. Et si nous les prenons pas, au secteur associatif, qui va les prendre, avec quels moyens. Et aujourd'hui, les moyens sont dégradés, donc nous souhaitons une politique structurelle et non conjoncturelle.
7: Sur le terrain, l'urgence se traduit par une asphyxie au quotidien. Dans un foyer parisien pour mineurs non accompagnés, Axel, éducateur spécialisé, doit gérer 63 jeunes filles avec seulement 2 collègues.
9: On nous demande de faire toujours plus avec moins de moyens. On envoie les jeunes à l'école sans passe navigo, on leur demande une assiduité scolaire, mais on n'a plus les moyens pour leur fournir des titres de transport, des repas le midi, on est obligé de s'appuyer sur les écoles pour qu'ils payent la cantine. Mais c'est pas normal et on se sent abandonné.
7: Selon l'étude d'un organisme spécialisé, il manquerait 7 milliards d'euros pour assurer le bon fonctionnement du secteur. Face au risque de rupture de ce filet social, les associations espèrent désormais que leurs propositions d'amendement seront entendues lors du vote du budget.
3: Ainsi se referme ce journal international, où que vous soyez sur la planète. Merci de l'avoir écouté. Dans quelques secondes, grand reportage vous emmène au Vietnam. Et puis dans une vingtaine de minutes, Romain Ozoui revient derrière ce micro pour un débat avec cette question ce soir. Le Venezuela est-il devenu une colonie des États-Unis ?
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2: Bonjour à toutes et à tous. Ismo sur les ondes du 107.5 FM, du 101.7 Erdiwa. Et pour l'interview du jour, je suis en compagnie de Julie Kiss, danseuse passionnée de foro. Salut Julie.
3: Salut Ismo.
2: Nous sommes ensemble pour parler d'une soirée qui aura lieu très prochainement, le 22 octobre à La Forge. Il s'agit d'une soirée foro.
3: Eh oui, hein? Comme par hasard.
2: Surprise.
3: Voilà.
2: Et à cette occasion, donc c'est une soirée que tu organises toi, ouais. Et à cette occasion tu fais venir une DJ.
3: Ouais.
2: Qui s'appelle Marine.
3: Voilà, DJ Marine, elle nous vient de Marseille. Et c'est une DJ qui est assez éclectique dans ce qu'elle passe comme foro, avec des sons très différents. Elle va fouiner, trouver des vieilles pépites, des jeunes pépites. Et du coup, elle a un set très chouette, avec des musiques vraiment originales. On peut dire que c'est une chercheuse du foro, un peu, Marine.
2: Une chercheuse du foro.
3: Ouais.
2: Elle est française ?
3: Elle est française, ouais. Elle est chanteuse aussi. Enfin, voilà, elle est danseuse. Elle danse énormément le foro aussi. Donc, elle a aussi cette sensibilité de comment elle sent les danseurs, qu'est-ce qu'elle va passer pour faire danser. Parce que, étant elle-même danseuse, elle a une perception de ça qui est juste et qui font que ces sets sont super.
2: Oui, oui, c'est intéressant d'avoir ces deux facettes, le côté DJ et le côté danseuse. Mm-hmm. Donc, elle a une idée bien précise de comment accompagner les danseurs dans cette culture foro, hein, parce qu'on peut vraiment parler de culture, mm-hmm. vu qu'on parle de danse, de musique. Mm-hmm. Il y a toute une histoire du foro. Mm-hmm. On en parlera peut-être un petit peu plus tard. Mm-hmm. Mais c'est une DJ que tu connais personnellement depuis quelques temps.
3: Ouais, c'est une amie et elle vient participer au stage qui donne lieu à cette soirée en fait. On est un groupe de danseurs qui venons danser avec un professeur qui s'appelle Luis Enrique, qui vient du Brésil, qui est en Europe en ce moment, mais qui est basé au Brésil et qui est un danseur assez incroyable et exceptionnel. Donc c'est vraiment aussi une chance de venir danser avec lui. Il va faire une initiation à 19h30, donc vraiment même pour les gens qui n'ont jamais dansé, qu'on peut danser ou qui veulent découvrir sa manière de montrer les choses, vous pouvez venir à 19h30. Et donc Luis Enrique, ça fait vraiment partie du haut du panier des danseurs de foro actuels. Si je peux situer, au Brésil, le Nord-Est est vraiment une région qui est très pauvre, très sèche, et les gens du coup partaient travailler ailleurs pour avoir un peu d'argent, et cette musique qui vient du Nord-Est, elle s'est comme ça développée dans d'autres régions du Brésil, et là elle s'est mélangée à des danses sociales, parce que c'est toujours une danse de couple, mais du coup là elle s'est mélangée à de la bachata, de la salsa, du tango, et elle a pris un peu d'autres formes, et il y a une forme qui s'est développée qui s'est appelée le foro universitaire, où il y a beaucoup plus de passes, de jeux de bras, où on est beaucoup plus en position, ce qu'on appelle ouverte, parce qu'en fait la position de base du foro, c'est une position où on est assez proche, ça s'appelle abraço, et puis après de cet abraço, on peut être un peu plus éloigné, ou carrément éloigné pour faire des passes un peu comme des passes de salsa. Donc ça, on va dire que c'est une position ouverte. Donc ce foro universitaire, il y a une école qui est très connue, qui a plus de 20 ans d'expérience, qui s'appelle Pedescao, qui vient d'une ville qui s'appelle Belo Horizonte. Et donc Luis Enrique, c'est le directeur de cette école Pedescao, donc il est vraiment au top de ce milieu de danseurs de foro.
2: Ah ouais, impressionnant. Donc,
3: ouais, on a une grosse
2: pointure. En fait, c'est une grosse personnalité qui sera présente à La Forge, mm-hmm. pour proposer une initiation de danse.
3: Voilà.
2: Donc à La Forge, ça ne sera pas que de la musique, ça sera de la musique et de la danse sera proposée à prix libre.
3: Ouais, il y a une entrée prix libre, parce qu'on paye le DJ, voilà.
2: Et pour aller un tout petit peu plus loin dans cette histoire du foro, mm-hmm. est-ce que tu as une idée de quand ça date ?
3: Bon, alors, c'est une musique traditionnelle, hein, donc de quand ça date, je saurais pas dire moi comme ça. Après, ça s'est beaucoup développé dans les années 70 en fait, et donc il y a des figures un peu emblématiques. Il y a Louise Gonzague, qui est un des premiers musiciens connus du foro, qui a été vivre à Rio. Alors, si je reprends un peu, Louise Gonzague, il est né en 1912 et il est mort en 1989. Donc, vous voyez un peu l'époque.
2: Ouais, on peut parler de première moitié du XXe siècle.
3: Hein. Voilà. Et donc, il a été à Rio et c'est là qu'on lui a proposé de vraiment faire un show où il était habillé en costume, enfin, en habit traditionnel du Nord-Est, et il a commencé à divulguer cette musique. Donc lui, c'était un grand accordéoniste. Et il y a une autre figure qui est assez connue, qui s'appelle Dominguinhos, qui est un peu plus ancienne, puisque ça a été quelqu'un qui a été... Enfin, Luis Gonzaga, il a pris sous son aile aussi pas mal de gens qu'ont développé ensuite le foro, dont Dominguinhos. Dominguinhos, il est, lui, né en 41 et il est mort en 2013, donc ça fait pas si longtemps que ça. Et lui aussi, il a contribué à développer le foro, aussi en mélangeant ça, en dépassant les frontières du foro et en le mélangeant avec de la bossa nova, du jazz, du pop. Et voilà, c'est aussi un grand compositeur de foro. Mmh.
2: Voilà. Oui, on sait déjà que la musique brésilienne est très riche, notamment en mélange, en diversité de styles, mais très ouverte à l'évolution de ces styles-là. Ouais, c'est des recherches constantes, en fait, qui s'effectuent. Étymologiquement, tu sais ce que ça veut dire, foro?
3: For all, il y en a qui disent que c'était une, enfin c'est une des interprétations que ça serait for all, for all.
2: Pour tous.
3: Ouais, pour tous.
2: Ah, intéressant.
3: Parce que vraiment au départ c'est une danse et une musique très très simple et très voilà, c'est la musique des vaqueros, c'est-à-dire des gardiens de vaches quoi, dans le sertão, et c'est vraiment on danse ça de manière très très simple, c'est la fête de village paysanne quoi, enfin du peuple et des paysans quoi.
2: Toi Julie, tu es un peu une passionnée de foro également en fait. Vous aviez organisé un festival foro d'Iwa au début de l'été, au mois de juillet. Et là, à la rentrée, tu proposes de faire venir Marine en tant que DJ. Ça te paraît logique comme évolution pour faire découvrir le foro au grand public?
3: Eh ben, j'aimerais bien que pouvoir créer des événements un peu surdits, que ça se divulgue un peu, parce que il y a beaucoup de choses qui se font ailleurs, à Cray, ou plus loin, dans les Hautes-Alpes en particulier, c'est pas super loin, mais à Die même, pour l'instant, il n'y a pas une grande dynamique. Et ben voilà, moi je suis d'ici, donc c'est ici que j'aurais envie de développer des choses. Il y a d'autres gens qui sont aussi dans cette envie-là, en particulier les gens qui font foro d'Iwa avec moi. Je peux citer Caroline qui donne aussi les cours de danse brésilienne à l'ESCDD. Il y a Andreas, il y a Olivia, qui sont Manu aussi, qui sont dans l'organisation de foro d'Iwa. Et tous, on a très envie qu'il y ait quelque chose qui vive autour du foro.
2: Oui, on peut parler un petit peu en France d'une communauté d'amateurs de foro.
3: Oui, oui, oui.
2: Hein, c'est ça, parce que tu me dis que dans d'autres villes, il se passe des événements et qu'il y a une volonté de développer ça à Die.
3: Oui, voilà.
2: Et cette année, pour cette rentrée, c'est sur une DJ que tu as décidé de proposer quelque chose, parce que des fois, on peut voir des petites formations musicales. Mais là, cette DJ va nous faire découvrir de la musique authentique de cette culture foro. En passant par des trésors un petit peu enfouis quelque part, j'ai l'impression.
3: Ouais, je pense qu'elle va à la fois chercher des sons des fois des années 70, justement des gens dont je parlais, et je peux parler en termes de chanteurs-chanteuses aussi, parce qu'on va vous mettre deux extraits dans l'émission, mais donc c'est des choix de Marine, et elle a choisi justement des interprètes femmes qui sont Marie Nies. Marie Nies, c'est un grand nom de la chanson forró. La première femme qui a mené un groupe professionnel de forró au Brésil, Marie Nies. Et Marinha Alves, qui était la petite sœur, la sœur cadette de Marie Nies, qui est aussi une chanteuse donc qui ont beaucoup chanté dans les années 70-80. Vous allez pouvoir entendre ça dans l'émission, c'est des choix musicaux de Marine. Mais après, elle va aussi trouver des sons beaucoup plus modernes, parce que le forró, ça évolue, ça se mélange. Par exemple, en ce moment, il y a un chanteur qui est très connu au Brésil, qui s'appelle João Gomes, et qui va mettre beaucoup plus des sons électro. Enfin voilà, c'est vraiment tout un univers complètement en évolution constante, avec des sons qui peuvent être très différents, même dans les instruments mélodiques. On peut avoir l'accordéon, comme là vous allez entendre dans les musiques qu'on va vous passer dans l'émission. Mais par exemple, dans le Nord-Est, il y a un instrument qui est très connu, c'est l'arabec. L'arabec, c'est une sorte de violon. Et dans le Nord-Est, donc tout à l'heure j'ai parlé un peu de l'évolution du forró, donc on a ce forró universitaire. Actuellement, il y a une forme de danse qui se développe avec souvent des musiques plutôt anciennes, et qui est un forró où on retrouve une position beaucoup plus fermée et où il va y avoir beaucoup plus de jeux de jambes. Ce style-là, il va s'appeler roots. Mais il y a aussi, dans le Nord-Est, un forró qu'on va plus appeler un forró traditionnel, où le forró, il se mélange aussi avec d'autres danses du Nord-Est, le chachad ou cavalo marinho. Et c'est encore une autre forme de danser, et ça se danse beaucoup sur ce forró qu'on appelle forró rabecado, qui est donc joué à l'arabec. C'est souvent un forró assez rapide. Donc, des fois, les gens qui n'ont pas l'habitude de ça, ils trouvent que c'est trop rapide, parce qu'évidemment, ce n'est pas forcément adapté pour faire toutes les passes ou tous les jeux de jambes dont ils peuvent avoir l'habitude. Mais dans le Nord-Est, il y a vraiment cette façon de jouer forró rabecado, qui est un forró un peu rapide. Mais cette manière de danser, forró traditionnel, eh ben, ça colle avec cette musique-là aussi. Parce que même encore actuellement, c'est encore difficile pour les gens du Nord-Est de faire valoir leur spécificité, en fait. C'est pas ce qui est à la mode, c'est pas ce qui est connu, même dans le Brésil. Donc ça vient de là, mais par contre, cette manière de danser, cette manière de jouer, elle est pas trop valorisée, ni au Brésil, ni à l'étranger. Et donc, c'est aussi important d'avoir conscience que ça vient de là, et qu'il y a cette manière-là encore de faire du forró qui est la base et qui est intéressant à mettre en valeur aussi, quoi.
2: Bien sûr, voilà. Bien sûr, c'est une culture du Nord-Est. Moi, je t'avoue que je suis impressionné par la diversité, par la richesse musicale. Moi, je le savais déjà que la musique brésilienne est quand même très large et très diversifiée, mais là, on rentre un petit peu dans les précisions autour du forró, et je t'avoue que je suis très impressionné, et notamment par le fait qu'il y a toujours beaucoup d'ouverture sur d'autres choses. Là, tu parlais tout à l'heure des mélanges qu'il peut y avoir avec de la musique moderne. Du peu que je connaisse de la musique brésilienne, il y a toujours eu une ouverture vers d'autres choses, ce qui, à mon avis, a séduit pas mal de musiciens à travers la planète, qui, à un moment ou à un autre, sont peut-être rendus au Brésil pour explorer justement la tradition et voir comment ils pouvaient s'y joindre.

0: qui est intéressant, c'est de sentir à quel point c'est resté quelque chose lié à une tradition. C'est-à-dire que si on va dans une ville comme São Paulo, par exemple, c'est une ville immense et il y a des concerts tous les jours. Par exemple, tous les soirs, on peut aller danser le foro, il y a un agenda foro, on peut y aller, voilà. À Recife, par exemple, c'est pas du tout comme ça.
1: Recife, qui est une autre grande ville.
0: Alors, qui est grande ville capitale du Nord-Est, okay, de Pernambouco, de l'État de Pernambouco. À Recife, ça reste saisonnier, c'est-à-dire que avant Carnaval, par exemple, il n'y a pas du tout de foro. Parce que c'est pas l'époque. À l'époque du carnaval, on joue les musiques du carnaval qui vont être frevo, ou maracatu, caboclinho, ou maracatu rural. Voilà. Après, il y a d'autres choses qui se jouent à l'époque de Noël, comme les cavalo marinho. Ça se joue à l'époque de Noël, par exemple. Enfin voilà. Mais il y a pas de foro. Le foro, c'est lié à la Saint-Jean.
1: Ah, intéressant.
0: Voilà, à la fête de la Saint-Jean. Donc après carnaval. Là, ça va rentrer dans le cycle lié à la fête de la Saint-Jean. Et là, il va y avoir les foros qui sont aussi... où il va y avoir aussi, par exemple, de l'arrache-tapé, beaucoup, qui est une autre musique qui... Toujours, il y a toujours de l'arrache-tapé, qui est une musique beaucoup plus rapide, en même temps que le foro. Et ça, du coup, ça va être plutôt avril, mai, juin, voilà. Mais si vous allez en janvier ou février dans le Nord-Est, vous n'allez pas entendre de foro.
1: Intéressant.
0: Voilà.
1: Intéressant. Il y a vraiment un calendrier de toutes ces musiques brésiliennes.
0: Voilà, qui sont liées à des fêtes populaires. En tout cas, dans le Nord-Est. Hein.
1: Oui,
0: voilà.
1: D'accord.
0: Où vraiment, c'est resté quelque chose de lié à une tradition. Voilà.
1: Et donc, le 22 octobre prochain...
0: C'est pas du tout la Saint-Jean, mais c'est pas grave.
1: C'est pas la Saint-Jean. On se rapproche plutôt de la fête des morts, qui est chouette aussi. Hein.
0: Ouais.
1: Mais ça sera l'occasion de découvrir diverses formes de foro et de danser dessus.
0: Voilà.
1: Parce qu'on le rappelle, cet événement est indirectement associé à un stage de danse que tu organises, qui aujourd'hui est complet.
0: Ouais.
1: Mais il y en aura d'autres que tu proposeras. On verra comment est-ce qu'on peut avoir de l'information sur ces stages prochainement.
0: Oui, il y a toujours le site du Festival Foro d'Iwa où c'est annoncé aussi. Et puis aussi sur nos réseaux sociaux, Facebook et Instagram.
1: Oui, ok.
0: Du Festival Foro d'Iwa, les stages sont annoncés.
1: Ok.
0: Voilà.
1: Et donc, cette soirée du 22 octobre à La Forge.
0: Oui.
1: Tu disais qu'il y avait Luis Enrique, ce professeur émérite, c'est une superstar quelque part.
0: C'est
1: quoi.
0: Ça.
1: Donc on a vraiment beaucoup de chance de le recevoir sur notre territoire, qui viendra en personne faire une initiation.
0: À 19h30.
1: À 19h30 et l'ouverture des portes
0: 19h. Voilà. Et du coup, il y aura aussi tous les gens du stage. Donc, ce sera l'occasion de pouvoir danser avec des gens qui ont aussi un peu d'expérience. Voilà, qui sont... c'est une communauté qui est très bienveillante. Donc, les gens, ils dansent.

0: aussi avec des gens qui débutent, il y a aucun souci avec ça. C'est vraiment, on est plutôt heureux de faire passer notre amour du foro. Donc il y a des gens qui viennent d'Espagne, il y a des gens qui viennent d'un peu partout en France. Ça serait assez chouette aussi de pouvoir danser avec des gens qui ont déjà un peu d'expérience parce qu'ils savent faire passer aussi un peu la danse.
1: Passion.
0: Voilà. Et ce que j'ai oublié de dire, c'est qu'il y aura Davide de la Divina Cucina. Donc, qui a son...
1: C'est un Italien.
0: Ouais.
1: Hein, c'est ça.
0: Il est sur le marché, mais il a son petit magasin qui est...
1: Rue de l'Armellerie.
0: Voilà, rue de l'Armellerie, pardon. Voilà. Et il fera à manger, il sera ouvert... pour ce soir-là, pour que les gens qui viennent à la soirée puissent venir manger un petit bout s'ils ont faim. Voilà. Donc, il y aura moyen d'avoir un petit bout à manger à la Divina Cucina.
1: Oh, super. Et puis, voilà. On rappelle que c'est un événement à prix libre et conscient.
0: Voilà. Il y aura un bar sur place. Voilà.
1: Très bien. Et comment est-ce que tu vois l'avenir de la culture foro dans le Diwa?
0: Oh, bah, j'espère qu'elle va, qu'elle va s'installer.
1: Ouais.
0: Voilà. Ouais.
1: Avec de prochains événements peut-être qui vont rythmer l'année peut-être.
0: Alors moi, il y a le festival qui est déjà programmé. Donc on a les dates, ça va être du 24 au 27 juin.
1: 2027.
0: Et puis après sur les autres événements, pour l'instant il n'y a rien de fixé, mais je vous tiendrai au courant.
1: Mais bien sûr, bien sûr.
0: Mais voilà, en tout cas, Festival Foro Diwa, toujours n'hésitez pas si ça vous intéresse, parce que là, il y a même des cours débutants, il y a même des initiations, donc il y a moyen vraiment, même si vous ne connaissez pas ou si vous avez très peu d'expérience, de venir participer au festival. Mais ce qu'il faut savoir, c'est qu'il est plein...
1: Très rapidement.
0: Ouais, il est plein bien avant le début du festival. Donc, il faut vraiment se mettre un peu, malheureusement, sur les réseaux. Hein, je n'ai pas trop d'autres solutions à vous proposer pour vous tenir au courant. Mais souvent, les places sont mises en vente au mois de janvier.
1: Ah ouais.
0: Il faut regarder ça en janvier, février, max.
1: Ok.
0: On fait ça sitôt aussi parce qu'il y a beaucoup de gens qui viennent d'ailleurs. Donc, s'ils veulent réserver, par exemple, leur emplacement au camping, si on attend trop longtemps, eux, ils n'auront plus de place au camping. Donc, on est presque obligé d'anticiper un peu les choses pour que les gens aient le temps aussi de s'organiser avec ça. Donc, c'est janvier-février.
1: Pour prendre les places
0: pour le festival Foro Diwa.
1: On parlait aussi de danse à travers des stages de foro. Il y aura même une initiation le 22 octobre pour ceux qui ne connaissent vraiment pas. Est-ce que tu sais s'il existe aussi de l'initiation pour les musiciens qui souhaiteraient s'intéresser à comment jouer cette musique foro?
0: Alors là, non. Bah déjà, il faut être déjà musicien, je pense, pour pouvoir se dire, je vais jouer ce style-là. Du coup, à l'année, je vois pas qu'il y ait quelque chose. Il y a Sylvain Esno qui propose des ateliers de maracatu. Donc ça, c'est percussion. C'est un style aussi qui vient du Nord-Est, d'ailleurs. Donc ça se lie avec ces percussions et chants. Donc ça, c'est à Trajet Spectacle et lundi soir. Sinon, pour autre chose, j'ai pas connaissance. Au festival, il y a des ateliers de musique. Donc s'il y a des musiciens qui sont intéressés, ils peuvent aussi regarder le programme des ateliers de Foro Diwa, parce qu'il y a souvent des ateliers soit de percus, soit de chant, mais soit de musique instrumentale aussi. Ça dépend un peu des années et des propositions qu'on a. Et après, il y a toujours moyen de se rapprocher de personnes qui font déjà ça. Il y a le groupe Boomerang du Foro, qui est dans la région.
1: Okay.
0: Justement, avec Caroline aussi, qui est là. Donc voilà, il y a moyen de se rapprocher de musiciens qui font ça. Ou Sylvain aussi, d'ailleurs, Sylvain Esno, toujours, qui a aussi le groupe Chamé Goubon. Pour voir si eux, ils auraient des propositions ou qu'ils pourraient proposer des cours. Ou... Voilà, je pense que c'est toujours possible de se rapprocher de gens qui font ça et de leur demander.
1: Génial. Donc ça, c'est pour les gens qui connaissent un petit peu la musique foro. Et pour les gens qui ne connaissent pas cette musique foro, on ne peut que les inviter à venir le 22 octobre prochain pour découvrir qu'est-ce que c'est cette musique avec DJ Marine.
0: Ouais. Et ce qu'il faut savoir, c'est que la danse, elle est quand même très accessible au départ. Donc, elle peut aller très loin techniquement, mais elle est aussi très accessible et très vite ludique, en fait. C'est très vite agréable et très vite ludique. Donc, faut vraiment pas hésiter à venir essayer parce qu'on peut très, très vite prendre du plaisir et s'amuser en dansant le forum.
1: Eh bien, très bien. Venez vous amuser, venez danser le foro le 22 octobre à La Forge.
0: À La Forge. Merci.
1: Merci, Julie.

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0: J'étais la première femme trans journaliste publiquement au vu et au su de tout le monde. J'ai un ami qui travaillait à l'AFP et il entend une discussion à côté de lui. Oh, il paraît que à Libération, il y a un travesti, c'est alors le mot qu'ils employaient. Et l'autre qui dit, mais il va quand même tout de même pas au bureau habillé en femme. J'irais pas dire militante, j'aime pas ce mot, c'est trop près de militaire. Activiste, c'est compliqué, c'est-à-dire que quand on est dans une société répressive, au bout d'un moment, respirer, ça devient un acte activiste. On a fait un petit texte avec Cressol et on s'est dit, si on les traite de fascistes, ils s'en foutent. On les a traités d'hétéroplouques et là, ils avaient beaucoup moins envie d'être traités d'hétéroplouques.
4: Et voilà, c'était la voix d'Hélène Azéra, regrettée Hélène Azéra, qui est morte il y a quelques jours. Avant d'en parler, dans les studios, nous avons Flamme.
5: Coucou.
4: Sally.
6: Bonsoir.
4: Et Silex.
7: Salut, salut.
4: Comment allez-vous toutes?
5: Bah, ça va, hein. Contente d'être au studio.
6: Ça va.
7: Moi, ça va aussi.
4: Tu peux rapprocher le micro si tu veux, hein. Ça t'évite de faire des grands gestes brusques. Bah, c'est cool. Alors, Hélène Azéra, grande dame des luttes LGBT, elle a fait du cabaret comme beaucoup de femmes trans des années 50, 60. Elle a été travailleuse du sexe, elle a co-créé le front homosexuel d'action révolutionnaire. Elle faisait partie des gazolines, donc les meufs trans et folles perdues totalement dans les manifs du phare. Elle a participé certainement à la première marche des fiertés en 1977, co-créé les universités euroméditerranéennes des homosexualités en 79. Quand c'était encore bien. Elle a été journaliste à Libération, productrice, animatrice de l'émission Chanson Boom sur France Culture, qui a duré 15 ans, dont on a entendu le générique. Et elle s'est battue, elle a créé la commission trans et VIH de l'association ACT UP il y a quelques années déjà. Voilà la première fois que ça se faisait, donc on doit beaucoup à cette grande dame.
5: Et si vous voulez en apprendre un peu plus sur ce personnage et ses combats, il y a un documentaire qui a été réalisé et qui est sorti cette année, qu'on n'a pas encore réussi à diffuser au Pastel à Dîmes, mais on aimerait bien organiser ça, et je pense qu'il est trouvable en VOD ou achetable ou louable sur Internet. Voilà, si vous tapez Hélène Azéra documentaire, ça sort assez facilement.
4: Et au programme,
5: une émission danse. Je voulais juste revenir un tout petit peu sur le morceau avec lequel on a ouvert l'émission. C'est un morceau de Angel Ho, qui est une artiste performeuse, productrice et chanteuse sud-africaine de Cape Town que j'adore et que j'écoute depuis maintenant bientôt 10 ans. J'ai choisi d'ouvrir l'émission avec le morceau Pool of Lies, une piscine de mensonges, qui est tiré de son dernier projet Fantasy Mixtape, Candy Fame Girl, la femme célèbre bonbon. C'est Angel Ho, c'est une meuf qui sort des projets musicaux, mais genre tous les mois, plusieurs fois par mois, elle a une production à la fois labyrinthique et hyper dynamique. C'est hyper inspirant et c'est quelqu'un qui fait bouger les scènes électroniques mondiales depuis bientôt 10 ans.
4: Hors antenne, on parlait de comment fonctionnait l'émission et on expliquait à Silex, pourquoi on mettait l'actualité LGBT, mais en fait, en écoutant et en me rappelant ce que dit Hélène Azéra, on est en plein dedans. Mm-hmm. On est en plein dedans. Les insultés de fascistes, ils s'en foutent. Les insultés d'hétéroplouques, ça les dérange beaucoup plus. Donc, on revient à ce que on disait avec Silex sur les luttes, comment elles sont et elles doivent être au moins transversales. J'aime pas la globalité, comme l'universalité des luttes, j'aime pas ça personnellement, mais la transversalité et voir comment elles se rejoignent. Et là, je parle de mon avis, il faut qu'elles soient différentes, dissociées, mais qu'elles peuvent aller quand même vers le même point. Sinon, elles sont noyées. J'appelle ça l'universalisme dans les luttes, j'appelle ça la ratatouille foirée. Une ratatouille, il faut que chaque légume soit cuit séparément selon sa durée de cuisson, qu'il reste des morceaux une fois qu'on a mélangé tous les légumes. Une ratatouille ratée, c'est une jolie soupe de légumes à la tomate et ça n'a absolument aucun intérêt.
7: Ouais, ça me fait penser à un truc, c'est que moi je m'intéresse pas mal à l'interreligieux et les personnes qui sont là-dedans disent bien qu'il ne s'agit pas de se fondre tous et toutes dans une grande soupe comme tu dis. En fait, pour qu'il y ait du dialogue, et c'est bien que chacun chacune ait son identité propre et que de là ça crée le dialogue. Et donc voilà, ça me fait penser, on peut faire le parallèle.
5: Les actualités en ce moment, c'est aussi des mouvements populaires et des révoltes un peu partout. Ça a commencé avec les lycéens et les étudiants. Les agriculteurs, ils sont en train de rejoindre le combat. Les profs, les professionnels de santé, ça commence un peu à monter un peu de partout. Toute la semaine, en préparant l'émission, on a vu les lycéens et lycéennes bloquer la cité scolaire. Et voilà.
4: Et la police, toujours homophobe, avec des sales PD, des attouchements qui sont visibles sur les vidéos. Hein, donc en fait, ils peuvent toujours dire que ça n'existe pas. De matraques entre les fesses d'étudiants, donc moins de lycéens, donc entre 14 et 18 ans. Voilà, donc même là-dedans, les questions LGBT, les violences policières sont intriquées.
5: Silex, avant de commencer à rentrer dans le vif du sujet et à nous rapper ton premier morceau, est-ce que tu voulais un peu, peut-être soit parler de ce morceau, soit présenter un peu comment t'en es arrivé au rap dans ta vie et, parce que les auditeurs, en fait, on t'a présenté en début d'émission, mais des auditoristes qui te connaissent pas forcément savent pas ce que tu fais. Est-ce que tu veux bien parler un peu de ça?
7: Alors, ce résumé, c'est toujours un exercice, mais... En gros, moi, c'est surtout l'écriture qui fait que je suis maintenant plus dans le rap. Quand j'étais petite, j'aimais bien écrire des poèmes, des choses comme ça. Après, il y a eu toute une période de vie où ça a été complètement entre parenthèses. Et puis, il y a quelques années, une personne m'a amenée dans des scènes slam. Et j'ai kiffé ce que j'y voyais, en termes d'humanité, entre autres. Et puis, reconnecter avec le texte. Et puis moi, en fait, j'essayais d'écrire une conférence gesticulée à l'époque sur la thématique de l'éco-citoyenneté. À la base, cette conférence gesticulée s'appelait « Démocratie, écologie et complaisance de colibri ». Donc ça faisait écho à des choses que je vivais là, dans le Diwa, et qui m'énervaient pas mal. Et ça a fait que cette conférence gesticulée a commencé à germer. Et puis, au fur et à mesure, en fait, il y avait des textes de slam qui venaient, qui étaient beaucoup plus impactants que d'argumenter pendant 20 ans. Et après, j'étais à un atelier rap pour apprendre vraiment à poser sur des mesures. Et là, j'ai kiffé. Et je me suis dit, ah ouais, mais en fait, je pourrais faire une conférence gesticulée avec du rap dedans. Et voilà, ça a donné une conférap. Et entre-temps, j'ai des nouveaux raps qui ne sont pas dans la conférap et qui me tiennent à cœur de porter, dont deux que je vais vous faire là ce soir, qui sont donc sur d'autres thématiques que la démocratie, l'écologie, et qui sont plus en lien avec les thématiques queer, LGBT, tout ça. Et donc voilà.
5: Ok, trop bien. Le premier morceau que tu vas nous interpréter, c'est Déserteur d'usine, c'est
7: ouais.
5: ça ? Est-ce que tu veux juste présenter un peu ce morceau aussi, peut-être ou...
7: Ouais. C'est mon tout premier morceau de rap que j'ai terminé, on va dire. Et je l'avais présenté pour la première fois dans la rue le 1er mai, il y a 3 ans maintenant. Donc voilà, c'était mon tout premier rap et j'y suis pas mal attachée. Et là, je trouve que ça fait complètement sens de le sortir ce soir parce que vu ce qui se passe en soutien à la lutte des lycéens, lycéennes, courage à eux et elles. Franchement, moi, je trouve que ça fait du bien de voir la jeunesse là qui se mobilise et je trouve que on a une responsabilité en tant qu'adulte à être là à leur côté et à se remémorer les luttes passées, en espérant que ça puisse nourrir celle du présent et du futur. Donc voilà, ce son-là, il résonne avec ça.
5: Trop bien.
4: Eh bien, on te laisse t'installer et puis on va y aller.
5: Ouais. On a fait deux mixages différents, un pour le parler radio et un pour le rap. Du coup, Silex est en train de changer de siège et de micro. Et Mam va lancer l'instru sur l'ordinateur.
4: Il faut déjà que j'appuie sur le bon unmute, sinon ça va pas y aller. Voilà.

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1: Ouais, ben voilà, merci beaucoup pour ce premier morceau. Et voilà, hop, il faut refaire les réglages. Ça fait 4 ans que je fais l'émission et j'ai toujours du mal avec autant de boutons. J'avais moins de problèmes avec mon atelier quand j'étais jeune, hein, je tiens à dire.
2: Ouais. C'était quoi? C'était l'instru qui était un peu forte, c'est ça?
1: Non, c'est ouais, mais t'inquiète pas, j'ai réglé, ouais. Dès que je voyais que c'était dans le rouge, tout va bien.
3: Trop bien.
2: Ok.
3: Moi, je me demandais aussi comment tu travailles avec les instrus. Est-ce que c'est des gens qui font les instrus pour toi? Est-ce que tu récupères des choses? Est-ce que tu les...
2: Eh ben, je suis en train de construire une team de personnes qui font des instrus. Donc, je cherche des beatmakers, beatmakeuses. Et d'ailleurs, en priorité, en minorité de genre ou des meufs. Mais voilà, il y a aussi des gars qui font des gars cis qui font du bon travail, quoi. Et que voilà, je prends aussi. Et donc, on m'a déjà filé des instrus. Et y en a une où je présenterai la personne. Enfin, vite fait, au moins dire son nom, que vous puissiez le trouver sur Insta, qui m'avait fait une instru exprès, un peu électro. Et puis les autres personnes, peut-être qu'on pourra les inviter un jour à Erdiwa pour que ces deux gars aussi, en fait, ces deux autres gars 6, qui pourront peut-être venir présenter leurs instrus.
3: Et en général, c'est d'abord t'écris et tu commences un peu à écrire des phases et après tu demandes des instrus aux gens. Est-ce que tu reçois des choses et tu poses tes rythmiques dessus? Comment tu travailles avec ça?
2: Et à la base, c'est vraiment d'abord j'écris. Genre déserteur d'usine, je savais même pas que ça allait devenir un rap. À la base, c'était un atelier slam qui se faisait à Cray, à Archijeux. Ils faisaient des ateliers slam pour 1 €. C'était super bonne ambiance. Et il y avait eu des prémices de ça. Et puis après, après l'atelier rap, en fait, celui-ci, je l'ai vraiment construit pour que ça soit facile pour rapper dessus, parce que j'ai découpé toujours le même nombre de syllabes. Donc pour commencer, ça aide. Et donc voilà. Et cet instru-là, je l'ai acheté.
3: Okay.
2: Il y en a que j'achète aussi.
3: Okay.
2: Et bon, j'aspirerais à me former aussi là-dessus, mais ouais. Comme on ne peut pas se former à tout, puis moi, ça m'irait artistiquement plutôt d'échanger avec d'autres artistes qui font... parce qu'on ne peut pas tout faire, en fait, c'est que... Voilà.
3: Oui, puis même, ça met un peu de... J'imagine que ça met aussi de la densité, un peu, d'avoir quelqu'un de différent qui, avec son regard et sa créativité...
2: Ouais, c'est ça. Ça rend le truc un peu vivant. Et pour Princesse du Vent, que je vais vous faire tout à l'heure, où vraiment l'instru, elle s'est faite en collaboration, des appels, on s'est rappelé, etc. Et donc là, j'ai modifié l'écriture pour que ça colle à l'instru. Mais je le fais toujours un peu, mais là, c'était plus. Donc bref, ça dépend, quoi.
1: Eh ben, c'était très bien. Je n'ai pas vomi, parce que généralement, le rap me donne le mal de mer. Et là, franchement...
3: Non,
1: c'était vraiment bien.
2: Bon, cool.
1: Vraiment.
2: C'est déjà ça, super.
3: Moi, je vais présenter le petit morceau qui va suivre. On a déjà parlé de Alistair Houdaillé dans l'émission.
1: Beaucoup,
3: parce qu'il publie des livres vraiment très importants et que je trouve très, très facile à lire, vraiment dans le bon sens du terme. Et j'ai découvert il n'y a pas longtemps qu'il avait aussi une chaîne YouTube. Et donc, j'ai découpé un peu des extraits de la dernière vidéo qu'il a publiée, qui a déjà 9 mois maintenant, mais dans laquelle il revient un peu sur les, à la base, des attaques transphobes, notamment aux États-Unis, qui disent et qui avancent que les personnes trans seraient des patients et des patientes à vie, capturés par le système médical, des gens qu'il va falloir suivre et soigner pendant toute leur vie. Et du coup, il vient déconstruire un peu ce discours-là, débunker et donner des clés de lecture pour aller plus loin. Et je trouve que ça fait aussi beaucoup écho avec son dernier livre, Les personnes trans sont-elles folles, et la façon dont il arrive un peu à décrire justement une espèce d'intersectionnalité, de rappel très, très, très juste et très intelligent de ce qu'on a en commun comme rapport de force avec les systèmes de domination, les systèmes de santé et les façons dont on est catégorisé comme handicapé, folle, trans, et bref.
1: Et avant, là, vous allez vraiment me traiter de dingue parce que je vais pas pouvoir appeler ça de la musique fusion. Mais je voulais absolument qu'on mette du yodel dans ces émissions, parce que c'est une musique que je trouve fascinante. Et en me baladant sur YouTube, parce que c'est terrifiant, une atisperde sur Vinted, moi c'est sur YouTube. Et j'ai trouvé, alors, désolé pour vos oreilles, ça dure heureusement pour vous que 2 minutes 20, c'est un yodel. Non, en fait, non. Je vais vous laisser écouter et vous m'enverrez des mails pour dire ce que vous en pensez. C'est avec un yodeleur japonais qui est quand même très très bon et très reconnu, qui s'appelle Takeao Ishii, et un rappeur sur de l'électro, enfin je sais pas comment on peut appeler ça. Et le nom, c'est Sa Fig ou Sa Fig, c'est juste, voilà. Donc, eh ben, je vous laisse avec ça, et puis démerdez-vous avec. Hein.

Et surtout, hors de tout contexte, il est important de se rendre compte que c'est une affirmation et une description de la réalité, pas une critique. Ce n'est une critique pour les personnes anti-trans qui la formulent et certaines des personnes qui les écoutent que parce qu'elle vient accompagnée d'une autre conviction souvent implicite, à savoir, dépendre du corps médical à vie est une mauvaise chose qu'il faut éviter à tout prix. Bien sûr, il ne s'agit pas de nier que dépendre du corps médical et de traitement est une contrainte et, dans certains cas, un danger. En tant que personne handicapée et malade chronique, c'est une réalité dont je suis assez familier. Je ne peux pas passer 24 heures sans plusieurs médicaments sans conséquences significatives. Si je les oublie, je vais être malade, avec des dégradations de ma santé qui peuvent être permanentes. Si je vais quelque part et que je dois rester hors de chez moi plus longtemps que prévu par accident sans avoir emmené des stocks suffisants, cela va endommager ma santé. Ma capacité à fonctionner au quotidien dépend entièrement du bon vouloir des médecins à me prescrire ces médicaments, du bon vouloir des politiciens qui gèrent la Sécu à continuer de les rembourser, du bon vouloir des laboratoires pharmaceutiques à continuer de les produire, etc. Ce n'est pas agréable, ça prend du temps, ça prend de l'énergie, ça coûte de l'argent, et c'est flippant et dangereux. Et cette histoire d'hormones, c'est la même chose. Je vais bientôt faire une hystérectomie, et pour diverses raisons, je pourrais avoir intérêt à faire retirer mes ovaires. Mais cette décision vient avec le fait de savoir que si, par exemple, un gouvernement d'extrême droite décide de supprimer l'accès à la testostérone pour les personnes trans, je vais être dans une situation médicale assez critique. Donc j'ai pas encore décidé. Mon propos n'est donc pas que s'inquiéter de la dépendance médicale et la voir comme un risque qu'il serait préférable d'éviter si possible est frivole ou fasciste. A fortiori dans un contexte où l'accès aux soins, pour tout le monde, mais pour les personnes trans en particulier, est activement dégradé d'année en année par des politiques néolibérales et conservatrices. C'est une inquiétude parfaitement entendable et que je partage. En revanche, il y a plusieurs manières de reconnaître cet enjeu et plusieurs raisons pour lesquelles certaines personnes les pointent du doigt ou pas. Et c'est là qu'on commence à avoir un problème. Ce que je dis de la dépendance médicale, c'est qu'elle est réelle et qu'elle doit être prise en compte dans la balance bénéfice-risque. C'est un poids et un risque amené par certains choix médicaux, et il faut que le bénéfice du traitement dont il est question soit plus important que ce risque-là. Pour reprendre les exemples que je donnais juste avant, mes traitements quotidiens valent absolument le coup, même s'ils me rendent dépendant du système médico-pharmaceutique, sans eux, je ne peux pas sortir de mon lit, travailler ou franchement faire quoi que ce soit. Dans ce contexte, le poids bien réel de la dépendance médicale reste très inférieur aux bénéfices apportés par mes traitements. À l'inverse, dans le cas de l'ovarectomie, les bénéfices que je pourrais retirer sont plus incertains, et je ne suis donc pas sûr qu'ils soient plus forts que les risques liés à la dépendance médicale supplémentaire qu'elle entraîne. Comme toujours, l'enjeu d'avoir des discussions sur la dépendance médicale est de donner des informations claires aux patients et aux patientes pour qu'elles puissent prendre la décision qui leur bénéficie le plus ou qui a les meilleures chances de leur bénéficier selon leurs propres critères et leurs priorités. Pour cela, oui, il est important de parler de dépendance médicale. Mais ce n'est pas le sujet de l'argument anti-trans des patients à vie, évidemment. Il ne s'agit pas ici de dire que la dépendance médicale est un paramètre à prendre en compte lorsqu'on se questionne sur une possible transition médicale. Il s'agit de dire que la dépendance médicale doit être évitée à tout prix, et donc que le fait que la transition médicale puisse causer une dépendance de ce genre implique que la transition médicale est une mauvaise chose qui ne doit être rendue possible pour personne. Cette logique et cet argument sont encore une fois bien connus des personnes handicapées. C'est une discussion courante sur le sujet des fauteuils roulants, par exemple, souvent vue comme une de ces choses à éviter à tout prix. Beaucoup de personnes, dont beaucoup de médecins, voient le fauteuil roulant et l'absence de marche comme un des plus graves problèmes qu'il soit. Il n'est donc acceptable d'utiliser un fauteuil roulant que s'il n'y a absolument aucune autre option, et encore. Sinon, puisque le fauteuil est la pire chose qu'il soit, toute autre option est préférable. En pratique, le fauteuil roulant est un outil qui vient bien sûr avec des contraintes et des limites réelles, mais qui est quand même, dans plein de cas, une meilleure option que les alternatives, comme marcher dans la douleur et ne sortir de chez soi que pour le strict minimum. Avoir un fauteuil roulant est peut-être bien la chose qui a le plus amélioré ma qualité de vie de toute mon existence. Ici, la même logique est appliquée à la transition médicale. La dépendance qu'elle engendre dans certains cas est présentée comme une chose si affreuse qu'il n'existe pas de bénéfice assez grand pour la justifier. Et ce n'est pas vrai. Si la reconnaissance de la dépendance médicale est importante et qu'en parler avec les personnes trans, handicapées, etc., qui sont susceptibles d'être confrontées à des situations qui l'exacerbent est une bonne chose, l'objectif de cette discussion ne doit pas être d'en faire un épouvantail pour effrayer les patients et les patientes et les convaincre de ne pas recevoir de soins. Mais plutôt, l'objectif doit être de permettre à chaque personne d'avoir une vision réaliste de la balance bénéfice-risque des options médicales qui s'offrent à elle.

0: Voilà. J'ai prévu de passer la suite de la vidéo d'Alistair dans l'émission du mois prochain. Donc pour continuer un peu les réflexions, j'ai préféré le découper en petits morceaux. Et si ça vous intéresse, toujours pareil, allez lire ses livres et n'hésitez pas du coup à faire un tour sur sa chaîne YouTube.
1: Le premier que j'ai lu d'Alistair Ouyahié, c'est « Les mecs trans sont-ils des seuls comme les autres ?» Et j'ai trouvé sa réflexion absolument édifiante dans le bon sens du terme. Il y a beaucoup de personnes queer et féministes qui feraient bien de lire ce livre. Voilà, ça ne plaît pas tout le monde, mais un homme trans est un homme, et que le garder dans les milieux non mix féministes ou féminins, selon Ouyahié, l'empêche de se créer son réseau d'entraide de mecs trans. Voilà.
0: Entre
1: hommes, et que ça peut être considéré comme, en fait, ce ne sont pas des vrais hommes. Ça, c'est ce que j'ai retenu de ce bouquin, et je le trouve absolument génial. Il m'a foutu une baffe. Et je n'ai pas encore lu les personnes trans sont-elles folles, parce que je l'ai prêté et on ne me l'a toujours
0: pas
1: rendu.
0: C'est moi qui l'ai, je n'ai pas encore exactement fini, je suis juste avant la fin. Et juste en sortie de cette section, j'ai calé un morceau de Egocide, qui se traduirait un peu comme graine d'ego. J'ai découvert cet artiste via la promo de son dernier projet sur le label Hyperlink. C'est un EP de 5 titres qui s'appelle Odir et qui, à l'image de sa discographie, est mélancolique et dense. Dans ce projet-là, particulièrement, Egocide concentre ses productions autour de samples de pop et de R&B qui évoquent des humeurs d'enfance et d'adolescence. Voilà. Il y a pas mal de choses sur Bandcamp. Et c'est toujours assez entre le Jersey Club, dans des ambiances un peu soft club, jusqu'à des choses plus atmosphériques et ambiantes, mais c'est extrêmement beau. J'ai écouté un de ses albums en bus de nuit pour monter à Paris, c'était magnifique, voilà.
1: Et ben on en est où,
0: hein? On en est où, Silex, si tu te sens, est-ce qu'on referait pas un petit morceau?
2: Ouais, on peut.
0: Ok.
2: Je tiens à dire qu'on a eu un super dessert qui est arrivé entre-temps dans le studio. Trop bon. Merci, Mom.
1: Ça vous plaît? C'est moi qui l'ai fait. Référence à une bonne vieille pub avec Valérie Le Mercier dans les années 80.
2: Ah oui, je vois, ouais.
1: Voilà. Parce que je suis la plus vieille peau autour de cette table et que des fois, il y a des problèmes de référence culturelle avec les gens qui traînent autour de moi. Cool. Je me sens moins seul. Donc, je vais couper nos micros et je vais rouvrir les lignes pour Silex.
2: Je le présente vite fait avant.
0: Ouais, grave.
3: Non, mais tu peux le présenter.
2: Ah, je le présente là.
0: Ouais.
2: Ouais. Donc, c'est un rap qui est assez long, qui dure plus de 5 minutes. Il n'y a pas de refrain. Et. Donc il va avec une thématique qui est assez dure. Le titre, c'est « Dieu est-il plus grand que le PD qui se pend ?» Voilà, je pense que j'ai présenté dans l'ensemble. Si, je peux peut-être ajouter que j'aimerais qu'il atteigne le cœur des personnes croyantes homophobes et transphobes et que ça puisse... leur ouvrir les yeux sur le mal que ça peut faire. Certaines logiques, quoi. Voilà.
1: Ok. Bon, ben, je lance la musique. Hein.
2: Ah, tu peux la remettre du début, s'il te plaît, parce que si je ne l'ai pas du début, c'est pas ça. On a un mixte.
1: Ok, évidemment, il fallait que ça arrive.
2: C'était la surprise technique.
1: La prise directe, tout va bien. On n'a pas de problème technique, sauf que c'est moi qui suis derrière les platines. Et quand c'est Flamme qui le fait, quand elle est là derrière les platines, et ben, ça marche mieux. Donc, on recommence. On recommence.
2: Ouais, pas de soucis. Ça a fait un petit. C'était assez drôle, d'ailleurs.
3: Et voilà. Normalement.

0: et celle-ci est faite pour m'exprimer. Je crois.
1: Merci.
0: Merci.
2: Bah moi, j'ai pas entendu la voix dans le casque. Mais...
1: Ah, si, si.
2: Ok. Ouf.
1: Ouais, moi je l'avais.
2: Ok, bon, bah, si tout le monde l'avait, c'est mis à part moi, c'est que j'ai fait une dissociation. Ça veut dire que c'est enregistré.
0: Ouais, moi je l'avais aussi. Au pire, si c'est pas ça pour le direct, je la referai, on la mettra.
2: Ouais.
0: Ah oui, t'as dû avoir un petit coup de speed, ouais.
2: Ouais. Bon. Bah, merci beaucoup.
1: Ouais. Un vrai voyage, j'aime bien les morceaux comme ça où on a une vraie histoire qui se déroule un peu de manière un peu cinématographique avec un passé, une contextualisation et la scène, je trouve que c'est très visuel.
0: Ouais, bah merci. Et j'aimerais préciser que, donc là c'est surtout le monothéisme dont il est question, mais préciser que dans chaque religion monothéiste, il y a des courants qui sont pas homophobes et transphobes, et c'est pas juste qu'ils sont genre tolérants à la chose. C'est que ils ne pensent pas que c'est un péché, parce qu'en fait, à partir du moment où on pense que c'est un péché, même si les personnes sont genre très ouvertes, très accueillantes, en fait, c'est une violence terrible, je trouve,
1: de vivre dans le péché ou de.
0: Voilà, c'est ça, et donc c'est un peu l'histoire de Marius finalement. Et voilà, et donc je porte ça. Il y a d'autres versions qui existent, et puis après il y a aussi des visions. De la religion et de la spiritualité de manière générale, où on dit que c'est vivant, en fait, et qu'il faut voir aussi dans le vivant actuel ce qui se passe. Mais même, enfin, moi je me dis que dans le passé aussi, parce que si on dit ça, ça veut dire qu'avant c'était OK. Et je pense que c'est pas le cas. Enfin bon, bref. Ouais. Voilà.
2: Ça me fait penser à Dolly Parton, très croyante, très pieuse, qui disait que moi je suis pas là pour juger, que j'aime tout le monde, parce que pour moi je suis chrétienne, et que. Le christianisme est une religion d'amour et que si quelqu'un doit juger, c'est Dieu, c'est pas les hommes. Et j'ai beaucoup aimé cette manière de voir.
0: Ben, moi, en fait, j'ai du mal en vrai avec ça parce que ça. Enfin, à la fois oui, et à la fois, en fait, parfois ça. Et même souvent, en fait, dans les milieux croyants, genre ouverts, ils ont ce truc de dire c'est pas moi qui juge, Dieu jugera. Mais il y a quand même un truc, genre un silence derrière de. Bon. En fait, c'est pas à moi de juger, mais non. En fait, t'es peut-être quand même dans le péché et...
2: Pas Dolly Parton.
0: Ok. Ah ouais,
2: vraiment pas Dolly Parton. Non. Dolly Parton, c'est une icône, une icône gay de la communauté LGBT, parce qu'elle a toujours soutenu la communauté LGBT depuis les années 70. Elle était féministe dès les années 60.
0: Ok, cool.
2: Vraiment. Et elle a dit que... alors, ça fait quoi, quand on lui a posé la question, ça fait quoi d'être une femme, ça vous va? Oui, elle a répondu. Mais de toute façon, si j'avais été un homme, j'aurais été une drag queen. Elle a dit qu'une grande partie de son public, c'était des drag queens. Dans les concours de sosie, c'était des drag queens. Elle a jamais, jamais jugé les personnes trans et elle a même pris position. Pour les droits des personnes LGBT.
0: Voilà, voilà, c'est ça. C'est que sans prendre position, à un moment donné, dans un système dominant qui dit que en fait on est des sous-humains, c'est quand même une position non dite, quoi. Mais en tout cas, cool. J'irai découvrir cette autrice. Ça a l'air chouette.
2: C'est une chanteuse de country qui a écrit plus de 3000 chansons, qui écrit la vie avec des mots simples, mais des vraies histoires très bien écrites.
1: Elle a été actrice aussi, non?
2: Ouais, elle a produit ses films. Donc,
1: moi, j'ai vu récemment The Best Little Whole House in Texas, qui est un film dans lequel elle interprète une maquerelle de maison close, enfin qui tient une maison close au Texas. Il y a une espèce de démission de télé qui veut rendre ça scandaleux, alors que ça fait des décennies et des générations que c'est en place.
2: Elle expliquait son look par le fait qu'il y avait une prostituée dans son village et que tout le monde disait que c'était une traînée, qu'il fallait pas la fréquenter. Elle a adoré. Mmh. Elle a adoré son look, elle a adoré sa liberté et elle a dit mais c'est comme ça que je veux être. Et son look est calqué sur, en gros, la bimbo un peu stupide, blonde. Et elle disait toujours, de toute façon, vous savez pas à quel point ça coûte aussi cher d'avoir l'air aussi cheap.
1: Ouais.
2: Mmh. Et franchement, avec un humour assez monumental. Et j'ai discuté il n'y a pas longtemps avec une Américaine qui vit en France depuis 10 ans, qui, elle, a confirmé. Dolly Parton est une icône chez les personnes LGBT. Une vraie icône, quoi.
0: Mmh.
2: Voilà, fini la parenthèse.
1: Dolly Parton qui nous a quittés aussi récemment.
2: Oui, c'est pour ça qu'on en a parlé à l'émission d'arrière, en émission de rentrée, 3 morts. Bon. Mais voilà.
1: Eh bien, un peu de lumière après tout ça. On a été contacté pour la première fois. Quelqu'un nous a proposé une interview et est venu nous chercher dans notre boîte mail. Et du coup, au début du mois, alors que j'étais chez ma maman à Calvisson dans le Gard et qu'elle était à Palavas-les-Flots, nous avons rencontré Eve Marie, artiste, plasticienne, musicienne et chanteuse, avec qui nous avons pris le temps de discuter un peu de son œuvre et de sa personne.
2: Et elle nous a présenté son premier single, qui s'appelle Avec musique. Non, c'est, je ne sais plus.
1: Libre, elle s'aime.
2: Non, parce que ce n'est pas marqué sur le cartoucheur comment s'appelle la chanson. Et donc, on va commencer par Libre SM, le premier single de l'album qu'elle va sortir bientôt, et une demi-heure d'une interview. Et après, elle a choisi comme musique de fin, mais elle vous expliquera elle-même quelle musique et pourquoi. Allez, c'est parti!

0: Bienvenue, on est en duplex téléphonique dans trois endroits différents avec Eve-Marie qu'on reçoit pour nous parler de son morceau LCM et de l'album qu'elle va bientôt sortir.
1: Bonjour,
2: Bonjour,
1: bonjour.
2: bonjour, bonjour à tous. Je suis très honorée d'être en direct avec vous et de pouvoir parler de ce premier single qui est sorti le 14 août et qui commence à vivre sa vie. Un petit peu sur les plateformes. Voilà. Et donc ce single s'appelle Libre LCM.
1: Très bien. Avant de parler de cette musique que nous venons juste virtuellement d'écouter, voilà, est-ce que tu peux un peu te présenter ton parcours, d'où tu viens, pourquoi tu fais de la musique, enfin, tout un tas de petits trucs qui permettent de situer ton projet artistique dont on va parler plus tard.
2: Ok, alors donc je suis Eve-Marie, c'est mon prénom dans la vie de tous les jours et mon nom d'artiste. Je suis musicienne, chanteuse, guitariste, photographe, plasticienne et peintre. Et je suis installée dans l'Hérault, près de Montpellier, à Palavas-les-Flots. Et j'ai toujours eu une dimension artistique très très forte depuis que je suis enfant, toute petite. La musique a toujours été là pour me permettre de traverser les moments difficiles et de célébrer. Et puis aussi de vraiment de partager quand on est en concert, de partager la vibration du moment et musicale et humaine. Et elle me permet de connecter avec les gens d'une autre manière qu'avec là ce qu'on fait, un échange verbal, qui est très bien aussi. Hein. Voilà, qu'est-ce que je pourrais dire? Que sans l'art, je crois que je ne pourrais pas respirer, donc c'est une évidence pour moi. Et sans la musique particulièrement, je travaille voilà, tous les jours. En tout cas, j'essaye de travailler cette musique tous les jours. Et parfois, il y a des idées de composition qui germent. Et qui germe pas du tout quand je l'ai décidé. Donc ça s'improvise. Et notamment les paroles de cette chanson-là sont arrivées quand j'étais en partance pour un projet artistique de photographie à Berlin en fin 2014. Et j'étais dans l'avion et il y avait deux femmes devant moi, des lesbiennes, et j'ai imaginé en fait ce qui pouvait se passer avec la vie qu'elles pouvaient avoir en ayant un enfant dans notre société actuelle, et on n'était pas très loin du mariage pour tous. Voilà. Et quelques années plus tard, donc bien plus tard, j'ai décidé de la mettre en musique, et voilà pourquoi je suis là.
0: Trop bien.
1: Dis-moi, donc j'imagine que tu es lesbienne.
2: Oui, carrément.
1: Ok, très bien, ça permet de placer les choses. Ton parcours personnel, est-ce que, en gros, est-ce que ton lesbianisme t'aide pour ta créativité? Est-ce que ta vie te donne des clés ou tu as des clés, des envies ou envie de gueuler à travers ton art et sinon, est-ce que tu as une vie militante en dehors de l'expression artistique et apparemment multi-artistique?
2: Alors oui, j'ai une vie militante par l'intermédiaire de plusieurs activités, mais notamment une qui est très prégnante aujourd'hui. J'ai été promue, enfin promue, c'est un bien grand mot. En tout cas, on m'a proposé la programmation artistique et culturelle de l'espace akashique à Montpellier, qui est un lieu estampillé LGBT. Et donc, on organise des événements autour d'artistes LGBT, comme des expositions, des concerts, mais aussi des cercles de parole, de la photothérapie, entre guillemets, autour.

0: visibiliser, je ne sais pas comment on peut le dire, de donner la parole à tout le monde, en tout cas à un maximum de monde. Et dans mes rêves les plus fous, moi j'adorerais monter une radio là-bas. Et voilà, faire des interviews. Et donc voilà, mon engagement en tout cas aujourd'hui, il est très très actif. Et avec toute la bienveillance que je peux avoir et le respect que je peux avoir pour tout le monde. Voilà, qu'est-ce que je peux dire d'autre? Ouais, pour moi, ça a du sens. En tout cas, quand je me lève le matin, je sais que il y a, je sais pas si on pourrait dire des combats à mener. Parce que j'aime pas trop l'idée de me battre, mais en tout cas des actes à poser, des choses qu'on peut mettre en place pour tenter de faire croiser des univers qui ne se croisent pas forcément, des personnes avec des humanités différentes et qui ont toutes leur place. Je sais pas si je suis très claire.
1: Oh, si,
2: Je
1: si.
2: sais pas, ça sera les auditeurs qui le diront.
0: Ouais, ok, ben nous le dirons.
1: Flamme,
2: Et est-ce que du coup, oui. Est-ce que tu dirais que du coup ta vie militante et ta vie personnelle infusent dans ta musique ou que ta musique s'inspire de cette vie-là ou est-ce que ce sont deux choses que tu sépares, toi? Comment est-ce que tu travailles un peu le lien entre les deux?
0: Ouais, alors c'est vraiment très interdépendant. Alors, pas musicalement, pas dans la composition de la mélodie ou dans la rythmique. J'ai pas identifié des rythmiques spécialement lesbiennes ou non, non, j'ai pas ça. Et j'ai envie de dire qu'il n'y a pas de. C'est plutôt cool que je puisse m'autoriser d'utiliser tous les rythmes que je veux de la terre et même ceux que je connais pas. En revanche, dans mes paroles, oui, il y a toujours une dimension, en tout cas, d'humanisme très fort et d'engagement par moment, même si parfois, dans certaines chansons, on pourrait être hétéro, ce serait pareil, quoi.
2: Ouais.
0: Voilà, il se trouve que la chanson, là, le single qu'on vient d'entendre, il est très, très engagé parce que très précisément, on parle de lesbiennes qui. Vont se marier ou se sont mariées et elles ont un enfant et elles parlent à cet enfant. Donc voilà, en résumé, oui, ça peut. En tout cas, au niveau des paroles, ça peut être très très prégnant, oui.
1: Dis-moi,
2: Et tu
1: vas-y.
2: disais que. Ouais, non, juste ça me fait penser. Tu disais que la chanson, tu avais commencé à l'écrire et elle t'était venue en 2014. Est-ce que tu pourrais aussi parler un peu du décalage qu'il y a entre le moment où les paroles te sont venues et aujourd'hui, en 2026, où elle sort, comment est-ce que tu sens que c'est encore autant engagé de raconter ces histoires-là et pourquoi est-ce qu'en 2026, c'est encore important d'avoir un discours aussi, je sais pas, aussi naturel et aussi évident, sur ces questions.
0: Alors, je me rends bien compte de par mon vécu, j'allais dire presque quotidien, en fait, il y a encore nombre de places dans notre monde, y compris à Montpellier, qui est pourtant estampillée ville LGBTQIA+, que parfois il y a des incompréhensions, des gens qui ont peur, des gens et qui considèrent que l'homosexualité c'est en fait, ça devrait pas exister, que c'est une tare, que c'est une maladie, et voilà. Alors qu'aujourd'hui, on n'a même pas besoin, on devrait même pas avoir besoin d'expliquer, d'en parler. Ça devrait être un non-sujet. Et aujourd'hui, c'est pas du tout un non-sujet. Ça l'était pas il y a quand j'ai écrit les paroles, et ça l'est pas non plus aujourd'hui. Même si, dans certains endroits, on a la sensation que il y a un peu d'avancée, mais c'est loin d'être gagné. Enfin, en tout cas, dans notre société, il y a peut-être d'autres endroits dans le monde où c'est plus accepté et que c'est devenu justement un non-sujet. J'ai l'impression que pour les générations qui arrivent, ça commence à être un non-sujet. En fait, on ne se pose pas la question de savoir quelle est ton orientation sexuelle Et même d'ailleurs, si t'en as une, en fait, on s'en fout, on te laisse vivre, quoi. Il y a d'autres problématiques, mais et voilà, je crois que c'est de mon ressenti, c'est encore quelque chose de très prégnant par rapport à certaines générations. Ouais. Même si on est aidé, même si on a plus de visibilité, il y a encore vraiment beaucoup de choses à. En tout cas, on peut faire encore beaucoup de choses. Et ça, c'est bien.
1: Il y a plusieurs chanteuses lesbiennes anciennes. Je pense à Colette Mani, plus récente, mais quand même avec un sacré bagage et un sacré répertoire, c'est Juliette. Et une autre dont je ne me rappelle plus le nom, mais j'aime bien ce qu'elle fait, donc de la chanson plutôt réaliste, dans la grande tradition des chansons réalistes françaises. Il y a aussi des chanteuses lesbiennes des années 20 dont on a passé une ou deux chansons dans l'émission. Comment tu t'inscris dans cette histoire de chanteuses lesbiennes? J'ai écouté ton single, ça fait vraiment penser à la chanson réaliste française. Bon, on enlève Lara Fabian et la différence, parce que ça c'est juste un ovni qu'on passe en disant ça existait, mais voilà. C'est quoi ton rapprochement aux anciennes et où tu te situes par rapport à ce parcours de visibilité lesbienne dans la chanson?
0: Alors écoute, je ne sais pas si je peux dire que je me situe, en tout cas je suis honorée d'être dans la suite, notamment de Colette Mani, que j'ai trouvé dans les textes et la musique, j'ai trouvé très très très décalé, très très engagé, mais et très très on y va et on se pose pas la question, quoi. Et moi ça j'adore. Et voilà. Et en fait je sais pas, je me situe dans la continuité. Après, j'ai conscience que ma musique, elle n'est pas spécialement novatrice. Et je ne l'ai pas composée d'ailleurs dans cet esprit-là. J'ai vraiment eu envie de faire un album, et en tout cas ce single, très sobre, avec assez peu d'instruments. Et donc c'est guitare-voix. Hein. Et en essayant d'être le plus proche d'une certaine réalité. Donc, réalité, tu viens de dire le mot. Dans quel... est-ce que je me situe Eh bien, je ne saurais pas te dire, en fait, précisément. Je pense que les auditeurs, eux, auront une idée. Et peut-être ils me font part de ce qu'ils pensent. C'est peut-être un peu trop novateur pour moi. En tout cas, trop frais, la sortie de cette chanson, pour que je puisse avoir du recul. Si j'en ai, à un moment donné, je le dirai.
1: Ouais, évidemment. Flamme.
2: Là, du coup, tu dis qu'il y a un album. L'album est déjà enregistré, déjà prêt. Tu es sur la partie plutôt de diffusion, c'est ça?
0: Ouais, tout à fait. On a enregistré au mois de juin. On a enregistré 15 titres. Wow. Et en fait le deuxième single va arriver à la fin du mois et la sortie de l'album début décembre avec un concert à Montpellier. Okay. Et en fait la sortie a été décalée parce que j'ai eu je vais l'assumer hein, j'ai eu un grave accident de voiture et donc toute la diffusion et la com a été décalée à cause de cet accident. Mais je vais bien, voilà, et donc je suis ravie de pouvoir enfin partager cet album et bientôt de chanter avec vous sur scène, parce que évidemment mon truc, alors non ça vous le savez pas, mais l'un de mes trucs c'est qu'on chante ensemble, et quand je prends ma guitare et que je suis sur scène et s'il y a un guitariste avec moi, et souvent c'est le cas, il y a des moments en fait je demande à tout le monde de chanter avec moi, on est ensemble. On est là pour partager, pour passer un bon moment, si possible, et d'essayer de surfer, de naviguer par rapport à toute cette ambiance qui n'est pas forcément très rose. Mmh. Et donc là, moi, ce que j'essaye, en tout cas mon job, depuis que je fais de la scène, c'est de... Bah, t'arrives, t'as pas la banane, et t'arrives avec qui tu es, avec ton sac à dos, et moi, je sais pas ce qu'il y a dedans. Et mon job, c'est, il a été réussi si on a chanté ensemble, mais surtout quand tu repars et que bah, tu vois, je vois que t'as la banane, quoi. T'as passé un bon moment et qu'il y en aura d'autres. Pas forcément avec moi, mais qu'il y en aura d'autres, quoi. Et ça me fait vibrer, quoi. Indépendamment de la musique que je crée et tout ça, mais ces moments-là sont hyper forts pour moi.
1: Et comment t'articules ta création musicale avec tes autres formes d'expression artistique ?
0: Alors, écoute, ça s'articule plutôt bien parce que bon, je fais de la photographie tous les jours. Et donc, j'ai toujours un appareil photo avec moi. Donc, voilà, si je suis en train de pratiquer de la musique et que je vois quelque chose à prendre en photo, ben, je m'arrête et je prends la photo. Après, quand je crée des expos, quand je prépare, quand je travaille la photographie plasticienne, il y a des temps donnés. En tout cas, j'ai la sensation que chaque discipline artistique a son espace et qu'en fonction de, je ne vais pas dire de la saison, mais de l'année qui passe, et bien là, il y aura plus de temps dédié à la musique parce que l'actualité est musicale et parce que mon envie a été de créer, en tout cas, laisser germer une musique en chanson. Et puis, à un autre moment, il va y avoir la préparation d'une exposition. À un autre moment, il va y avoir la peinture qui va prendre beaucoup de temps parce qu'il y aura peut-être une exposition derrière. En fait, ce qui se passe, c'est que je me laisse assez, assez guidée parce que je ressens corporellement. Et par mes envies, si je peux, hein, parce que des fois, je ne peux pas. Il y a la réalité de la vie qui me rattrape. Et d'ailleurs, comme tout le monde, je fais la vaisselle, comme tout le monde, parfois, je regarde la télé. Ça s'articule plutôt assez bien. Est-ce que c'est équilibré? Je ne pourrais pas te dire. Ce que je sais, c'est que si tu me disais aujourd'hui, demain Eve-Marie, tu ne peux plus peindre, je serais très très embêtée. Oui. Si tu me disais, Eve-Marie, demain tu ne peux plus du tout faire de musique, je serais très très très très embêtée. Et si tu ne peux plus faire de la photographie, je serais très très très embêtée. Donc voilà, ça fait partie de mon ADN. C'est plusieurs oxygènes qui me permettent de fleurir, de m'épanouir dans notre monde. Et aujourd'hui, j'ai la chance vraiment de pouvoir les pratiquer. Donc, c'est chouette. J'ai du bol.
1: Question qui n'a rien à voir avec ton art, mais je trouve que c'est important de poser la question. Comment se passe la vie, ta vie en tant que lesbienne et la vie des autres personnes LGBTQI à Palavas-les-Flots? C'est important.
0: Ouais, écoute, alors comment tu veux dire techniquement ou comment je le vis?
1: L'ambiance générale, si c'est dangereux ou pas dangereux, s'il y a une vie associative, s'il y a une vie nocturne, s'il y a des agressions, enfin tout. Voilà, en fait, comment c'est d'être LGBT ou queer à Palavas?
0: Bon, écoute, concrètement, à Palavas, c'est très chill. Je pense que les gens ne se posent pas la question quand ils te croisent. À Montpellier, je sais qu'il y a des agressions. Et évidemment, ça, c'est juste insupportable, quoi. Il y a très, très peu d'endroits estampillés LGBT QIA+, friendly. On a, en tant que lesbienne, un bar qui s'appelle le Madre Diosa. Je les salue, d'ailleurs. Où on se retrouve...
2: À Palavas ou à Montpellier ?
0: À Montpellier. À okay. Palavas, on a un bar qui est estampillé, mais je ne saurais pas le citer. Mince, il va m'en vouloir. Il faudrait que je le trouve. Je fais mon travail pour la prochaine fois et j'irai le voir. en personne. Donc à Palavas, ouais, c'est chill. À Montpellier, ça peut être chaud par moment. Et je disais qu'il y a assez peu d'endroits de visibilité. Pour autant, ce bar, le Madre Diosa, est ultra actif. Propose plein d'activités, des rencontres, des courts-métrages, des ateliers drag queen, drag king. Voilà. Et donc, je dirais que ça pourrait être renforcé, ça pourrait être encore plus cool à Montpellier, même si, je le répète, hein, Montpellier et son maire... soutiennent vraiment la cause LGBT. Je ne sais pas si on peut dire une cause, mais en tout cas, la communauté. Mais en fait, il suffit qu'il y ait une seule agression pour que je dise que ça n'aille pas, quoi.
1: Bah,
0: en fait, ça
1: oui.
0: va pas.
1: Bah, voilà, exactement. Une seule agression fait que ça ne va pas. D'ailleurs, j'en profite pour passer le bonjour à Salem Langardante, sœur de la Perpétuelle Indigence, que je connais depuis des années, avec laquelle j'ai travaillé dans différentes associations, et sa compagne Lydie. Voilà, donc si vous m'entendez toutes les deux, je vous passe un gros bisou de Mam, anciennement Marquise, hein, parce que j'ai eu un nom avant Mam. Et oui, je vois passer souvent des trucs sur le Madre Diosa, donc la mère déesse ou la déesse mère, hein, en traduction en français, qui font un travail extraordinaire d'accueil et de partage et de mise en avant d'artistes. Et voilà. Une autre question, parce que là on arrive à 21 minutes 52 d'interview, ça va toujours très très vite. Flamme.
0: Ouais.
2: Non, je sais pas. Là, c'est plus vraiment genre de la curiosité personnelle, un peu de comment est-ce que tu es arrivé à Montpellier et à Palavas. Est-ce que tu as toujours été ici ou est-ce qu'il y a quelque chose qui t'a amené là-bas? Qu'est-ce qui t'attache à ces endroits-là?
0: Alors, en fait, moi, je suis née en Algérie parce que j'ai un papa rebelle qui voulait pas faire le service militaire. Et donc, à l'époque, il a dit je vais partir en coopération pour construire des ponts et des puits. Et donc, il a été embauché dans une boîte en Algérie et ma maman l'a rejoint et je suis née là-bas. Et après, en fait, il se trouve que j'ai eu un pépin de santé. Et donc, on a été rapatriés en France. Et depuis, j'ai toujours vécu dans le sud. Et j'ai suivi les déménagements de mes parents. Et jusqu'à arriver à Montpellier en 86. Et je n'ai pas déménagé depuis parce que j'adore cette ville, j'adore l'ambiance. Je trouve que c'est une ville qui est assez cosmopolite, pas suffisamment encore à mon goût, mais très accueillante. Alors, il y a trop d'embouteillages. Hein. Si vous venez, prenez pas la voiture. C'est une ville où je trouve quand même qu'il fait bon vivre, même si je répète qu'une seule agression, gay, lesbienne, trans, queer, enfin, je veux dire, c'est évidemment trop. C'est une ville que j'aime, en tout cas, que je porte dans mon cœur. Voilà comment je suis arrivée. Et comment je suis arrivée à Palavas? Je suis arrivée à Palavas quand il y a eu le Covid. Et que en fait j'habitais dans un appart au nord de Montpellier à Grabel et en fait comme je voyais pas grand monde comme beaucoup de gens, je prenais ma voiture et j'allais à la mer prendre l'air. Sauf que j'étais hors la loi. Et alors bien que de temps en temps être hors la loi ça me fait rire, là je me disais si je me fais choper c'est pas drôle. Et donc un jour j'ai décidé de venir habiter à Palavas. Et j'ai eu la chance de trouver un appartement à Palavas à l'année. Et donc, du coup, voilà comment je suis arrivée à Palavas, tout simplement.
1: Ok. Et pour finir, c'est bien beau, mais comment on fait pour te soutenir, pour acheter, pour te proposer des concerts parce que c'est important. C'est important de faire de l'art, de la musique, mais c'est aussi important de vendre. De se vendre en tant qu'artiste, c'est ce que tu es en train de faire, mais de vendre aussi ton travail. Parce que voilà. Et donc, c'est quoi les moyens de pouvoir te contacter, d'acheter, d'écouter ton travail, hein, que ce soit musique, peinture, photo.
0: Alors, il y a j'ai un Facebook. En fait, si on tape Eve-Marie, on tombe sur une photo de moi avec ma petite chienne et une guitare. On ne peut pas se louper. Et puis, du coup, j'ai de la chance parce que des Eve-Marie, il n'y en a pas 10 000 dans le monde. Enfin, si, il y en a peut-être 10 000 dans le monde. En tout cas, en France, il n'y en a pas forcément énormément. Ensuite, il y a un Instagram Eve-Marie officiel pour la musique et un Instagram em-artiste pour le travail de la photographie et de la peinture. Il y a un site internet evemarieartiste.com pour tout ce qui est photographie et peinture et un site internet Eve-Marie officiel pour la musique. J'ai un numéro de téléphone, donc les gens peuvent vous contacter et vous pourrez leur transmettre. Un email, c'est evemariemusique@gmail.com ou evemarie.artiste@gmail.com. Et puis on peut trouver mon single sur toutes les plateformes actuelles, donc sur Deezer, sur Spotify, sur Apple Music, sur Amazon Music et je crois sur YouTube aussi. On tape Eve-Marie Libre avec un S plus loin L plus loin SEM SAIMENT et il y a un jeu de mots aussi mais avec SEM SE accent grave MENT. J'aime bien l'idée de semer des petites graines. Donc Libre LCM et on voit apparaître une photographie que j'ai réalisée où en fait on voit un cœur sous l'eau et en fait cette photographie je l'avais réalisée en plongée, je me suis mis sur le dos et j'ai vu le soleil qui traversait la mer et ça donnait un cœur, c'était juste magnifique et du coup je m'en suis servi pour faire la pochette de mon single. Voilà, je crois que vous savez à peu près tout.
1: Ok, non, parce que
0: non,
1: c'est bien beau.
0: Non, parce que dans ma vie, il y a Martini, ma petite chienne qui est là et qui me soutient de dingue.
1: On est à la radio, donc on ne verra pas, mais je crois qu'on la voit à d'autres endroits. Non, c'est pour savoir sous quel format tu vas sortir l'album, seulement en numérique ou tu as prévu de presser des vinyles ou est-ce que ça va sortir en cassette audio parce que c'est de nouveau la mode ou alors en CD ou alors tout à la fois. Ou alors aucun et
0: Alors il y a merci de me poser la question. Donc il y a une diffusion numérique sur les plateformes et pour l'instant une version clé USB dédicacée achetable sur les concerts. Mon rêve c'est de sortir un vinyle évidemment, mais pour l'instant j'ai pas de budget, donc peut-être un jour je ferai un crowdfunding où il est possible qu'à un moment donné j'ai la possibilité de sortir un vinyle, auquel cas je ferai un plaisir de vous en envoyer un.
1: Ouais, juste pour info, il y a des copines à moi qui s'appellent The S Witches qui ont sorti leur album, leur EP il n'y a pas longtemps, qui l'ont sorti en vinyle je crois, et qui ont un Bandcamp. Et un Bandcamp, ça permet d'acheter un titre à l'unité, ça permet d'acheter un album, ça permet de pouvoir rencontrer, discuter avec les artistes directement. Donc ce n'est pas un petit conseil, mais une piste de réflexion pour que tu aies encore plus de visibilité et que les gens puissent vraiment acheter ton travail, que ce soit à l'unité ou en lot.
0: Je te remercie pour le conseil, ouais. Je vais m'y pencher très très sérieusement et très très vite. Et merci infiniment.
1: On aura Esfoulchis en concert, j'espère, très bientôt, parce que je connais Laetitia depuis entre 15 et 16 ans, quoi.
0: Ok.
2: Et pour finir cette interview, on t'avait proposé de partager un morceau de musique, est-ce que tu pourrais nous dire ce que tu as choisi, et comme ça on se quitte là-dessus.
0: Ok, alors j'ai choisi un morceau que j'écoute très régulièrement, qui est très doux, très tendre, qui m'apporte beaucoup d'apaisement et qui dit que nous, en fait, par rapport à tout ce qu'on vit dans notre monde actuel, bah en fait, parfois, c'est bien en fait, de se foutre un peu de ce qui se passe autour de nous, tant qu'on est tendre, nous. C'est une chanson qu'a écrite Julien Doré. Et là, il l'interprète en duo avec une jeune femme qui s'appelle Silda, qui l'a accompagnée avec une kalimba. Et c'est très doux, très délicat, très... J'espère que ça va vous faire voyager. En tout cas, moi, ça me fait toujours voyager. Je voulais vous remercier infiniment pour votre accueil et pour cette interview.
1: Et bah, merci.
2: Grand merci à toi d'avoir été là.
1: Et merci de nous avoir contactés sur notre email. Tu es la première à avoir fait cette démarche et nous en sommes très, très contents et contentes. Et ben merci beaucoup. On va écouter Julien Doré. Je crois que c'est la première fois qu'on met du Julien Doré dans l'émission. On l'a mis beaucoup de choses, mais pas encore Julien Doré. Donc, ben merci beaucoup Eve-Marie d'avoir répondu à nos questions et ben à très bientôt.
0: À très bientôt. Merci.

Et voilà, c'était Julien Doré, juste avant Eve Marie. Si vous avez aimé son interview, si vous voulez la programmer, elle vous a donné toutes les informations. Je serais absolument incapable de vous les redonner. Voilà, depuis le début dans les courettes de lit, parce que je suis la vieille peau qui a créé cette émission, j'ai voulu mettre en avant tout style de musique, toutes sortes de pensées et donner la parole à des gens extrêmement différents. Et je trouve que ce

0: C'est plus d'autres thèmes qui me font écrire. Ouais, c'est vrai. Peut-être un jour je ferai des chansons d'amour. Hein.
1: Mais j'ai connu des groupes de punk qui faisaient de même ici de chansons d'amour, hein, mais vraiment punk et vraiment d'amour. Mmh. Dont Robert Je t'aime, une chanson d'amour PD, par un groupe de punk parisien que j'ai très bien connu dans les années.
2: Qu'on a passé dans l'émission d'ailleurs.
1: Ouais, que j'ai passé un nombre incalculable de fois d'ailleurs.
0: Mmh. Et j'ai une petite citation de Kenny Arcana qui dit on se bat parce qu'on aime les gens. Oh. Donc voilà. C'est quand même de l'amour. Ouais.
1: Ah, j'ai vu le dernier concert de Kenny Arcana en squat, c'était au Tannery avec René Binamé et Guérilla Poubelle il y a très. Et après, il s'est fait appeler par ses producteurs qui lui ont interdit de se produire dans ce genre d'événement parce qu'elle était trop bankable pour ça. Voilà. Donc ensuite,
2: attends, parce que du coup, hors micro, pendant le petit morceau, on a continué un peu une discussion avec Silex autour de la foi et des religions. Et du coup, je suis allé chercher le nom des assos auxquels on peut se référer en France. Du coup, il y a Beth Haverim, qu'on peut retrouver sur Instagram au @BEIT-HAVERIM.
1: Ça, c'est pour les personnes juives LGBT.
2: Ouais. Il y a l'association DJ Arc-en-Ciel, anciennement David et Jonathan, qu'on peut retrouver sur Instagram au @DJ-Arc-en-Ciel-LGBTI.
1: Pour les chrétiens.
2: Ouais.
1: Tous les chrétiens, pas que les chrétiens catholiques romains.
2: Et l'association Shams France, qu'on peut retrouver sur Instagram à shams.france.
1: Et ça, c'est pour les personnes musulmanes. Si vous connaissez d'autres associations ou collectifs bouddhistes, sikhs, ouais, ou toute autre religion ou philosophie, n'hésitez pas à nous envoyer un mail parce qu'on n'a pas encore donné les coordonnées. Donc, ouais. Notre Instagram, les courettes de Dee, notre Mastodon, les courettes de Dee. Vous pouvez trouver aussi toutes les infos avec un lien pratique sur la page de l'émission des courettes de Dee. En bas du texte de présentation, vous avez lien pratique en jaune. Vous cliquez dessus et vous allez retrouver notre carte de visite numérique.
2: Et je viens de me dire aussi que je vais rajouter le Linktree sur SoundCloud.
1: C'est pas un Linktree.
2: C'est pas un Linktree, mais comment ça s'appelle? Comment on l'appelle, non?
1: Unilink.
2: Allez, ok.
0: Et juste pour préciser par rapport aux assos que tu viens de citer, ouais, préciser que c'est des personnes croyantes, pratiquantes, ouais, qui tiennent ces assos et donc qui ont un regard sur les textes, parce que pour les personnes croyantes, pratiquantes, c'est important de se baser sur les textes, ce qu'on peut comprendre, mais après il y a des interprétations très diverses. Et donc juste, je prends l'exemple de Adam et Ève, il y a une interprétation majoritaire qui dit que Ève est née de la côte d'Adam. Mais il y a d'autres traductions qui disent qu'elle est née à côté d'Adam. Et donc, ça ne donne pas du tout la même place. Et dans un système patriarcal dans lequel on est, la version qui a été gardée pour la grande majorité, c'est qu'elle est née de la côte d'Adam. Et en fait, des choses comme ça, il y en a parsemées partout là, dans les textes.
2: Oui, parce que la traduction aussi, c'est une écriture créative et c'est beaucoup de choix. Et du coup, les choix de traduction définissent des modes de pensée et du coup, sont aussi des moyens de lire la religion comme on l'entend.
0: C'est ça. Il y a le passage de Lot aussi, donc bref, je ne vais pas détailler là, mais c'était une pasteur qui m'avait donné vraiment une autre version d'interprétation de ce passage de Lot. Et donc voilà, je trouve que c'est intéressant pour les personnes croyantes pratiquantes d'aller se référer avec d'autres personnes croyantes pratiquantes. Et donc vraiment, ça existe des visions qui sont pas homophobes et transphobes, quoi, tout simplement.
1: On va rebondir parce que, quand même, pour ceux qui ne savent pas, les Courriers de Vie n'est pas qu'une émission de radio, c'est aussi une association, la première association LGBT, QIA et tout le tralala.
2: Du Diwa,
1: la première. Et, on aimerait bien organiser des tables rondes. Et, ouais, un des sujets de table ronde serait intéressant, ça serait réunir des personnes croyantes LGBT des trois religions monothéistes. Pour les faire discuter ensemble, ça serait intéressant. Donc, si vous êtes intéressé, envoyez-nous un mail, encore une fois, et qu'on puisse vous rencontrer et qu'on puisse organiser cette table ronde. Je pense qu'il est important de dire qu'on peut être croyant et une personne LGBT et vivre bien sa foi, tout en vivant bien son orientation sentimentale ou son l'identité.

0: Que genre... Ah oui, et d'ailleurs, mini parenthèse, il y a un festival qui s'appelle le Festival des Poussières, qui est interreligieux et qui est très fréquenté, voire même en partie porté par des personnes LGBT. Voilà, c'est une fois par an et ça donne matière à réfléchir.
1: Trop bien. Silex, si tu le sens, on enchaîne avec les deux derniers morceaux que tu avais préparés ou
0: allez.
1: Ça va ?
0: On change de micro.
2: Ouais. Ça va, t'as pas l'estomac alourdi par ce merveilleux moule au lait ?
0: Ah non, pas du tout. Je suis bien nourrie.
2: C'est cool. Merveilleux, j'adore quand je suis en fait une mère maquerelle nourricière.
1: Très bien. Et moi, je vais changer de place aussi pour essayer de faire des prises de vue avec une autre lumière.
2: Ouais, ça serait bien. Je coupe les micros.
0: J'en profite pour dire que mon blaze sur Instagram, j'ai un compte Instagram tout frais. Donc c'est SilexDTR. Je vais aussi faire un mastodonte là parce qu'à la base je suis quand même plus mastodonte que Insta, mais bon, je m'y suis fait. Donc c'est SilexDTR, voilà, pour me trouver.
3: Instagram Silex-8
0: DTR avec un Y Silex.
2: Maintenant je remets mon ordinateur en route, j'ai trouvé.
3: En fait, si tu veux, je peux même te mettre au bout de la table, du coup,
2: voilà, c'est tout un tas de préparations, j'adore. C'est ça, les joies du direct. Pour un premier concert organisé dans les studios pendant les cours de vie, je trouve qu'on s'énerve pas mal et que j'aime bien vous faire profiter de tous les petites péripéties de notre.
0: Ouais.
2: Bon.
0: C'est super.
2: On y va ?
0: Ouais, celle-ci s'appelle Tu verras et c'est un petit avant-goût de ma conférape pour les personnes qui connaissent pas ma conférape.
3: Et c'est Tu verras.

0: Et on y croit. On n'oublie pas, mais on y croit. 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
1: Et voilà, donc tu nous as proposé une toute mini qui s'appelle Princesse du Vent. Est-ce que tu veux nous la faire ?
0: Ouais, alors attends. Si. En fait, c'est peut-être je vais m'enlever du... Je vais me déplacer vite fait. Hop. Voilà. Ok. Princesse du Vent. Donc cet instru-là, c'est Mindwanderer qui l'a fait. C'est le beatmaker dont je vous parlais tout à l'heure, qui a aussi un Insta, vous pouvez aller voir. Et il va bientôt... Enfin, à un moment donné, il va mettre des vidéos de son dernier concert. Moi, j'ai hâte de voir ça. Voilà. Et donc, c'est Princesse du Vent.
1: Très bien. Eh ben, on y va.

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1: Et on l'a pas encore fait, mais...
0: Merci.
1: On aurait pu prendre des applaudissements enregistrés, mais je dois avouer que je n'y ai pas pensé. Tous les micros sont ouverts. Merci beaucoup. Comme d'hab, on est en retard. Hein. Encore une fois, je le répète pour la quatrième fois, ce n'est pas étonnant. Ouais. Donc, on peut présenter, dire au revoir maintenant.
2: Et ouais, carrément, ouais.
1: Tu peux nous dire la chanson que tu as choisie, que tu voulais mettre en avant, donc c'est le chanteur Medine.
3: C'est Paratonnerre de Medine. C'est un rappeur que j'aime beaucoup. Entre autres parce qu'il a bien du courage et le courage c'est une vertu que j'apprécie. Et puis cette musique là a un lien avec la thématique LGBT queer. Il se positionne anti-homophobe quoi, et ça fait plaisir.
1: Très bien. Le 11 octobre dernier c'était la journée internationale du coming out. Et Florent Manelli a écrit un bouquin Au-delà du placard, dont j'ai lu quelques extraits que je trouvais intéressants à partager. Il parle de son coming out, c'est le début du livre. Il parle de la douleur que c'est, des risques de rupture, de famille choisie et logique par rapport à la famille biologique. Il parle de différents coming out qu'on peut faire au long de sa vie et il dit plus ou moins que le coming out est plus qu'un acte personnel de délivrance, c'est aussi un acte politique collectif qui permet de se construire en commun et dans nos communautés. Voilà. Il y a de la musique avant et après.
4: Juste avant les extraits de lecture, j'ai calé un morceau de Kalika, qui est une artiste française que j'ai découvert cet été à l'occasion de la sortie de son nouvel album qui s'appelle Maclac. C'est une meuf qui fait de la pop très internationale, mais en français. Elle aussi, elle a beaucoup de talent et beaucoup de courage. Et je me suis penché au début du mois sur son premier album Adieu les monstres, qui est sorti en 2023. Et j'ai choisi le titre Les glaçons, sur lequel elle est en duo avec Yael, qui se place directement... en inspiration par rapport à Kalika. Et après, j'ai distillé un peu, choisi comme habillage sonore pour les lectures de Florent Manelli, un morceau de DJ LHC, qui est un producteur multiforme brésilien qu'on connaît aussi sous ses noms d'alias comme Agazero ou ICQ Baby, d'une façon qu'il a de découper un peu les styles de musique. Et là, j'ai acheté au début du mois son EP Rio de Janeiro 1997 Lost and Found Mixtape, qui est de 2025. Et j'ai donc découpé et distillé entre les extraits plusieurs passages du morceau Arbores Seca, Arbre Sec, que j'ai écouté en boucle ces dernières semaines en faisant du stop sur les routes de la vallée.
1: Avant qu'on se quitte, est-ce que tu veux nous donner ton bandcamp, non pas pour... pour que les gens aient un moyen de te contacter, hormis Instagram, qui puissent peut-être que tu as mis un truc d'achat de son ou qui puisse t'aider, ou alors qui puisse être informé par mail de ton activité sur Bandcamp. Ça peut être intéressant pour...
3: Ouais. J'ai un Bandcamp, donc c'est Silex, le Bandcamp. C'est Silex, ouais. Donc il y a mon adresse mail dessus, mes sons ils sont en cours de réenregistrement, donc je le fais pas trop tourner, mais voilà, il existe, et là je veux faire un EP, donc je suis en cours de ça, et au fur et à mesure que les musiques me satisferont, je les mettrai sur le Bandcamp.
1: Très bien, tu n'hésiteras pas à nous communiquer tes actus
3: Ouais, et vous pourrez entendre Tu verras avec un début qui va bien, parce que là, le début de Tu verras. Okay. Mais voilà.
1: Ok, et on va terminer parce que bon, on avait évidemment encore du Kim Petras, mais on peut la mettre ailleurs.
2: Oui, mais elle, juste pour dire qu'elle a sorti un nouvel album là récemment, cet été, qui est trop bien.
1: Ouais, enfin son album il va rester un petit peu en vente quand même, je veux dire. Il va pas être sold out.
2: On s'inquiète pas pour Kim Petras qui prévoit des sorties physiques même.
1: Voilà, donc, et on va terminer par le dernier choix de Flamme. Lolita, Pretty Woman.
2: C'est le dernier choix de Flamme parmi la présélection de Mam.
1: Ok, c'est bien ça. C'est que en fait, j'avais honte de ce morceau, donc.
2: Ah ouais.
1: Non, je plaisante. Non, j'ai absolument aucune honte de qu'un morceau que je mets. Et pourtant, Dieu sait que je pourrais en avoir vu ce que je mets. Donc c'est Pretty Woman, une espèce de remix un peu bizarre de la musique du film avec Richard Gere et j'ai oublié son nom.
2: C'est pas Julia Roberts?
1: Julia Roberts et Richard Gere sur une prostituée qui rencontre un homme plus âgé et qui veut le sortir de la prostitution. C'est une comédie romantique tout à fait banale, inintéressante, des années 90. Voilà, ça mange pas de pain.
2: Très bien. On demandera à Toxic sur 20 de nous faire un rapport sur Pretty Woman. Tiens.
1: Voilà, donc bonne écoute. Et puis on se dit au mois prochain avec... Eh bien, le 20 novembre, si tout va bien, on parlera d'une manière de la journée du souvenir trans et de la journée internationale de lutte contre le VIH-SIDA et des personnes vivant avec le VIH. Et si la police municipale nous autorise, rendez-vous le 20 novembre pour un moment de commémoration avec prise de parole, bougie et recueillement des personnes... trans et non-binaires morts dans l'année et bien avant, et pas que par des violences physiques ou morales, mais aussi par le non-accès aux soins,
2: l'isolement,
1: tout ça. Bon, et on essaiera de déployer un ruban rouge qui est le symbole de la lutte contre le VIH depuis plus de 35 ans. Voilà, on se quitte maintenant, et si vous voulez réécouter toute l'émission, rendez-vous sur SoundCloud.
2: Ouais, LSATM Radio.
1: Soit sur la page des courriels de l'île de rdoa.fr, saison 5, 2026-2027. Allez, ciao, ciao.
3: Ciao, ciao.
2: Ciao, ciao. Bisous, bisous. Ciao.

les odeurs du dîner flottent encore dans la pièce. Adossé à la gazinière, le regard dans le vide, je sens des phrases cogner dans ma tête. Les mêmes depuis des années. Il faut que tu le dises. C'est le moment. Après ça, ce sera fini. Mes parents sont dans le salon, absorbés par un reportage sur les châteaux de la Loire. Mon frère et ma sœur sont dans leur chambre. Lui, plongé dans une partie de jeu vidéo. Elle, le nez dans son vernis à ongles. Mes yeux se posent sur le calendrier aimanté à la porte du réfrigérateur. D'un coup d'œil rapide, je trouve la date du jour. Mercredi 21 décembre 2011. Mon ventre se tord à mesure que la seconde défile. Allez, après ça, tu seras libéré. Enfin, je me lance. Je m'avance dans le salon et sens mon cœur prêt à exploser. Mes lèvres et mes mains tremblent. Mes jambes sont lourdes. Je ressens à cet instant le poids des années. Celles passées à mentir sur ma sexualité et mes désirs, tenter de faire diversion, singer un corps étranger au mien, contrôler et surveiller ma voix, chacun de mes membres, encaisser les rageries sans vraiment pouvoir réagir, pétrifié par la peur et l'angoisse de tout perdre. Tout ceci va prendre fin. Enfin. En réalité, j'ai déjà fait mon coming out à mon frère, ma sœur et quelques amis il y a plusieurs jours. Et elles ont accueilli la nouvelle avec tendresse et empathie. Mais celui que je m'apprête à faire auprès de mes parents, je le considère comme mon véritable coming out. Parce qu'il est celui que j'ai le plus analysé dans ma vie, qui cristallise l'essence de ce passage d'une vie à l'autre, de l'intérieur à l'extérieur du placard, et que j'ai vu tant de fois dans des films ou des séries. Je place aussi ce moment au-dessus des autres parce que cette annonce met un point d'interrogation sur ma condition émotionnelle, sociale et matérielle à venir, puisque mes parents financent mes études et sont des piliers importants dans ma vie. Leur réaction pourrait faire tout basculer dans des méandres que j'ai pris soin d'imaginer dans leurs moindres détails depuis que mes premiers déserts gays ont commencé à fleurir. J'ai déjà vu des dizaines de reportages de jeunes gays, lesbiennes, transgenres, mis à la porte par leurs parents, sans ressources, dans la rue du jour au lendemain, parfois menacés de mort par leur propre famille. Pourquoi cela ne m'arriverait-il pas aussi? Papa, maman, je peux vous parler dans la cuisine? Leur regard surpris se détache de la télévision et croise le mien. À cet instant, chacun comprend le moment et s'apprête à jouer le rôle qui lui est attribué. Le mien, le jeune mot perdu mais soulagé de dire enfin qui il est, le leur. Des parents qui avouent qu'ils s'en doutaient depuis longtemps et se perdent dans des explications maladroites. Tous les deux me suivent. Je ne peux plus faire marche en arrière désormais et cette pensée me serre immédiatement à la gorge. Nous nous asseyons autour de la table comme nous l'avons fait une heure plus tôt pour dîner. Le moment est solennel et pesant. Je pose mes deux mains sur la table et des larmes envahissent presque instantanément mes yeux. Voilà. Je voulais juste vous dire que je suis gay. Je pleure déjà à chaudes larmes au milieu de ma phrase et baisse le regard pour fixer la nappe fleurie de notre table de cuisine. Une vieille stratégie que j'applique depuis l'enfance. Fixer un élément extérieur pour échapper à toute situation inconfortable. Je cesse de fixer mon jardin factice et regarde le visage de mon père dont la mâchoire s'est serrée depuis mon annonce, puis celui de ma mère aux yeux déjà rougis et humides. C'est elle qui parle la première. Je le sais depuis que tu es petit. Je savais déjà que tu étais différent. C'est pour ça que je voulais te protéger à tout prix. La maman attendrie et perdue qui n'ose pas prononcer le mot homosexuel, c'est fait. Mon père l'a su. C'est sûr que c'est une déception, mais on s'en doutait, mais bon, on ne peut rien faire. Le papa froid et distant, avec une pointe d'homophobie ordinaire, s'est fait aussi. De mon côté, je pleure toujours et tente d'apporter quelques explications. Je cherche à rassurer mes parents, je joue la carte du bon homo qui ne va pas faire la marche de fierté, ne médite pas et reste sagement dans le cadre. Je cherche à tout prix à rester assimilé à une norme qui, j'en prendrai conscience des années plus tard, et pourtant en grande partie la cause de mes maux. Tous deux me posent des questions auxquelles je réponds brièvement, tout en ayant le sentiment de subir un interrogatoire injuste, et en sachant pertinemment que ce ne sera pas le dernier, que d'autres discussions m'attendent avec chacun d'entre eux dans les semaines, les mois et les années qui viennent. Un long silence clôt notre échange. Voilà, je vous ai tout dit. Mes parents restaient assis, mythique.
Mes yeux naviguent de la nappe fleurie à leur visage et je finis par quitter la cuisine sans me retourner. J'entends mes parents faire de même et rejoindre le salon à nouveau. Je monte les escaliers pour m'enfermer dans ma chambre. Ça y est. Je m'allonge sur mon lit où je me laisse pleurer, dans un étrange mélange de soulagement et d'anxiété. Je sais déjà que cette dernière ne me quittera plus. Tandis que les larmes tièdes, rondes, coulent sur mes tempes, dans mon corps, c'est une déflagration qui fabrique, pêle-mêle, de la joie, de la peur, de l'espoir. J'écris un SMS à une amie pour lui raconter la scène. Elle me répond que mes parents ont besoin de temps, mais aujourd'hui, c'est le premier jour du reste de ma vie. Je la crois.

0: En somme, la communauté est ce que nous en faisons. Et ce précepte s'applique aussi au coming out, un acte politique qui, considéré de manière isolée, peut rester un geste concentrique, mais qui, considéré dans un espace collectif et pensé dans un tout, de manière systémique, lui donne une résonance politique et un goût de résistance, qui produit un effet sur nos vies et le monde autour. Le coming out peut même renforcer la communauté parce qu'il produit une nouvelle conscience partagée. Pour les personnes LGBTQI+, pour reprendre les mots de l'historienne Christine Barr, un état dans lequel les individus se sentent connectés à travers des expériences, des croyances, des valeurs ou des idées. La sortie du placard crée cette expérience commune, liée à son énonciation autant qu'aux épreuves qui l'ont précédée et à celles qui viendront. Elle crée des communs. Le coming out est aussi devenu quasi rituel et se transmet entre personnes LGBTQI+. Chaque discours énoncé prend ainsi la place de ceux qui ont précédé et ceux qui nous succéderont, des discours faits par nos semblables dans le monde et dans le temps. Nos mots, nos actes, nos gestes s'inscrivent dans une idée d'autre. Ils se répondent entre eux comme une longue chaîne inarrêtable. Le « je » du coming out, libéré du poids de l'intime et de la honte, devient une immense respiration synchronisée avec nos pères à chaque seconde. Il déferle comme une onde, se répète tel un écho. En plus d'être un espace de soutien, d'écoute et d'entraide, la communauté se substitue à l'absence de transmission dans la famille et, plus précisément, la transmission de résistance nécessaire pour empêcher, comme l'écrit la politologue Fatima Wasak, que seule la violence de l'oppression soit transmise avec les peurs, la douleur, la honte sur plusieurs générations. Pour les personnes LGBTQI+, cette transmission de victoire, de lutte, de résistance, mais aussi cette transmission affective et sentimentale, passe essentiellement par la communauté, par nos pères, parce que seule la transmission familiale, s'il y en a une, ne suffit souvent pas. Et même si certains outils de résistance, comme ceux liés à la classe et ou à la race, peuvent être partagés au sein d'une famille, par exemple, et aider un enfant LGBTQI+, à naviguer entre plusieurs communautés, à penser autrement le monde, il n'en reste pas moins que seule une personne queer est en capacité de se figurer de au plus près les réalités auxquelles une autre personne queer est ou sera confrontée, les outils dont elle pourrait avoir besoin pour vivre et rester en vie. L'expérience de la sortie du placard illustre clairement cette friction qui peut exister entre une personne LGBTQI+, et une personne nucléaire, cis, hétérosexuelle, dont les destins diffèrent. Le coming out, parfois incompris, nié, minoré, capté dans un seul de ces aspects sans comprendre les conséquences, les risques, les enjeux d'un tel acte dans notre vie. Mais aussi parfois simplement rejeté, en même temps que l'individu qui le prononce, amenant ce dernier à rompre avec une ou plusieurs personnes autour de lui. La famille biologique peut ainsi devenir un lieu de violence pour une personne LGBTQI+, qui n'a pas d'autre choix que de se tourner vers un groupe de pères. C'est pour cela que la communauté a une place toute particulière pour les personnes LGBTQI+, parce qu'elle est un espace de transmission que la famille nucléaire peut difficilement remplacer, autant qu'elle y a un refuge, une manière de résister aux normes cis-hétérosexuelles et de réinventer les manières de créer du lien et de s'affirmer. C'est aussi pour cette raison que les personnes LGBTQI+, ont largement investi le concept de famille choisie, une expression qui, selon la journaliste Alice Rimbaud, a émergé dans les années 80, dans un contexte où l'épidémie de VIH-Sida décimait la communauté LGBTQI+, et qui s'est largement répandue dans le discours, aujourd'hui. C'est une forme qui peut prendre la communauté, où l'entraide, le lien, le soin ne dépendent pas des liens biologiques. L'auteur gay états-unien Armistead Maupin a merveilleusement illustré la famille logique, comme il aime à l'appeler, avec sa saga littéraire mondialement connue, Les Chroniques de San Francisco. Les 10 tomes que compte la série nous plongent dans le San Francisco des années 1970 pour suivre, au fil des décennies, les aventures d'Anna Madrigal, une logeuse transgenre et fumeuse invétérée de joint, de Michelle Tulliver, un cliché homosexuel de San Francisco dont le rêve ultime est de trouver l'amour. Cliché homosexuel de San Francisco dont...
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2: 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Il est 22h.

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C'est parti pour Melting Dub. Très heureux de vous retrouver pour une nouvelle session sur une nouvelle semaine. Ayman Sarou aux manettes. Je commence tout de suite avec Balkan Dub System, le projet de Egoless, et qui nous livre un nouvel album de version des titres qu'il avait déjà édité un peu avant. C'est très planant et ça va parfaitement bien nous lancer. Dagoba version.

Balkan Dub System avec le titre Dogoda version, évidemment puisque c'est extrait de l'album version lui aussi. C'est à retrouver sur le Bandcamp de Egoless. Je vous propose à présent un son signé Joe Equity au chant avec son crooner Equity Hi-Fi. Tension et sa version sont disponibles sur Bandcamp. Voici l'original.

Tension de Joe Equity, Equity Hi-Fi. C'est à retrouver sur Bandcamp. Tout en attendant de voir un jour, peut-être, le monde sans conflit armé. Bon, je rêve. Allez, du gros roots maintenant, mes productions 2026 Brighton Dub Club nous fait plaisir avec ce Wanderer Dub, ici en Dub.

Le son de Dub, Wanderer Dubwise Mix de Brighton Dub Club à l'instant. Wanderer Dub, un titre à retrouver avec ses versions sur le Bandcamp de Brighton Dub Club. Et je passe à cette association Bongroll avec One Drop pour l'album The Dub Brothers paru chez Two Stones Records. Là aussi du bon roots. Belle production instrumentale, Slide Dub.

Melting Dub, et c'était Bangorol avec One Drop associé Slide Dub. Ce titre extrait de l'album The Dub Brothers. Il y a quelques jours, Jolifi 14 publiait Bliss, un EP avec à chaque fois deux titres et leur version. Et les chanteuses Janice Rose et Victoria invitées. Et c'est d'ailleurs elles que nous allons écouter maintenant avec le titre It's Harder.

Je trouve tellement joyeux ce titre. It's Harder, Victoria au chant, Jolificators à la production Bliss, leur EP 4 titres à retrouver sur Bandcamp. Et je passe à ce morceau qui est bien planant, très aérien, Easy Going Dub. Un côté psychédélique, c'est sûr. Neurospacey est à la production du titre original, mais le voici dans sa version Trance Sleepers Remix.

Aquarella, qui s'est muté en in-dub sur son album Ecolalia. Et je vous propose le morceau 4E Dimension.

Akoerela in dub, 4A Dimensions, titre à l'instant, extrait de l'album Ecolalia. Et pour changer d'ambiance, l'association Hillbilly High Tech meets la Gorga Dubs, album Remixes, qui est paru il y a quelques semaines, avec évidemment beaucoup de cumbia à l'intérieur, un peu moins peut-être sur ce morceau Real Dub.

Hillbilly High Tech, la Gorga Dubs, Real Dub à l'instant sur l'album Hillbilly High Tech meets la Gorga Dub, la Gorga Dubs Remixes. Et je passe à cette compilation parue chez Scorpion Metal, Blectre in Dub, que des artistes qui jouent en mode chiptune, bruit de console et autres vieux synthés. Voici le morceau de Si Si Shitstem Simulator.

Shitstorm Simulator, si, sur la compilation Black in Dub, paru chez Scorpion Metal, à retrouver sur Bandcamp. Vous allez voir, c'est assez surprenant comme compilation, je vous la conseille. Et je poursuis dans ce mouvement Stepper en compagnie de JD High Elements avec son African Bushman Dub dans sa version numéro 1.

Ah, le stepper bien rond de GDI Elements, African Bushman Dub 1, c'est à retrouver sur son Bandcamp. Sorti chez Dubophonic Records, l'association du français Zunra avec le colombien Dubhydren sur le Colombian Landscapes. Trois titres et qui ouvre avec First Lights of the Day.

0: C'était Zonra avec Dub Aydren, First Lights of the Day, paru chez Dubophonic Records, Colombian Landscapes, l'EP. Il est enfin sorti l'album AFK de Subak, il y a quelques jours déjà, en téléchargement libre et gratuit, évidemment, sur le net label ODG. Et je vous ai sélectionné Last Dance, un featuring avec Baku et Swenga, qui déchire.
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Ah, il est bon ce morceau, Last Dance, Subak feat. Baku et Swenga, extrait de l'album AFK, dont je vous conseille vivement l'écoute, plein de belles pépites à l'intérieur, et puis ça va dans plein d'ambiances très différentes, beaucoup de chants également, et ce sera l'avant-dernier morceau, puisqu'il est bientôt l'heure de nous quitter. Vous allez pouvoir retrouver cette émission, comme d'habitude, sur internet, rdwa.fr, rubrique émission musicale Melting Dub. Et je vous laisse avec le très étrange Baby Nine, signé Dub & Dubber, sur l'album Trompette, paru chez Graphiscripta. Très, très original, très barré. Parfait pour la fin. À la semaine prochaine, portez-vous bien. Ciao!

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Spéciale dédicace à l'avenir, ce qu'on voit dans les boules de freestyle, dans les boules à facettes. Dédicace aussi à ceux qui l'ont vu. 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